0: qui frappe la France depuis le 28 juillet est désormais la plus longue jamais enregistrée. Elle est à égalité avec celle de juillet 1983 et a duré au moins 23 jours. Selon Météo France, l'indicateur thermique national atteignait encore 24,7 degrés mercredi dernier, avec des températures particulièrement élevées dans plusieurs régions. Un rapport de l'Inspection générale des finances publié hier fait état d'un coût exorbitant si aucun budget n'était adopté en 2027. L'IGF estime qu'une loi spéciale qui viendrait pallier l'absence d'adoption d'un budget pour l'année prochaine coûterait au moins 15 milliards d'euros. Cette situation pourrait empêcher le pays de redresser ses finances publiques, de prendre des décisions budgétaires et de répondre efficacement aux crises. Une situation qui pourrait aussi faire grimper les taux d'intérêt. À l'international, la France, l'Allemagne, l'Italie et le Royaume-Uni demandent à Israël de mettre fin à l'expansion des colonies en Cisjordanie. Les quatre pays ont réclamé hier le retrait immédiat des appels d'offres lancés par le ministère israélien du logement mardi pour plus de 1200 logements dans le projet E1 qu'ils jugent inacceptable. Ce programme prévoit l'édification de quelques 3400 habitations en Cisjordanie. Berlin, Londres, Paris et Rome affirment en outre que ces décisions sur la colonisation vont continuer à affaiblir la position d'Israël sur la scène internationale. Et puis du sport et du basket, de retour avec l'équipe de France, Victor Wembanyama n'a pas pu empêcher la défaite des Bleus face à la Serbie, 90 à 87 hier soir en match de préparation. Le capitaine français a néanmoins retenu les ressources montrées par son équipe dans une fin de rencontre très disputée. Il est 2h02, c'est la fin de ce flash, l'info revient dans une heure, on fait un point sur vos conditions de circulation, ce sera juste après la météo. Avec un vendredi nuageux qui vous attend sur une grande partie du pays, des orages sont également prévus dans le sud-ouest sur la façade atlantique le matin et la pluie aussi sera présente en Occitanie, en Auvergne-Rhône-Alpes et en Alsace. L'après-midi, les orages se déplaceront dans le nord de la Bretagne au nord-est. Côté température, ce matin, il fera 16 degrés à Aurillac, 17 à Alençon et Rennes, 18 à Tours et Tarbes, 19 à Toulouse, 20 à Biarritz et Strasbourg et 22 degrés à Perpignan. L'après-midi, il fera de 19 à 25 degrés sur la moitié nord et de 18 à 28 degrés sur la moitié sud.
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0: Avec, normalement, cela voulait bien partir. Donc, je vous rappelle, un véhicule qui roule à contresens, vous êtes concerné. Si vous roulez sur l'autoroute A10 entre Bordeaux et Paris en direction de Paris, c'est donc après la sortie, après la jonction entre l'autoroute A10 et l'autoroute A28 et juste avant le péage de Bonnet. Et c'est pour cette raison que dans ce secteur, vous êtes à l'arrêt au niveau des péages puisque les barrières sont baissées. C'est dans un périmètre d'environ 40 km/h pour votre sécurité. Respectez bien les distances de sécurité pour mieux apercevoir ce véhicule et surtout ne doublez pas le véhicule qui vous précède pour ne pas vous mettre en danger, sachant que là les informations qui me parviennent, plusieurs entrées sont interdites, on a notamment l'entrée numéro 2 chambrée qui est fermée. Vous ne pouvez pas l'emprunter pour entrer sur cette autoroute A10, c'est car un véhicule se situe toujours à contresens dans cette autoroute A10 au niveau de cette autoroute.
1: Alerte, véhicule à contresens.
0: Et donc je vais vous le répéter une nouvelle fois avec ce véhicule qui roule donc toujours à contresens. Vous êtes concerné si vous roulez sur l'autoroute A10, c'est l'axe entre Bordeaux et Paris en direction de Paris, après la jonction entre l'autoroute A10 et l'autoroute A28 et juste avant le péage de Monet. Ce véhicule à contresens roule sur les mêmes voies que vous mais face à vous. C'est pour cette raison que dans ce secteur vous êtes à l'arrêt au niveau des péages puisque les barrières sont baissées dans un périmètre d'environ 40 km pour votre sécurité. Je vous le répète une nouvelle fois, pensez à respecter les distances de sécurité pour mieux apercevoir ce véhicule qui roule à contresens et surtout, plus que tout, ne doublez pas le véhicule qui vous précède pour ne pas vous mettre en danger. Sinon, dans le reste des informations que je peux vous donner qui concernent votre circulation, le trafic est fluide, que vous soyez en Alsace sur l'autoroute A355 ou même dans le sud-ouest, on a cette information toujours là, on va aller dans l'ouest, vous circulez sur l'autoroute A83 entre Niort et Nantes en direction de Nantes et c'est donc au niveau du péage du Bignon, juste avant la barrière, qu'on a toujours ce véhicule en panne. Pensez donc à être extrêmement attentif, faites évidemment très attention avant d'arriver à cette barrière de péage du Bignon. Et puis sinon, dans le sud-ouest, toujours beaucoup de pluie à 2h05 sur le 107.7. Il en est tombé beaucoup, il en tombe toujours énormément, notamment vers Toulouse, Auch, Montauban ou encore Castres, Albi. Là, c'est en train de se diriger, même de remonter un peu vers Rodez. Donc ces chaussées qui sont détrempées font que potentiellement vous avez plus de difficultés à conduire pour continuer à garder un trafic fluide. Pensez évidemment à ralentir et à adapter votre vitesse. Cela est extrêmement important.
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0: véhicule à contresens.
1: Attention, un véhicule roule à contresens. Vous êtes concerné si vous roulez sur l'autoroute A10 entre Bordeaux et Paris, en direction de Paris, après la jonction entre l'autoroute A10 et l'autoroute A28, Parçay-Meslay, et juste avant le péage de Monet. Ce véhicule à contresens roule sur les mêmes voies que vous, mais face à vous. C'est pour cette raison que dans ce secteur, vous êtes à l'arrêt au niveau des péages, puisque les barrières sont baissées dans un périmètre d'environ 40 km.

0: Et si vous roulez sur l'autoroute A10 entre Bordeaux et Paris, en direction de Paris, après la jonction entre l'autoroute A10 et l'autoroute A28 et juste avant le péage de Monet, ce véhicule à contresens roule sur les mêmes voies que vous, mais face à vous. C'est pour cette raison que dans ce secteur, vous êtes à l'arrêt au niveau des péages, puisque les barrières sont baissées dans un périmètre d'environ 40 km pour votre sécurité. Respectez les distances de sécurité pour mieux apercevoir ce véhicule. Surtout, ne doublez pas le véhicule qui vous précède pour ne pas vous mettre en danger. Sinon, en dehors de ça, on continue à faire un point sur vos conditions de circulation avec une information qui vient à l'instant de me parvenir sur l'autoroute A60. Vous circulez sur l'autoroute A64, pardonnez-moi, entre Bayonne et Toulouse, en direction de Toulouse. Et si vous souhaitez sortir de cette autoroute A64 et prendre la sortie numéro 3, Briscou, sachez qu'un véhicule d'exploitation est arrêté à côté de la bande d'arrêt d'urgence dans le fossé. Donc soyez vigilants quand vous empruntez cette sortie numéro 3, Briscou. Et puis sinon, dans les autres informations que j'ai à vous donner, on va partir dans l'ouest, vous circulez entre Niort et Nantes en direction de Nantes. Et juste avant le péage du Bignon, on a juste avant la barrière un véhicule qui se trouve en panne au niveau de juste avant cette barrière. Donc pensez donc à ralentir si vous arrivez à ce péage. Et puis on va partir dans le sud-ouest où il y a eu de nombreux orages et des pluies qui continue toujours à tomber à 2h15 où il y a de la pluie, je vois, autour de Montauban, d'Auch, de Toulouse, de Castres, d'Albi, ça commence à remonter même vers Rodez. Donc les chaussées sont forcément mouillées, beaucoup d'orages, des chaussées qui peuvent être mouillées, voire détrempées. Vous devez donc absolument penser à ralentir et à adapter votre vitesse. Cela est extrêmement important. Je vous le rappelle, pensez à adapter et évidemment à ralentir. Cela est extrêmement important car sachez que sur l'autoroute A64 entre Toulouse et Bayonne, en direction de Bayonne, au niveau de la sortie numéro 16, Lannemezan, on nous signale des chutes d'arbres au niveau de cette sortie. Pensez donc à être vigilant si vous souhaitez l'emprunter.
1: Alerte, véhicule à contresens.
0: Avec toujours ce véhicule qui roule à contresens, vous êtes concerné. Si vous roulez sur l'autoroute A10 entre Bordeaux et Paris en direction de Paris, après la jonction entre l'autoroute A10 et l'autoroute A28 et juste avant le péage de Monet, ce véhicule à contresens roule sur les mêmes voies que vous, mais face à vous. Et c'est pour cette raison que dans ce secteur, vous êtes à l'arrêt au niveau des péages, puisque les barrières sont baissées dans un périmètre d'environ 40 km pour votre sécurité. Respectez les distances de sécurité pour mieux apercevoir ce véhicule. Surtout, ne doublez pas le véhicule qui vous précède pour ne pas vous mettre en danger. Et je termine avec une dernière information qui concerne cette fois l'autoroute A85. Vous circulez entre Vierzon et Angers en direction d'Angers. Si vous souhaitez quitter cette autoroute A85, sachez qu'au niveau de la sortie Azé-le-Rideau, un véhicule, un poids lourd, est signalé en panne. Passez donc à être vigilant au moment d'emprunter cette sortie. Et cette nuit dans Absolument Live, c'est Gilles Ravarino qui nous emmène aux États-Unis.
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0: Pour un show époustouflant de Beyoncé qui a fait l'objet d'un documentaire sur Netflix.
2: En 2018, Beyoncé a bluffé le monde entier avec un show absolument hallucinant. Voix impeccable, chorégraphie maîtrisée, invité de choix, c'était au festival de Coachella. Il faut d'abord expliquer ce qu'est le festival de Coachella. C'est tout simplement le festival considéré comme l'un des plus importants des États-Unis. Première chose qui fait que ce concert est marquant, même avant son passage sur scène, c'est que Beyoncé est la première femme noire à être la tête d'affiche de ce festival. On comprend aisément pourquoi la star va faire de ce rendez-vous un événement engagé, un hommage à la culture noire et à la Black Excellence. Mais Beyoncé est une performeuse qui ne laisse rien au hasard. Durant les deux dernières semaines, elle travaille sans relâche à raison de 11 heures par jour. 11 heures de répétition scénique et vocale pour une durée finale de pratiquement 2 heures de show, accompagnée d'une centaine de danseurs et de musiciens, majoritairement afro-américains. Devant un parterre de plus de 100 000 festivaliers, entre hit indémodable et danse frénétique, Beyoncé, habillée par la maison Balmain, a convié du beau monde, à commencer par

sa famille, son époux le rappeur Jay-Z, sa sœur Solange Knowles, et puis les retrouvailles avec Kelly Rowland et Michelle Williams des Destiny's Child. Une performance hors du commun et engagée à tel point que cette édition du festival Coachella a été renommée Beychella, car Queen Bey a tout renversé dans ce moment absolument live.

Beyoncé à l'instant en Absolument Live. Pour vivre d'autres concerts emblématiques, rendez-vous sur les plateformes de podcast. Et concernant votre trafic, une bonne nouvelle, je vous en ai parlé plusieurs fois, il y avait donc ce véhicule à contresens sur l'autoroute A10 entre Bordeaux et Paris en direction de Paris, c'était après la jonction A10 A28 et juste avant le péage de Monet, on avait eu la sortie de Chambray qui avait été fermée, on avait eu également la sortie de Jouer-les-Tours, La Thibaudière et de Montsourigny, toutes ces sorties étaient fermées, puis certaines parties de l'autoroute qui étaient coupées car vous étiez arrêté au péage, et cela est normal quand un véhicule est signalé à contresens, cela est fait pour votre sécurité. Sachez que ce signalement, ce contresens est terminé. La circulation va donc revenir à la normale. Et justement, la circulation, on fait un point dessus juste après Mid et son titre Let You Speak.

0: C'était Mid à l'instant avec son titre, le DJ français et son morceau Let You Speak. On fait un point sur vos conditions de circulation juste après cette très courte pause.
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1: Et on démarre ce point trafic avec toujours cette excellente nouvelle sur l'autoroute A10 entre Bordeaux et Paris au kilomètre 193. Après la jonction entre l'autoroute A10 et l'autoroute A28 et juste avant le péage de Moynet, on avait donc ce véhicule qui avait été signalé à contresens, ce qui avait entraîné la fermeture de plusieurs entrées sur cette autoroute A10 en direction de Paris et votre blocage notamment au niveau de certains péages. Tout ça a été pour votre sécurité. Sachez que ce véhicule à contresens n'a pas été trouvé. Donc la circulation est en train de revenir petit à petit à la normale. Vous circulez bien sur cette autoroute A10. On va remonter cependant en région parisienne. On reste toujours sur l'autoroute A10 où cette fois vous roulez entre Paris et Bordeaux en direction de Tours et de Bordeaux notamment. Et quand vous souhaitez quitter cette région parisienne, il y a donc au niveau du péage de Saint-Arnoult juste après la barrière, un poids lourd qui est en panne et qui devrait notamment être bientôt dépanné. Le dépanneur est d'ailleurs appelé et va se rendre sur place. Pensez donc à être vigilant quand vous arrivez au niveau de ce péage de Saint-Arnoult. Et puis sinon, dans l'ensemble, écoutez, une circulation qui reste quand même extrêmement fluide. On a des informations qui concernent surtout des sorties, notamment dans l'ouest, si vous circulez sur l'autoroute A83 entre Niort et Nantes, en direction de Nantes. Sachez qu'il y a donc, juste avant la barrière de péage du Bignon, un véhicule, qui se trouve en panne. Le patrouilleur et le dépanneur sont sur place, donc ce véhicule va bientôt être retiré de cette barrière de péage. Donc la circulation va là aussi reprendre à la normale. Et puis si on revient un peu plus vers Tours, donc on se rapproche un peu plus du centre et des Pays de la Loire, vous circulez sur l'autoroute A85 entre Vierzon et Angers en direction d'Angers. Et vous souhaitez quitter cette autoroute là aussi au niveau de la sortie numéro 9 qui s'appelle Azé-le Rideau, au niveau de cette autoroute A85, un poids lourd se trouve en panne là aussi, mais cette fois le dépanneur est sur place, le patrouilleur également, donc ce véhicule devrait normalement bientôt être dépanné. Pensez tout de même à être vigilant avant d'arriver dans cette sortie d'Azé-le-Rideau. Et puis on va partir dans le sud-ouest où toute la soirée et même cette nuit encore, il pleut énormément. Il y a eu de nombreux orages, que vous circuliez vers Mont-de-Marsan, Auch, Toulouse, Castelnaudary, Albi, même Rodez quand on remonte un peu plus, même Montauban, donc beaucoup d'endroits où il pleut encore beaucoup, ce qui fait que les chaussées peuvent être mouillées, voire pire, détrempées. Et dans ce cas-là, si les chaussées sont détrempées, pensez évidemment, cela est très important, à adapter votre vitesse et à ralentir, je vous le rappelle, ralentissez pour continuer d'avoir une circulation fluide, comme c'est le cas actuellement partout ailleurs. Pas de problème particulier, le trafic est parfaitement normal sur l'ensemble du Grand Ouest, de la Bretagne au Pays Basque, en passant par le centre et l'Occitanie.
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C'était Rihanna à l'instant, le dernier titre de l'artiste haïtien Joey Douet Filé. Je vous rappelle cette information qui concerne des travaux en Ile-de-France. La nationale 191, la route entre Ably et Allainville, est fermée dans les deux sens de circulation du lundi au vendredi durant tout le mois d'août. La direction des routes d'Ile-de-France y réalise des travaux de rénovation de chaussées sur près de 10 km. Vous pouvez emprunter les autoroutes A11 et A10 pour contourner le secteur. Point complet sur vos conditions de trafic, ce sera juste après Shakira et Carlos Santana et leur titre Illegal.

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1: Avec un trafic qui se déroule bien à 2h46 sur le 107.7. On a toujours ce véhicule qui est en panne sur l'autoroute A10 entre Paris et Bordeaux en direction de Tours et de Bordeaux notamment. Véhicule un poids lourd qui est en panne juste après la barrière de péage de Saint-Arnoult et le dépanneur a été appelé et est en train de se rendre sur place. Donc ce véhicule devrait bientôt normalement être dépanné. Mais pensez donc être vigilant au moment d'arriver au niveau de ce péage de Saint-Arnoult juste après cette barrière. Et puis dans le sud-ouest, on va partir totalement dans le sud-ouest. Vous circulez sur l'autoroute A64 entre Toulouse et Bayonne en direction de Bayonne. Et au niveau du kilomètre 175, après la sortie numéro 16, Lannemezan, des chutes d'arbres sont toujours signalées. Et le patrouilleur Stéphane est en train de se rendre en place. Des chutes d'arbres potentiellement causées par les nombreux orages qui touchent le sud-ouest cette nuit. C'était déjà le cas dans la soirée. Et il y a toujours beaucoup de pluie à 2h45. On en a autour de Toulouse, de Montauban, d'Albi, de Castres, de Castelnaudary, également autour de Rodez et de Millau. Les orages qui sont en train petit à petit de se décaler vers le sud-est et arriver notamment aux alentours de Nîmes, mais donc toujours bien présent dans ce sud-ouest-là, en Occitanie notamment, des chaussées qui peuvent être détrempées. Et s'il pleut, votre véhicule adhère moins bien à la route, et pour éviter l'aquaplanage, écoutez les recommandations de Joris Dariès du centre de formation ECF by SPS.
2: L'aquaplanage s'explique par le fait qu'une fine pellicule d'eau s'intercale entre le pneumatique et la chaussée. Et la conséquence de ça, c'est qu'il n'y a plus d'accroche, plus d'adhérence. Donc si on veut changer de direction ou freiner, le véhicule sera dans l'incapacité de le faire et on ne pourra malheureusement pas éviter un véhicule ou un obstacle. Donc le meilleur réflexe dans ces cas-là, c'est de réduire sa vitesse avant que l'aquaplanage se produise, bien entendu, et d'augmenter ses distances de sécurité.
1: Les conseils de Joris Dariès, pensez donc à les respecter. Je vous rappelle, ralentir, respecter les distances de sécurité pour que, comme partout ailleurs, vous n'ayez pas de problème particulier, que vous soyez sur la 355 dans l'Est, dans le Centre, dans l'Ouest, même dans le Sud-Ouest, pour continuer à avoir un trafic parfaitement fluide sur l'ensemble des régions du Grand Ouest et de l'Alsace, à l'écoute du 107.7. Roule ma poule, tomber en rade, péter une durite, vous les utilisez sans y penser. Mais savez-vous vraiment d'où viennent ces expressions de la route? Cet été, nous vous emmenons au cœur de leur histoire. Coup de projecteur sur l'une d'entre elles, juste après Joseph Chédid et le titre « Hey Friend ».

0: C'était Joseph Chedid à l'instant avec son titre Hey Friend. Je vous rappelle cette information qui concerne des travaux. Si vous vous apprêtez à contourner la région parisienne par l'est en empruntant la francilienne, il y a des travaux menés par la direction des routes d'Île-de-France avec une fermeture de la N104 au-delà d'Evry à hauteur de Lieusaint. Une sortie est obligatoire et une déviation est mise en place.
1: En voiture, c'est moi, la gomme.
2: Roule ma poule,
3: pétez une durite.
4: Allez, en route, mauvaise troupe.
0: Sur la route des vacances, il y a les kilomètres et puis il y a toutes ces expressions qu'on utilise sans y penser. Tiens, vous avez déjà dit pétez une durite, vous ? Loïc Alsac nous en parle.
5: Les enfants qui s'impatientent dans la voiture, une file au péage qui n'avance pas. Vous avez l'image ? De quoi péter une durite, non ? Cette expression bien connue trouve son origine dans la mécanique. Les durites, ce sont ces fameux tuyaux en caoutchouc qui acheminent l'eau ou l'huile dans le moteur. À l'origine de l'automobile, ils étaient plus fragiles qu'aujourd'hui, provoquant des pannes spectaculaires et souvent inattendues. Aujourd'hui, l'expression est entrée dans le langage courant pour illustrer une perte de sang-froid ou une façon excessive de réagir sous la pression.
6: On est plus près de Bakel ou tout va ?
7: Pareil.
6: Oh, fais chier !
8: N'énerve pas, le Turc, tu vas nous péter une durite, ce serait dommage.
6: Putain, tu crois pas si bien dire, Maltese ? Je te donne rendez-vous demain. À midi.
5: Et au sens figuré comme au sens propre, péter une durite peut être souvent la conséquence d'être tombé en rade, mais ça, c'est une autre expression.
0: Merci Loïc pour cette chronique des expressions de la route. La route justement, on fera un point sur vos conditions de trafic. Ce sera à 3h du matin, juste après l'essentiel de l'actualité notamment. Et puis un point sur la météo qui vous attend. Je me permets de vous rappeler que dans le sud-ouest, notamment aux alentours de Toulouse, de Montauban, Albi, Castres, Rodez, il pleut toujours énormément. Pensez donc à adapter vos distances de sécurité et à évidemment ralentir pour éviter tout incident. Et sinon, en dehors de ça, je vous l'ai dit, je vous ai annoncé le programme, on va finir cette heure en musique. Vous aurez droit à Moriarty, le titre Isabella, et tout de suite c'est Emma et son morceau Pitié.
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1: Bonsoir à toutes et à tous. La vigilance orange aux orages concerne cette nuit les Alpes-Maritimes, le Var, la Haute-Corse et la Corse du Sud, selon le dernier bulletin de Météo France. L'accès aux massifs et aux cours d'eau de l'île de Beauté seront interdits ce vendredi en raison des intempéries. Les Alpes-Maritimes et le Var sont également placés en vigilance orange pour risque de pluie et inondation. Le préfet du Var a appelé à éviter les déplacements. Point sur votre météo en région à la fin de ce flash. Le gouvernement renonce pour l'instant à doubler le plafond des franchises médicales. Une annonce faite hier au Figaro par Stéphanie Rist, la ministre de la Santé. Cette mesure faisait face à l'opposition d'associations de patients et de plusieurs professionnels de santé. L'exécutif envisage désormais une hausse moins importante que prévu. Le montant du nouveau plafond n'a pas encore été précisé. À l'international, Washington accentue la pression économique sur l'Iran. Les États-Unis ont demandé hier à leurs alliés et à la Chine de rejoindre leur campagne destinée à faire chuter le régime de Téhéran, sans pour autant promettre de reprendre les opérations militaires. Le secrétaire américain au Trésor a menacé les pays qui maintiendraient leur lien avec l'Iran, qu'ils précipiteraient leur propre économie vers les oubliettes. Téhéran dénonce, lui, de son côté, un terrorisme économique. Les États-Unis, dont la dette vient de franchir un seuil symbolique, 40 000 milliards de dollars, un record historique annoncé dans les données du ministère américain des Finances. Cette situation intervient alors que les coûts d'emprunt augmentent, ce qui alourdit encore plus la charge financière des États-Unis. Du sport et du foot, l'AS Monaco lance très bien sa saison européenne. Pour son premier match officiel de la saison, le club de la Principauté s'est imposé 3-2 sur le terrain de Górnik Zabrze en Pologne, en barrage aller de la Ligue Conférence. Biret, Camara et Brunner ont marqué côté monégasque. Le retour aura lieu jeudi prochain au stade Louis II avec une qualification en ligne de mire. Pardonnez-moi. Il est 3h02, c'est la fin de ce flash. L'info revient dans une heure. Le point sur vos conditions de circulation après la météo. Et c'est un vendredi nuageux qui vous attend sur une grande partie du pays. Des orages qui sont également prévus dans le sud-ouest et sur la façade atlantique le matin. Et la pluie sera aussi présente en Occitanie, en Auvergne-Rhône-Alpes et en Alsace. L'après-midi, les orages se déplaceront dans le nord de la Bretagne au nord-est. Côté température ce matin, il fera 16 degrés à Aurillac, 17 à Alençon et Rennes, 18 à Limoges, 19 à Nantes et Bourges, 20 à Bordeaux et Wissembourg et 22 degrés à Perpignan. L'après-midi, il fera de 19 à 25 degrés sur la moitié nord et de 18 à 28 degrés sur la moitié sud.
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1: Avec un trafic qui se déroule bien dans l'ensemble à 3h03 sur le 177 que vous circulez dans le centre, dans l'ouest ou même en Alsace sur l'autoroute à 355, même dans le sud-ouest ça se passe bien, mais j'ai quand même cette information à vous signaler. Sur l'autoroute à 64, vous circulez entre Toulouse et Bayonne en direction de Bayonne au kilomètre 174, c'est après la sortie numéro 16 de Lannemezan. La chaussée est mouillée, les orages ont provoqué potentiellement la chute d'arbres, ce qui est une certaine. C'est que ces arbres se trouvent et à la fois sur la bande d'arrêt d'urgence et sur la voie de droite, ce qui fait que votre circulation sur la voie de droite est compliquée. Pensez donc à ralentir, adapter votre vitesse et à vous décaler sur la voie de gauche. Justement, pour parler de ces intempéries, il y a beaucoup d'orages et de pluie qui est tombée sur le sud-ouest cette nuit et dans la soirée. Il y a toujours de la pluie, notamment dans la région toulousaine, même vers Montauban, Albi, à Castres, également vers Rodez. Des orages et des pluies qui se déplacent petit à petit vers le sud-est, vers l'est, pardonnez-moi. Mais dans tous les cas, les chaussées sont évidemment fortement impactées, vu qu'elles sont soit mouillées, voire totalement détrempées. Pensez donc à adapter votre allure, à ralentir s'il vous plaît, et à conserver vos distances de sécurité pour continuer d'avoir un trafic fluide. Et puis on va partir cette fois dans le nord du pays, pas loin de la capitale. On va partir sur l'autoroute A10. Vous circulez entre Paris et Bordeaux en direction de Bordeaux au niveau du péage de Saint-Arnoult, juste après la barrière. Un poids lourd se trouve en panne. Il est en train d'être dépanné. Le dépanneur est arrivé sur place. Donc restez tout de même vigilants avant d'arriver au niveau de cette barrière. Sinon, partout ailleurs, pas de problème particulier. Le trafic est parfaitement fluide sur l'ensemble du Grand Ouest, de la Bretagne au Pays Basque, en passant par le centre et l'Occitanie, et également sur l'autoroute A355.
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0: important pour continuer d'avoir une circulation fluide et qui se déroule pour le mieux pour le moment.
1: Alerte, véhicule à contresens.
0: Attention, un véhicule roule à contresens. Vous êtes concerné si vous roulez sur l'autoroute A68 entre Toulouse et Albi en direction d'Albi. C'est juste après le péage de Toulouse-Est et avant la jonction entre l'autoroute A68 et l'autoroute A69. Ce véhicule à contresens roule sur les mêmes voies que vous, mais face à vous. Respectez les distances de sécurité pour mieux apercevoir ce véhicule. Sinon, dans le reste des informations que j'ai à vous donner, on a toujours ce véhicule qui est en panne au niveau de au niveau du péage de Saint-Arnoult sur l'autoroute A10. On est remonté tout en haut en Île-de-France. Vous circulez entre Paris et Bordeaux en direction de Bordeaux. Et c'est donc là que, juste après la barrière de péage de Saint-Arnoult, ce véhicule, c'est un poids lourd qui se trouve en panne juste après barrière. Pensez donc à être vigilant. Le dépanneur est sur place, donc ce véhicule devrait bientôt être dépanné.
1: Alerte, véhicule à contresens.
0: Attention, un véhicule roule à contresens. Vous êtes concerné si vous roulez sur l'autoroute A68 entre Toulouse et Albi en direction d'Albi après le péage de Toulouse-Est. Ce véhicule à contresens roule sur les mêmes voies que vous, mais face à vous. Sinon, en dehors de ça, vous êtes dans le sud-ouest, et dans le sud-ouest, il a beaucoup plu. Et justement, s'il pleut sur l'autoroute, il faut adapter votre conduite. Il y a encore de la pluie autour de Toulouse, dans la région de Montauban, vers Albi, vers Castres, vers Rodez notamment, vers Agen aussi. On en a même dans la région de Bordeaux, autour de Bordeaux. Donc évidemment, s'il pleut sur l'autoroute, il faut adapter votre conduite. Écoutez les conseils de Joris Dariès du centre de formation ECF by SPS.
2: Première problématique avec la pluie, c'est la visibilité. Donc en conséquence de ça, il faut s'assurer d'avoir des essuie-glaces en bon état pour pas que la pluie s'accumule sur le pare-brise et d'allumer les bons feux, notamment les feux de croisement. Deuxième chose, c'est les distances de freinage. Elles doublent, on peut prendre la règle du x2. La règle du x2 consiste à multiplier par 2 ces distances de sécurité.
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1: Alerte, véhicule à contresens.
0: Attention, un véhicule roule à contresens. Vous êtes concerné si vous roulez sur l'autoroute A68 entre Toulouse et Albi en direction d'Albi. Après le péage de Toulouse-Est, ce véhicule à contresens roule sur les mêmes voies que vous, mais face à vous. Sinon, partout ailleurs, pas de problème particulier. Le trafic est particulièrement fluide sur l'ensemble du Grand Ouest, de la Bretagne au Pays Basque, en passant également par le centre et puis autour de l'autoroute A355. Cet été, nous vous donnons des idées de lecture pour les vacances dans notre rendez-vous marque-page. Dans un instant, nous vous présenterons trois polars, ou plutôt trois livres qui se lisent comme des polars. Rendez-vous juste après Green Day et leur titre Holiday.

0: véhicule à contresens.
1: Attention, un véhicule roule à contresens. Vous êtes concerné si vous roulez sur l'autoroute A68 entre Toulouse et Albi, en direction d'Albi après le péage de Toulouse-Est. Ce véhicule à contresens roule sur les mêmes voies que vous, mais face à vous. Et sinon, tout de suite, c'est marque-page. Si vous aimez glisser un bon polar dans votre valise, voici trois idées de lecture. Francine Thomas, vous commencez par un braquage.
2: Ouais, c'est le braquage du siècle.
3: Qualifier le livre dont je vais vous parler de polar est un peu triché, mais il se lit comme s'il en était un. Et il est bel et bien consacré au braquage du siècle, celui en tout cas qui a fait très grand bruit, le casse du Louvre, survenu le 19 octobre 2025. La journaliste Patricia Tourancheau rouvre l'enquête, nous présente ces braqueurs qu'a priori rien ne prédestinait à réussir un tel coup et nous dévoile les coulisses pas toujours très reluisantes du plus grand musée du monde. Mon deuxième coup de cœur est bien cette fois un polar et il a d'ailleurs reçu cette année le grand prix des lectrices du magazine Elle dans la catégorie policier. Dans La Colline, Mathilde Bosso part d'un fait divers réel, un bébé retrouvé vivant à Rennes dans une benne à ordures. À partir de là, elle tisse un roman choral dont émergent trois figures, une jeune fille prénommée Monroe, sa mère et surtout sa grand-mère. Et à travers ces trois générations, Mathilde Bosso, elle-même maman, interroge la maternité.
4: Je sais les difficultés, je sais la charge mentale et je m'interrogeais sur la capacité à être mère. Est-ce qu'elle, c'est une capacité qui nous est transmise par notre propre maman, par l'amour, de l'amour maternel? Et j'avais envie d'écrire autour de la transmission transgénérationnelle, sur ce qui est transmis et surtout sur ce qui n'est pas transmis. Comment peut-on se relever de ça? C'est ce qu'on appelle, je crois, la résilience.
3: Une mère et sa fille sont également au centre de la place du chat de Patricia Delahaye. La fille a une soixantaine d'années, elle a dû prendre en charge sa mère à la fin de sa vie, comme l'y oblige l'article 205 du Code civil, et elle est finalement arrêtée pour le meurtre de celle-ci. Qu'est-ce qui s'est passé dans le huis clos de l'appartement? Qui est coupable? La personne incarcérée ou la loi? Voici quelques-unes des questions qui sous-tendent ce thriller psychologique. On résume, si vous voulez emporter en vacances trois histoires de braquage ou d'homicide, ne ratez pas Le Casse du Louvre de Patricia Tourancheau au Seuil. 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
1: Et on démarre ce point trafic avec une bonne nouvelle. Je vous avais parlé de ce véhicule à contresens sur l'autoroute A68 entre Toulouse et Albi en direction d'Albi au kilomètre 4 après le péage de Toulouse-Est. Ce contresens est désormais terminé. La circulation revient donc à la normale. Et cette circulation à la normale, sachez que c'est le cas. Partout ailleurs, il n'y a pas de problème particulier à signaler. Le trafic est parfaitement fluide sur l'ensemble du Grand Ouest, de la Bretagne au Pays Basque, en passant par le centre et l'Occitanie. Je vous rappelle cependant toujours au niveau du péage de Saint-Arnoult sur l'autoroute A10 entre Paris et Bordeaux en direction de Bordeaux. Il y a toujours ce poids lourd qui est en panne juste après la barrière de péage. Le dépanneur est toujours sur place en train de dépanner justement ce poids lourd. Sinon, en dehors de ça, un trafic qui est parfaitement fluide et je vous rappellerai quand même toujours cette information car cela est très important. Même si les pluies commencent à se calmer dans le sud-ouest, il y en a eu énormément d'orages également à signaler, ce qui fait que les chaussées peuvent être détrempées. Donc pensez évidemment à conserver vos distances de sécurité et à adapter votre vitesse. Pensez à ralentir, cela est très important pour continuer à avoir un trafic fluide comme c'est le cas partout ailleurs dans le Grand Ouest à 3h31 à l'écoute du 107.7. Et je vous parle du Grand Ouest, mais je peux vous parler également de l'autoroute A355 où tout se déroule pour le mieux également.
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C'est Depeche Mode à l'instant avec leur titre Raise the Revolution. Pardonnez mon excellent accent anglais. On fait un point sur vos conditions de circulation. Cette fois, on va revenir en France. Ce point sur les conditions de circulation, ce sera à 3h45. Avant ça, un peu de musique. Il y aura Jump et Van Halen avec qui est là pour signer le retour de la Ligue 1 avec le match ce soir à 21h à l'Orange Vélodrome. Jump qui est la musique d'entrée des joueurs de l'Olympique de Marseille. Jump arrive dans un instant. Après Jack Savoretti et Philippine Lavray, leur titre « Ceux qui s'aimaient ».

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1: Avec un trafic qui se déroule extrêmement bien dans l'ensemble, pas de grosses perturbations sur votre trafic, mais toujours ces informations à vous rappeler à 3h46, notamment dans le sud-ouest avec ces nombreuses pluies qui ont lieu toujours actuellement, même si elles se sont calmées, on en a eu beaucoup dans la soirée, il y en a encore, notamment dans la région toulousaine, vers Castres, vers Albi, vers Montauban, on en a aussi dans la autour de la ville de Bordeaux, même un peu dans le, encore plus dans le sud-ouest quand vous êtes vers Dax et vers Bayonne, vers Biarritz, même si vous êtes vers Brive, il y a là aussi de la pluie. Bref, tout ça pour résumer, énormément d'intempéries actuellement avec des orages, ce qui fait que la chaussée peut être détrempée, et si la chaussée est détrempée, pensez évidemment à ralentir, à adapter votre vitesse et à conserver vos distances de sécurité pour éviter tout problème sur votre route. Sinon, une autre information qui concerne toujours l'autoroute A10, on va partir en région parisienne, vous circulez entre Paris et Bordeaux en direction de Tours et de Bordeaux, entre autres. Je peux aussi vous citer par exemple Angers, mais vous l'avez compris, Poitiers, voilà, c'est mieux sur l'autoroute A10. C'est un poids lourd qui est toujours en panne juste après la barrière de péage de Saint-Arnoult quand vous quittez la région parisienne. Le dépanneur est toujours sur place en train de dépanner ce véhicule. Sinon, en dehors de ça, le trafic est fluide, mais vous le savez, vous circulez de nuit à 3h48, vous ressentez peut-être les premiers effets de la fatigue et rien ne sert d'essayer de lutter contre eux. Sur la route, il faut faire des pauses pour garder toute sa vigilance au volant, et la micro-sieste est un bon moyen de récupérer, de retrouver de la concentration. Comment la pratiquer lors de vos pauses? Réponse de Frédéric Pinon, kinésithérapeute, expert en prévention des risques physiques chez Santé Partners.
2: Je me pose 5 à 10 minutes, c'est déjà très bien, toujours en connexion avec l'extérieur, on ne dort pas, on est vraiment là simplement pour récupérer, on entend tous les bruits extérieurs. Alors la micro-sieste, ça peut se pratiquer dans sa voiture ou sur un endroit calme dans une aire, assis sur un banc, les mains sur le ventre, les épaules détendues, les yeux fermés, la respiration abaissée. 10 minutes de micro-sieste vont permettre de nous donner 150 minutes de concentration retrouvée. J'ai retrouvé un état de forme physique, un état de forme morale, et je repars en toute sécurité sur les autoroutes.
1: Les conseils de Frédéric Pinon qui sont à respecter. Voilà, une tentative, faire une micro-sieste pour reprendre la route en toute sécurité et en étant avec un taux de vigilance au maximum. Une information, et après je vous laisse tranquille, une information qui concerne des travaux en Ile-de-France, la Nationale 191, la route entre Ably et Allainville, est fermée dans les deux sens de circulation du lundi au vendredi et durant tout le mois d'août. La direction des routes d'Ile-de-France y réalise des travaux de rénovation de chaussées sur près de 10 km. Vous pouvez emprunter les autoroutes A11 et A10 pour contourner le secteur. Dans un instant, notre rendez-vous cinéma avec Thierry Chaise, rédacteur en chef de Première. Au programme aujourd'hui, la Palme d'Or du dernier Festival de Cannes et un chef-d'œuvre signé Jean-Jacques Hano mettant en scène un animal sauvage. Tous les détails juste après Thérapie Taxi et leur titre Naïve.

0: Thérapie Taxi à l'instant à 3h53 sur le 107.7. Et c'est l'heure de votre rendez-vous cinéma, c'est à voir. Yvan Mouton est avec Thierry Chaise, rédacteur en chef de Première. Voici tout de suite son coup de cœur de la semaine.
1: Et nous vous proposons tout simplement le film qui a remporté la Palme d'Or au Festival de Cannes. Il s'agit de Fjord, réalisé par Christian Mungiu, réalisateur roumain qui a déjà obtenu la Palme d'Or, Thierry.
2: Exactement, et c'est mérité qu'il en ait deux, parce que ça fait partie de ces films formidables, parce qu'ils vous poussent à penser contre vous-même tout au long du film. Ah. Parce qu'au départ, tout paraît assez simple. Hein. Une famille d'évangélistes roumains débarque en Norvège et ils s'installent dans une société plutôt progressiste, et tout se passe plutôt bien, jusqu'au jour où on voit des traces de coups sur leurs deux enfants, leurs deux aînés, ah, et on les accuse de maltraitance. Et à partir de là, ils vont être ostracisés. Mais en même temps, ça n'est pas prouvé. On ne sait pas si c'est eux ou pas. Et au départ, on est plutôt du côté des progressistes contre cette famille d'évangélistes qui a l'air un peu bizarre. Mais le film, là où il est intéressant, c'est qu'il ne nous dit pas, lui, Mungiu, ce qu'il faut penser. Il nous laisse nous-mêmes dans notre embarras, dans parfois notre malaise. C'est extrêmement passionnant, parce que c'est rare qu'on nous dise pas voilà les bons et les méchants, et c'est une Palme d'Or méritée et totalement accessible. Parfois on se dit on a peur, la Palme d'Or c'est réservé à un public de cinéphiles. Pas du tout, là c'est très grand public, parce que les questions que ce film pose sont des questions universelles.
1: Et maintenant, notre petite série de l'été, le chef-d'œuvre à voir ou à revoir en famille, un bijou sorti en 1988. Il s'agit de L'Ours de Jean-Jacques Hano, Thierry.
2: Quel réalisateur incroyable, oui, Jean-Jacques Hano.
1: Incroyable.
2: La guerre du feu, ouais, sur la préhistoire, Le nom de la rose, d'après Umberto Eco, a priori inadaptable. Et donc, cet ours, hein, l'histoire d'un ours orphelin qui va se trouver un père de substitution. Donc, on est vraiment avec les ours. Il y a aussi le regretté Checky Cario qui est là en chasseur. Mais sinon, voilà, c'est un film qui joue sur les paysages, sur la musique et sur la mise en scène de ces ours. C'est phénoménal d'avoir fait ça, encore plus je dirais à l'époque, il n'y avait pas les moyens d'aujourd'hui. Là on sait que ça a été fait sans IA, sans effets spéciaux, et voilà. Et c'est une année 88 qui était marrante, parce que les héros c'était un dauphin avec le Grand Bleu, un lapin avec Roger Rabbit, et donc un ours avec Jean-Jacques Hano.
1: Quelle science ce Thierry. 2 Césars, 9 millions d'entrées à l'époque pour L'Ours, sur toutes les bonnes plateformes actuellement. Et puis vous nous conseillez également Fjord en salle cette semaine, à retrouver également dans le magazine Première et sur première.fr.
0: Merci à vous messieurs, c'était la chronique C'est à voir à 3h56 à l'instant sur le 107.7. On fait un point sur vos conditions de circulation, ce sera à 4h du matin après l'essentiel de l'actualité et la météo qui vous attend. Vous finissez cette heure en musique avec Manon Lisa et son titre Le Petit Pêcheur, et tout de suite c'est Teddy Swims.

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1: Bonsoir à toutes et à tous. La vigilance orange aux orages concerne cette nuit les Alpes-Maritimes, le Var, la Haute-Corse et la Corse du Sud, selon le dernier bulletin de Météo France. Pardonnez-moi, l'accès au massif et au cours d'eau de l'île de Beauté sera interdit en raison des intempéries. Les Alpes-Maritimes et le Var sont également placés en vigilance orange pour risque de pluie et inondations. Le préfet du Var a appelé à éviter les déplacements. Point sur votre météo en région à la fin de ce flash. Le gouvernement renonce pour l'instant à doubler le plafond des franchises médicales. Une annonce faite hier à nos confrères du Figaro par Stéphanie Rist, la ministre de la Santé. Cette mesure faisait face à l'opposition d'associations de patients et de plusieurs professionnels de santé. L'exécutif envisage désormais une hausse moins importante que prévue. Le montant du nouveau plafond n'a pas encore été précisé. À l'international, Washington accentue la pression économique sur l'Iran. Les États-Unis ont demandé hier à leurs alliés et à la Chine de rejoindre leur campagne destinée à faire chuter le régime de Téhéran sans reprendre les opérations militaires. Le secrétaire américain au Trésor a menacé les pays qui maintiendraient leur lien avec l'Iran qu'ils allaient précipiter leur économie vers les oubliettes. Téhéran dénonce, lui, un terrorisme économique. Au Japon, un condamné à mort a été exécuté cette nuit pour l'incendie d'une salle en 2009 qui avait fait 5 morts. Il s'agit de la première exécution dans le pays depuis l'arrivée au pouvoir de la première ministre Sanae Takaichi en octobre dernier. La précédente exécution remontait à juin 2025. Le Japon est, avec les États-Unis, le seul membre du G7 à encore recourir à la peine de mort. Du sport et du tennis, Arthur Fils, le numéro 1 français, est en demi-finale du Masters 1000 de Cincinnati. Le 21e du classement ATP a battu cette nuit l'Argentin Tirante en 2-7, 6-3, 6-2. Une bonne nouvelle pour Fils à 9 jours du début de l'US Open. Un tournoi où Carlos Alcaraz, le numéro 2 mondial, fera son grand retour. Une annonce faite hier par celui qui est absent des cours depuis avril à cause d'une blessure au poignet droit. Il est 4h02, c'est la fin de ce flash. L'info revient dans une heure. Le point sur vos conditions de circulation après la météo. Et c'est un vendredi nuageux qui vous attend sur une grande partie du pays. Des orages sont également prévus dans le sud-ouest, sur la façade atlantique le matin. Et la pluie aussi sera présente en Occitanie, en Auvergne, Rhône-Alpes et en Alsace. L'après-midi, les orages se déplaceront dans le nord de la Bretagne, au nord-est. Côté température ce matin, il fait 16 degrés à Aurillac, 17 à Alençon et Rennes, 18 à Limoges, 19 à Nantes et Bourges, 20 à Bordeaux et Strasbourg et 22 degrés à Perpignan. L'après-midi, il fera de 19 à 25 degrés sur la moitié nord et de 18 à 28 degrés sur la moitié sud.
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1: Avec une circulation tout à fait normale sur les autoroutes du Grand Ouest, notamment à l'approche des grandes agglomérations comme Nantes, Angers, Le Mans, Tours et Bordeaux, comme plus au sud autour de Biarritz, Pau, Tarbes, Toulouse et Brive. Toujours ces informations à vous donner qui concernent notamment le péage de Saint-Arnoult quand vous circulez sur la 10 entre Paris et Bordeaux en direction du sud-ouest de Bordeaux, mais également de Tours. Vous avez donc toujours ce poids lourd qui est en train d'être dépanné juste après la barrière de péage de Saint-Arnoult. Et puis, on part un peu plus dans l'ouest, on va redescendre même un peu plus dans le sud même. Vous circulez sur la 87 entre Angers et La Roche-sur-Yon en direction de La Roche-sur-Yon. Et sachez qu'au kilomètre 81, après la sortie 29 des Herbiers, des bouts de fer pourraient potentiellement se trouver sur la voie de gauche. Le patrouilleur Raphaël est en train de se rendre sur place et vous, pour avoir une circulation qui reste fluide, pensez d'ores et déjà à adapter votre vitesse et à vous décaler sur la voie de droite. Alors que on m'informe à l'instant que le poids lourd qui était en panne au niveau du péage de Saint-Arnoult vient d'être totalement dépanné. La circulation revient donc à la normale. Et sinon, en dehors de ça, j'ai une seule info à vous donner qui concerne des travaux. Vous vous apprêtez à contourner la région parisienne par l'est en empruntant la francilienne. Il y a des travaux menés par la direction des routes d'Île-de-France avec une fermeture de la N104 au-delà d'Evry, à hauteur de Lieusaint. Une sortie est obligatoire et une déversion est mise en place. Et puis sinon, on va terminer ce point trafic en partant dans le sud-ouest où il y a eu de nombreux orages. Il y en a encore en ce moment. Il y a toujours de la pluie, notamment autour de Toulouse, vers Albi, Montauban, Villeneuve-sur-Lot. On a également à Angers toujours de la pluie, Bordeaux également, et même Tarbes et Pau, autour d'Auch aussi. Donc tous ces endroits qui sont touchés par les orages et par de nombreuses pluies, ce qui fait que la chaussée peut être détrempée. Pensez donc à adapter votre vitesse, pensez à ralentir évidemment et à respecter les distances de sécurité. Cela est extrêmement important pour continuer d'avoir un trafic fluide, comme c'est le cas en ce moment un peu partout dans le Grand Ouest et également sur l'autoroute A355 au niveau de l'Alsace. Voilà, pardonnez-moi.
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1: Et un trafic qui se déroule extrêmement bien à 4h15 du matin sur le 107.7 avec toujours quand même cette pluie qui est en cours dans le sud-ouest, notamment dans la région toulousaine et puis au niveau d'Albi et même quand on remonte un peu entre Montauban et Brive-la-Gaillarde aux alentours de Bordeaux également, vous avez de la pluie, il y a eu de nombreux orages, ce qui fait que la chaussée est fortement humide, voire mouillé, voire détrempé même. Et pour éviter tout accident, pensez évidemment à adapter votre vitesse, à ralentir pour garder votre adhérence et puis à respecter vos distances de sécurité. Puis on va remonter sur l'autoroute à 87. On est dans les Pays de la Loire. Vous circulez entre Angers et La Roche-sur-Yon en direction de La Roche-sur-Yon. Et on a donc toujours au kilomètre 81 ces obstacles, ces bouts de fer qui pourraient se trouver sur la chaussée. En tout cas, ils sont signalés sur la voie de gauche après la sortie 29, la sortie des Herbiers. Le patrouilleur Raphaël est sur place. Merci de faire attention à lui. Vous pouvez d'ores et déjà ralentir et penser à vous décaler sur la voie de droite. Et puis, sinon, vous qui circulez de nuit, il est 4h17 à l'instant sur le 107.7. On a passé cette nuit, on passe, pardonnez-moi, même cette nuit ensemble. On est ensemble jusqu'à 6h. Et vous devez faire attention à

à respecter. Pensez à faire des pauses très régulièrement, pas plus de 2 heures de conduite sans faire de pause. Pensez à vous arrêter dès les premiers signes de fatigue sur les nombreuses aires d'autoroute. Vous en trouverez tous les quarts d'heure, tous les 15 kilomètres. Faut que je vérifie ça. Je vous le dis, mais dans tous les cas, vous en avez de nombreuses qui sont présentes tout au long de votre trajet. Profitez-en. Faites des pauses, reposez-vous et repartez sur la route pour continuer à avoir un trafic fluide jusqu'à votre destination. Dans un instant, sur le 107.7, l'un des rendez-vous de votre été, les voitures mythiques, ces modèles cultes qui ont marqué le petit comme le grand écran. Aujourd'hui, nous vous emmenons au cinéma avec une petite voiture au caractère bien trempé, la Coccinelle de Disney, racontée par Gilles Ravarino. Ce sera juste après Achat et son titre Be My Man.

0: My man, je vous confirme cette information sur l'autoroute A87 entre Angers et La Roche-sur-Yon, en direction de La Roche-sur-Yon, kilomètre 81. C'est donc bien confirmé après la sortie 29 des Herbiers. Il y a bien des morceaux, des obstacles sur la chaussée qui se trouvent sur la voie de droite. Le patrouilleur Raphaël se trouve sur place. Pensez donc à être vigilant et à vous décaler sur la voie de droite. Au fil de l'histoire du cinéma, certaines voitures sont devenues de véritables stars associées à des scènes cultes et des personnages inoubliables. Gilles Ravarino, c'est le cas d'une petite Allemande qui a conquis le public à la fin des années 60.
1: Un amour de coccinelle.
2: La coccinelle de Walt Disney, reconnaissable avec son numéro 53 sur le capot et les portières, débute ses aventures sur grand écran en 1968 avec Un amour de coccinelle. L'histoire, elle est toute simple. Un ex-pilote de course en galère voit

0: sa carrière relancée par l'arrivée dans sa vie d'une coccinelle Volkswagen douée de raison et d'un tempérament coquin. Il y a aussi un méchant qui veut récupérer la voiture.
1: Virez-moi ça.
2: Oui, monsieur.
1: Ah, vous ne pouvez pas laisser cette petite voiture tranquille? Maintenant que vous m'avez fait bénéficier de votre point de vue, m'autorisez-vous à mettre un terme à cet entretien?
0: Notez que le scénario d'origine prévoyait une coccinelle rouge. Mais pour la rendre moins agressive, on a préféré le blanc crème pour Choupette. Oui, Choupette, c'est le surnom donné en France à cette coccinelle du 7e art. Plus chaleureux et sentimental que Herbie aux États-Unis. Et des Choupettes, au final, il en aura fallu 8 pour réaliser le film. Un film qui devient le plus important du box-office américain de 1969 et qui a permis d'augmenter sensiblement le nombre de ventes de coccinelles aux États-Unis. Enfin, sachez que les grandes aventures mécano-sentimentales de cette coccinelle auront droit à 6 films, mais le premier volet sort vraiment du lot de par son originalité et ses trucages improbables.
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0: C'était les Geohawks à l'instant, sur le 107.7. On fait un point sur vos conditions de circulation juste après cette très courte pub.
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0: Et un trafic parfaitement fluide cette nuit sur les autoroutes de l'Ouest et du Sud-Ouest dans les régions Île-de-France, Centre-Val de Loire, Pays de la Loire, Nouvelle-Aquitaine, Occitanie. On a même cette très bonne nouvelle sur l'autoroute A87 dans les Pays de la Loire entre Angers et La Roche-sur-Yon, en direction de La Roche-sur-Yon, sur au niveau du kilomètre 81 après la sortie 29 des Herbiers. Je vous avais parlé de ces obstacles qui se trouvaient sur la voie de gauche en direction de La Roche-sur-Yon. Sachez que ils ont depuis été nettoyés par le patrouilleur Raphaël et votre circulation revient donc à la normale. On va partir dans le sud-ouest tout de même, car il faut que je vous en parle. Il y a encore de la pluie, notamment aux alentours de Toulouse, près d'Albi, autour de Bordeaux, près de Rodez, pas très loin d'Agen, autour de Tarbes, de Pau, de d'Auch. Voilà, beaucoup d'endroits dans le sud-ouest qui ont été touchés toute cette nuit par de nombreux orages et par des pluies plus ou moins fortes, ce qui fait que les chaussées sont parfois extrêmement mouillées, voire totalement détrempées. Pensez donc à adapter votre vitesse, à ralentir et à conserver vos distances de sécurité pour conserver une circulation fluide, comme c'est le cas sur le centre, sur l'ouest et dans le sud-ouest, et aussi en Alsace sur l'autoroute A355. Et d'ailleurs, si vous m'écoutez, que vous commencez à ressentir les premiers signe de la fatigue, vous qui circulez à 4h33 à l'écoute du 107.7, vous circulez de nuit, cela fait peut-être un moment, vous sentez peut-être fatigué, pensez évidemment à vous arrêter. Quand vous vous arrêtez, pensez à bien vous reposer pour éviter l'hypovigilance, c'est indispensable, nous rappelle le capitaine David Roussel de l'escadron départemental de contrôle des flux de la Lozère.
4: Les conseils qu'on peut donner, c'est les conseils de bon sens, hein, bien sûr, d'être posé avant de prendre la route, notamment beaucoup de gens qui prennent la route de nuit pour éviter les bouchons, ce qui est compréhensible, mais pas oublier de bien se reposer, éventuellement de se relayer au volant. Pour une personne qui fait sa journée de travail complète et qui prend la route la nuit, ça s'apparente parfois à une dose d'alcoolémie contraventionnelle, c'est-à-dire à un état un peu second qui engendre de l'hypovigilance et l'endormissement, comme quand on a pris de l'alcool, quoi. C'est exactement pareil. On sait ce qui arrive en hypovigilance, on s'endort, on perd le contrôle du véhicule. Un véhicule chargé, forcément avec des familles à l'intérieur. Ça peut faire des dégâts très très graves.
0: Les conseils du capitaine David Roussel à suivre à 4h34 sur le 107.7 pour continuer d'avoir une circulation fluide.
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1: On fait un point sur vos conditions de circulation, ce sera 4h45. Et tout de suite, vous avez le droit à un peu de musique avec Wong Chung et le titre Dance All Days.

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1: Et une circulation tout à fait normale sur les autoroutes du Grand Ouest, notamment à l'approche des grandes agglomérations comme Nantes, Angers, Le Mans, Tours et Bordeaux, comme plus au sud autour de Biarritz, Pau, Tarbes, Toulouse et Brive. Tout se passe extrêmement bien à 4h45. Mais je vous le rappelle cependant, lors d'un long voyage sur l'autoroute, les pauses sont importantes pour garder toute sa vigilance. Rien de mieux que quelques exercices d'étirement pour se détendre physiquement et récupérer. Petite séance de détente avec Frédéric Pinon, kinésithérapeute, expert en prévention des risques physiques chez Santé Partners.
2: Je vais faire des mouvements très simples. Je vais étirer mon dos avec les mains au ciel, bouger les épaules, des mouvements simples au niveau du bassin. Je vais aussi étirer les membres inférieurs, mes muscles des cuisses. Ça me permettra de ne pas être contracté, de retrouver cette détente musculaire et puis de faire des mouvements au niveau de mes chevilles pour pouvoir progressivement reprendre un peu de marche. J'ai envie de m'hydrater, j'ai envie de boire un café. Et ben, j'y vais doucement et puis je ressens ces articulations qui ont besoin de se déverrouiller par la marche. Je vais reprendre de l'énergie dans mon corps, alors que pendant la position 2 heures de position figée, j'étais plutôt en position statique.
1: Les conseils de Frédéric Pinon, pensez donc à faire des pauses extrêmement fréquemment, cela est important pour garder votre vigilance. Voilà, faites attention continuez à conserver vos distances de sécurité, pensez à mettre vos clignotants si vous dépassez, voilà, c'est du bon sens, mais c'est important de le rappeler parfois, donc continuez de faire ça et continuez d'être vigilant, et si jamais vous ressentez les premiers signes de fatigue ou si cela fait plus de 2 heures que vous êtes en train de rouler, pensez à vous arrêter à la station service la plus proche, il y en a tous les quarts d'heure sur votre trajet, donc pensez évidemment à faire ça. Et puis ce petit rappel aussi, si vous circulez dans le sud-ouest où il y a eu beaucoup de pluie cette nuit, notamment aux alentours de Toulouse, il y en a encore en ce moment entre Albi et Castres, vers Rodez également, autour de Bordeaux, la chaussée peut être évidemment fortement mouillée, voire totalement trempée. Pensez donc à ralentir et à adapter, adapter votre vitesse, ralentir et à conserver vos distances de sécurité. Cela est le plus important pour conserver une circulation fluide à 4h47. Cet été, votre rendez-vous Play Replay vous emmène à la découverte des destinations qui se cachent derrière nos séries préférées. Dans un instant, direction l'Angleterre, entre demeures majestueuses, campagnes verdoyantes et traditions so British, une immersion dans l'univers de Downton Abbey, juste après Marwa Loud et son titre Fallait pas.

0: Et c'était la rappeuse et chanteuse Marwa Loud à l'instant avec son titre Fallait pas, qu'il avait fait connaître au grand public à l'époque. Il est 4h51 à l'instant sur le 107.7. Prochain point sur vos conditions de circulation. Ce sera évidemment à 5h du matin après l'essentiel de l'actualité. La météo qui vous attend pour ce vendredi. Des nuages qui sont prévus. Mais tout de suite, c'est votre rendez-vous. Play Replay nous emmène aujourd'hui en Angleterre à la découverte des grandes demeures et des paysages verdoyants qui servent de décor à Downton Abbey, Mathilde Ferrière.
1: Des collines verdoyantes, de majestueuses demeures de campagne et des villages au charme typiquement britannique. Direction le nord de l'Angleterre à la découverte de l'univers de Downton Abbey.
2: Resterez-vous pour le dîner, maman? C'est un buffet.
3: Mais je ne me suis pas changée.
4: Il suffira d'ôter votre chapeau.
3: À t'entendre, on pourrait croire que c'est facile.
1: Véritable phénomène international, la série nous transporte au début du XXe siècle et suit le destin de la famille Crowley et de leurs domestiques. Entre tradition, bouleversement historique et histoire de famille, Downton Abbey offre une plongée fascinante dans la société anglaise d'autrefois.
5: Je veux que vous astiquiez chaque coin de cette maison et qu'ils étincellent de tout leur feu.
2: Seigneur,
6: de quoi s'agit-il?
2: Le roi et la reine vont séjourner ici.
5: Pardon? Nous y voilà.
1: Tournée en grande partie dans le spectaculaire château de Highclere, la série met en lumière une Angleterre élégante et authentique. De vastes domaines du Yorkshire au décor raffiné des grandes maisons de campagne, chaque épisode est une invitation au voyage.
7: C'était maman. Elle est à Londres. Elle reste avec Rosaline.
2: C'est impossible, elle a déjeuné ici. Elle ne nous a rien dit.
7: Elle est partie cet après-midi. Elle reviendra demain, je lui ai dit de venir prendre le thé. Vous devez la convaincre de laisser Maud Bagshaw tranquille.
1: Bien loin des quartiers animés de Londres, Downton Abbey révèle une autre facette du Royaume-Uni. Une immersion pleine de charme à retrouver en replay, entre autres sur Disney+.
0: Merci Mathilde Ferrière pour cette chronique Play Replay. Dans 7 minutes, on fait 3 points. Un point sur l'actualité, un point sur la météo qui vous attend pour ce vendredi et un point sur vos conditions de circulation. Ce sera à 5h du matin. Tout de suite, vous finissez 7h en musique. Il y aura Zaoui et Stéphane et leur morceau Love Noir. Et tout de suite, c'est Néné Chéri et Woman.

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1: Bonjour à toutes et à tous. Météo France place la Corse en vigilance orange orage ce midi. De violentes rafales de vent, de fortes précipitations, de la grêle et une importante activité électrique sont attendues ce matin sur l'île de Beauté. L'accès aux massifs et aux cours d'eau est interdit aujourd'hui en raison des intempéries. La Corse rejoint les Alpes-Maritimes et le Var, déjà en vigilance orange orage. Point sur votre météo en région à la fin de ce flash. Le recours prolongé à une loi spéciale sur le budget ferait peser des risques majeurs sur la France, selon l'Inspection Générale des Finances. Dans un rapport publié hier, l'IGF évoque notamment un déficit qui ne serait pas contenu, avec des agriculteurs qui seraient potentiellement privés d'aide. Autre risque, une hausse des taux d'intérêt. Une situation qui, selon l'IGF, empêcherait le pays de redresser ses finances publiques. À l'international, le Conseil de sécurité de l'ONU se réunit pour un deuxième vote indicatif destiné à départager les candidats au poste de secrétaire général. 8 candidats sont actuellement en lice et cherchent à succéder au Portugais Antonio Guterres, dont le deuxième mandat s'achèvera le 31 décembre. Les 15 membres du Conseil voteront anonymement en indiquant s'ils encouragent, découragent ou n'ont pas d'opinion sur chaque candidature. Dans une déclaration conjointe, le Royaume-Uni, la France, l'Italie et l'Allemagne appellent à mettre fin à l'expansion des colonies en Cisjordanie. Les quatre pays jugent inacceptables les appels d'offres publiés mardi par Israël concernant la construction de plus de 1200 logements pour un vaste projet de colonie. Ils ajoutent que ce projet compromettrait les perspectives d'une solution à deux États en créant une division à travers la Cisjordanie. Et du sport et du cyclisme, Julien Alaphilippe arrête sa carrière avec effet immédiat selon plusieurs médias sportifs dont l'Équipe. À 34 ans, le Français, double champion du monde, aura marqué l'histoire récente du cyclisme tricolore, notamment avec sa 5e place au Tour de France en 2019. Il courait cette saison pour l'équipe suisse Tudor. Sa dernière grande boucle s'était terminée dans l'anonymat. Il est 5h02, c'est la fin de ce flash. L'info revient dans une heure. Le point sur vos conditions de circulation après la météo. Et c'est un vendredi nuageux qui vous attend sur une grande partie du pays. Des orages sont également prévus dans le sud-ouest, sur la façade atlantique le matin. Et la pluie aussi sera présente en Occitanie, en Auvergne-Rhône-Alpes et en Alsace. Et l'après-midi, les orages se déplaceront dans le nord de la Bretagne au nord-est. Côté température ce matin, il fait 16 degrés à Aurillac, 17 à Alençon et Rennes, 18 à Limoges, 19 à Toulouse, 20 à Bordeaux et Strasbourg et 22 degrés à Perpignan. L'après-midi, il fera de 19 à 25 degrés sur la moitié nord et de 18 à 28 degrés sur la moitié sud.
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1: Avec un trafic qui est parfaitement fluide à 5h03 du matin. Rien de particulier à vous signaler en ce moment le long du littoral atlantique, dans le centre du pays, dans le sud-ouest comme le long des Pyrénées ou également en Alsace sur l'autoroute A355. Toujours ce véhicule, ce semi-remorque qui est en panne sur l'autoroute A10 entre Paris et Bordeaux, véhicule qui est en panne au niveau de la sortie numéro 33, La Rochelle-Niort. Pensez donc à évidemment rester vigilant. Le patrouilleur est en train de se rendre sur place et le patrouilleur Julien est sur place et le dépanneur ne devrait plus tarder à arriver. Et puis, je vous le rappelle évidemment, les périodes pendant lesquelles la fatigue se fait le plus sentir quand vous conduisez se situent notamment entre 5h et 8h du matin. Mieux vaut éviter de conduire pendant ces créneaux horaires. Si vous ne pouvez pas faire autrement, faites des pauses plus fréquentes et sachez que la fatigue est responsable d'un accident mortel sur 3 sur l'autoroute. Un conducteur fatigué est plus nerveux, ses réflexes sont plus lents et il a tendance à rouler plus vite, ce qui est particulièrement dangereux. Pour éviter la baisse de vigilance lors d'un long trajet, arrêtez-vous environ toutes les 2 heures sur une aire pour marcher, vous détendre et vous aérer. Et sachez que sur l'autoroute, une aire est à votre disposition au maximum tous les quarts d'heure.
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1: Il est 5h11 sur le 107.7, alors que le jour commence à se lever sur les différentes autoroutes du centre-ouest et aussi sur l'autoroute A355. On fait un point sur vos conditions de circulation, sur votre trafic. Ce sera à 5h15, juste après Sting et son titre « If I ever lose my faith ».

0: C'était Sting à l'instant sur le 107.7 avec son titre If I Ever Lose My Faith in You. Dans quelques instants, votre rendez-vous estival, les danses de l'été avec ces tubes qui ont marqué nos vacances et dont nous connaissions souvent la chorégraphie par cœur. Aujourd'hui, retour sur le groupe Felicidad et son incontournable Dame Dame Deo, un succès festif devenu l'un des souvenirs musicaux de l'été 1997. Ce sera juste après un point sur vos conditions de circulation.
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0: Attendez, bougez pas, il faut que je retrouve évidemment le bon bouton. Voilà, ça va être juste là.
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0: Attention, on nous signale un véhicule à contresens. Vous êtes concerné si vous roulez sur l'autoroute A10 entre Paris et Bordeaux en direction de Bordeaux après la sortie numéro 18 Château-Renault. Ce véhicule à contresens roulerait sur les mêmes voies que vous, mais face à vous. Soyez vigilant, quel que soit votre sens de circulation. Je vous rappelle, ce véhicule qui circulerait à contresens entre la sortie 18 Château-Renault et le péage de Monet. Et dans le reste des informations que j'ai à vous donner, il y a également cet accident qui est signalé sur l'autoroute A63. Vous circulez entre Bordeaux et l'Espagne en direction de l'Espagne au kilomètre 200. Un véhicule qui serait donc accidenté potentiellement sur la voie de gauche après la sortie numéro 2 Saint-Jean-de-Luz Sud. Pensez donc à serrer sur votre droite. Et puis je vous rappelle cette information également sur l'autoroute A10. Vous qui circulait entre Paris et Bordeaux en direction de Bordeaux au niveau de la sortie La Rochelle.

0: premiers signes de fatigue. D'ailleurs, le docteur Pierre Philippe, spécialiste du sommeil au CHU de Bordeaux, nous donne quelques remèdes pour lutter contre la somnolence au volant.
1: Il n'y a pas de somnolence différente selon l'âge. Par contre, il y a des remèdes différents. Ce qu'on a montré dans une étude très récente, c'est que les sujets matures, au-delà de 45 ans, sont moins bons répondeurs à la sieste qu'au café. Et donc ça, c'est peut-être un message à véhiculer également. Utilisez les contre-mesures en fonction de votre âge ou de votre sensibilité. Pour les jeunes, le café et la sieste marchent très bien, donc libre à eux de choisir la meilleure stratégie.
0: Les conseils du docteur Pierre Philippe.
2: 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Véhicule à contresens.
0: Attention, on nous signale un véhicule à contresens. Vous êtes concerné si vous roulez sur l'autoroute A10 entre Paris et Bordeaux en direction de Bordeaux, entre la sortie numéro 18 Château-Renaud et le péage de Monet. Ce véhicule à contresens roulerait sur les mêmes voies que vous, mais face à vous. Soyez vigilant, quel que soit votre sens de circulation. Et sinon, dans l'ensemble, on a le droit à un trafic relativement fluide à 5h20. La circulation se déroule bien si vous circulez notamment sur l'autoroute A355 ou même dans le sud-ouest. Et c'est l'heure de redécouvrir ces tubes de l'été qui nous faisaient danser. Et aujourd'hui, retour sur l'un des plus grands succès de l'été 97 avec Gilles Ravarino.
3: Allez, on met les lunettes de soleil, on baisse la vitre et direction l'été 1997. L'autoroute des souvenirs, un refrain revient immédiatement, Dame Dame Déo. Ce tube, c'est Felicidad, un groupe festif qui débarque en 1997 avec une mission très claire, faire danser toute la France pendant les vacances. Mission accomplie. Le succès est fulgurant, la chanson grimpe jusqu'à la 3e place du top 50, tourne en boucle à la radio, dans les campings, sur les plages et évidemment dans les voitures. Et puis, il y a la danse, une chorégraphie collective, facile, accessible à tous, des gestes répétitifs, joyeux, inspirés des grandes danses de l'époque, comme la Macarena, et donc pas besoin d'être pro, l'important c'est de bouger ensemble.
4: Alors on va partir avec notre jambe droite tout simplement. Super! Ce qui est important c'est qu'on va essayer de commencer à bouger les épaules.
3: Côté image, Dame Dame Déo s'impose aussi à la télé, notamment grâce à M6 et au Hit Machine qui diffuse abondamment le clip. Un clip où l'on trouve la plage, le soleil, de l'humour, notamment avec un périscope noir et jaune qui sort régulièrement de l'eau pour espionner les danseurs et leur chorégraphie. La carte postale est complète et colle parfaitement à l'ambiance des grands départs. Dame Dame Déo reste un raccourci instantané vers l'été, une chanson qui sent la crème solaire, les playlists gravées sur cassette et les vacances. Et vous le savez, sur la route, un bon tube d'été, ça fait toujours voyager plus loin.

0: De Felicida, l'une de vos danses de l'été sur le 107.7. 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
1: Alerte. Véhicule à contresens.
0: Attention, un véhicule roule à contresens. Vous êtes concerné si vous roulez sur l'autoroute A10 entre Paris et Bordeaux en direction de Bordeaux au kilomètre 190. Ce véhicule est à contresens entre la sortie 18 Château-Renaud et juste avant le péage de Monet. Ce véhicule à contresens roule sur les mêmes voies que vous, mais face à vous. Vous pouvez donc penser à vous arrêter sur l'aire d'autoroute qui précède ce secteur. Il s'agit de l'aire de Blois, Villebon. Et respectez les distances de sécurité pour mieux apercevoir ce véhicule. Surtout, ne doublez pas le véhicule qui vous précède pour ne pas vous mettre en danger. Et sinon, en dehors de ça, le trafic, on fait un point dessus, ce sera à 5h30 du matin. Avant ça, vous avez le droit avec un peu de musique, avec le titre de Karol G et Nicki Minaj.
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1: L'infotrafic qui arrive dans un instant.
2: Alerte, véhicule à contresens.
1: Attention, un véhicule roule à contresens. Vous êtes concerné si vous roulez sur l'autoroute A10 entre Paris et Bordeaux en direction de Bordeaux après la sortie numéro 18 Château-Renault et même avant la sortie, après la sortie numéro 17. Soyez, commencez à être vigilants dès la sortie numéro 17 Blois. Ce véhicule à contresens roulerait sur les mêmes voies que vous, mais face à vous. C'est pour cette raison que dans ce secteur, vous êtes à l'arrêt au niveau des péages, puisque les barrières sont baissées dans un périmètre d'environ 40 km/h. Pour votre sécurité, arrêtez-vous sur les aires qui précèdent justement ce secteur. Vous avez notamment l'aire de Meung-sur-Loire ou également celle de Blois. Pour vous arrêter, restez bien à l'écoute de votre radio. Pensez évidemment à lever le pied, à regarder au loin, respectez les distances de sécurité pour mieux apercevoir ce véhicule. Surtout, ne doublez pas le véhicule qui vous précède pour ne pas vous mettre en danger. Sinon, d'autres informations à vous donner. On reste sur cette autoroute A10. Vous circulez entre Paris et Bordeaux en direction de Bordeaux là aussi, mais cette fois c'est après la sortie numéro 35 Sainte. On a donc des obstacles qui sont signalés sur la chaussée, potentiellement des morceaux de pneus qui se trouveraient sur la voie de droite. Pensez donc à ralentir et à d'ores et déjà vous décaler sur la voie de gauche. Le patrouilleur Tony est en train de se rendre sur place. Et puis on va partir dans le sud-ouest complètement. Vous circulez sur l'autoroute A63 entre Bordeaux et l'Espagne en direction de l'Espagne au kilomètre 200 après la sortie numéro 2 Saint-Jean-de-Luz. Un accident qui aurait eu lieu sur la voie de droite. Pensez donc à d'ores et déjà adapter votre vitesse et à vous décaler sur les... Accident qui aurait lieu sur la voie de gauche, pardonnez-moi, très important à retenir. Accident qui aurait eu lieu sur la voie de gauche. Pensez donc d'ores et déjà à adapter votre vitesse et à serrer sur votre droite.
2: Alerte, véhicule à contresens.
1: Attention, un véhicule roule à contresens. Vous êtes concerné si vous roulez sur l'autoroute A10 entre Paris et Bordeaux en direction de Bordeaux après la sortie numéro 18 Château-Renault. Ce véhicule à contresens roule sur les mêmes voies que vous, mais face à vous. C'est pour cette raison que dans ce secteur, vous êtes à l'arrêt au niveau des péages puisque les barrières sont baissées dans un périmètre d'environ 40 km/h pour votre sécurité. Commencez à être vigilant dès la sortie numéro 17 Blois. Arrêtez-vous sur les aires qui précèdent ce secteur. Vous pouvez notamment vous arrêter sur l'aire de Blois-Villerbon et sur l'aire de Meung-sur-Loire également. Cela est extrêmement conseillé. Restez à l'écoute de votre radio pour avoir un état sur l'avancée de ce contresens. Respectez les distances de sécurité pour mieux apercevoir ce véhicule. Surtout, ne doublez pas le véhicule qui vous précède pour ne pas vous mettre en danger. Sinon, en dehors des informations que je vous ai données, si vous circulez notamment sur l'autoroute A355 ou sur l'autoroute A62 par exemple, ou dans la région de Toulouse, sachez que pour l'instant, le trafic se déroule extrêmement bien et reste fluide.
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0: véhicule à contresens.
1: Attention, un véhicule roule à contresens. Vous êtes concerné si vous roulez sur l'autoroute A10 entre Paris et Bordeaux en direction de Bordeaux après la sortie numéro 18, Château Renaud. Ce véhicule à contresens roule sur les mêmes voies que vous, mais face à vous. Un conseil, arrêtez-vous sur les aires qui précèdent ce secteur. Vous avez notamment l'aire de Blois-Villerbon ainsi que l'aire de Meung-sur-Loire. Vous pouvez vous arrêter. Respectez les distances de sécurité pour mieux apercevoir ce véhicule. Surtout, ne doublez pas le véhicule qui vous précède pour ne pas vous mettre en danger. Et je vous informe que suite à ce contresens, plusieurs sorties, plusieurs entrées sont interdites. Toujours en direction de Bordeaux, vous avez l'entrée de Meung-sur-Loire au kilomètre 115, l'entrée de Mer au kilomètre 131, l'entrée de Blois au kilomètre 148, ainsi que l'entrée de Château Renaud. Soyez extrêmement vigilants face à ce contresens. Et on fait un point sur vos conditions de circulation. Ce sera à 5h45, juste après le titre Ignition.

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1: Une infotrafic qui démarre bien. Je vous avais parlé de ce contresens sur l'autoroute A10 entre Paris et Bordeaux, en direction de Bordeaux, kilomètre 190. C'était après la sortie numéro 18, Château Renaud. Et sachez que ce contresens est donc terminé. La circulation reprend à la normale et les différentes entrées qui étaient fermées, qui étaient interdites, pardonnez-moi, sont à nouveau accessible. Et puis d'autres informations à vous donner. On va rester sur cette autoroute A10 avec potentiellement toujours, on va partir un peu plus, même beaucoup plus au sud. Vous circulez sur l'autoroute A10 entre Paris et Bordeaux en direction de Bordeaux avec après la sortie numéro 5 Sainte au kilomètre 459 potentiellement des morceaux de pneus qui se trouveraient sur la voie de droite. Pensez donc à d'ores et déjà vous décaler sur la voie de gauche, le patrouilleur Tony est sur place. Et puis cette information aussi, toujours sur l'autoroute A10, on va remonter, repartir vers Orléans, un peu avant Orléans même, un peu après Orléans même, vous circulez cette fois entre Bordeaux et Paris en direction de Paris et vous avez donc un véhicule d'exploitation qui est arrêté après la sortie numéro 13 Artenay. Pensez donc à être vigilant. Et puis on va partir dans l'ouest, cette fois vous circulez sur l'autoroute A11 entre Paris et Nantes en direction du Mans et de Nantes. Sachez que après la sortie numéro 6 Conéré, vous avez donc un semi-remorque qui est en panne sur la voie de droite. Vous devez donc penser à vous décaler sur la voie de gauche et celle du milieu car la voie de droite est neutralisée. Et puis cette fois on va partir totalement dans le sud-ouest, vous circulez dans le Pays Basque entre Bordeaux et l'Espagne sur l'autoroute A63 au kilomètre 201. Il y a donc toujours cet accident qui est signalé sur la voie de gauche après la sortie Saint-Jean-de-Luz en direction de l'Espagne. Saint-Jean-de-Luz Sud, c'est la sortie numéro 2 au kilomètre 201, accident qui aurait donc eu lieu sur la voie de gauche. Les secours et le dépanneur sont sur place ainsi que le patrouilleur Guillaume qui est sur place. Pensez donc à être vigilant, à adapter votre vitesse et à vous décaler sur votre droite. Et puis on va rester dans le sud-ouest, on va partir cette fois un peu plus dans le centre, on va partir vers Tarbes, vous circulez entre Bayonne et Toulouse en direction de Toulouse au kilomètre 116 où on nous signale une chute d'arbre après la sortie numéro 10 Pau et juste avant la sortie numéro 11 Soumoulou, chute d'arbre qui pourrait avoir un impact sur votre circulation sur la voie de droite. Pensez donc à ralentir et à vous décaler sur votre voie de gauche. Sinon, partout ailleurs, écoutez, ça fait beaucoup d'informations, mais pas de problème particulier à vous signaler. Le trafic est parfaitement fluide sur l'ensemble du Grand Ouest, de la Bretagne au Pays Basque, en passant par le centre et l'Occitanie. Dans un instant, tous au parc, l'un de vos rendez-vous de l'été sur le 107.7. Chaque semaine, nous vous faisons découvrir un parc de loisirs ou à thème. Aujourd'hui, direction la Cité de l'Espace à Toulouse, où l'Unexplorer vous invite à embarquer pour une aventure immersive. Décollage juste après Pascal Obispo et Icar.

0: C'était Pascal Obispo et Icar à 5h53 à l'instant sur le 107.7. Je vous rappelle cette information, ce véhicule qui se trouve en panne entre Paris et Nantes en direction de Nantes sur l'autoroute A11 au kilomètre 149. Un poids lourd qui est donc au niveau de la voie de droite après la sortie numéro 6 Conéré, voie de droite qui est donc neutralisée. Vous devez donc penser à serrer sur votre gauche.
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0: Nouvelle étape de notre série Tous au parc. Aujourd'hui, Hélène Daly nous emmène à la Cité de l'Espace à Toulouse avec Lune Explorer. Les visiteurs se glissent dans la peau d'astronautes le temps d'une mission lunaire plus vraie que nature.
2: C'est une expérience immersive unique en Europe que vous fait vivre la Cité de l'Espace, centre de culture scientifique à Toulouse. À bord d'une capsule ultra réaliste, les visiteurs embarquent pour une mission lunaire avec des effets de propulsion allant jusqu'à 2G, soit deux fois le poids de son corps. Comment se déroule cette expérience? La réponse avec Benjamin Peter, responsable de l'actualité spatiale à la Cité de l'Espace.
3: On est dans une capsule, il y a 4 places, on peut faire ça à 4 places par capsule, mais 40 personnes peuvent le faire en même temps. Et donc, on sent monter la pression un petit peu, parce que c'est le moment où le voyage se rapproche vraiment. Et puis, on a devant nous des données de vol, notre altitude, notre vitesse qui vont s'afficher sur les écrans devant nous. Et puis, ce hublot qui s'ouvre et qui nous donne l'extérieur. On va voir le décollage, la courbure de la Terre petit à petit. Voilà. Du coup, on fait vivre à nos visiteurs un décollage, les accélérations d'un décollage, avec ce sentiment d'écrasement qui va jusqu'à 2G, et puis l'alunissage au niveau du pôle sud de la Lune.
4: On tournait. J'ai senti le double de moi sur moi.
5: Et effectivement, on est scotché à son siège. On a vraiment des sensations fortes. On monte jusqu'à 2G. Et d'ailleurs, il y a un test. Hein, pendant cette période-là, on nous demande de toucher un bouton. Normalement, il suffit de tendre le bras à l'horizontale, mais on n'y arrive même pas parce qu'on est scotché au fond de notre siège.
6: Effectivement, oui, on nous demande de valider à un moment donné, mais je n'ai pas réussi.
2: Et petite confidence, moi non plus, je n'ai pas réussi à atteindre les commandes. La force est telle que les bras sont alourdis, les mouvements deviennent très difficiles, mais pas d'inquiétude, ça fait partie de l'expérience. Une fois la mission accomplie, c'est le retour sur Terre, tout en douceur. La Cité de l'Espace, c'est aussi un véritable terrain de jeu scientifique où l'on apprend tout en s'amusant, comme en témoignent les visiteurs.
4: On y apprend énormément de choses sur l'espace, sur tout ce qui se passe autour, sur les explorations spatiales et lunaires, donc c'est super intéressant. Après, il y a toujours de super bonnes animations et la fameuse Ariane 5 bien sûr qui est là au milieu, donc forcément, et puis toutes les maquettes dans les jardins qui représentent les satellites.
5: Moi je trouve ça assez réussi, ouais.
2: Et pour vous rendre à la Cité de l'Espace, empruntez la sortie numéro 17 du périphérique à Toulouse.
0: Merci Hélène. Je vous rappelle cette information avec cet accident sur l'autoroute A63 entre Bordeaux et l'Espagne en direction de l'Espagne au kilomètre 201 après la sortie numéro 2 Saint-Jean de Luz Sud. Accident qui a eu lieu sur la voie de gauche. Les secours ainsi que le dépanneur et le patrouilleur sont sur place. La voie de gauche est neutralisée. Pensez à vous décaler sur la voie de droite. Et vous faites un point sur vos conditions de circulation avec de nouveaux copilotes. Ce sera à 6h du matin après l'essentiel de l'actualité. Et la météo qui vous attend pour ce vendredi. Et tout de suite, vous allez finir cette heure en musique avec le titre Delicate.

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1: Bonjour à toutes et à tous. La Corse et une partie de la région PACA en vigilance orange. Orage aujourd'hui, de violentes rafales de vent, de fortes précipitations, de la grêle et une importante activité électrique sont attendues ce matin sur l'île de Beauté. L'accès aux massifs et aux cours d'eau est interdit aujourd'hui en raison des intempéries. La Corse rejoint les Alpes-Maritimes et le Var, déjà en vigilance orange, orage cette nuit. Point sur votre météo en région à la fin de ce flash. Le recours prolongé à une loi spéciale sur le budget ferait peser des risques majeurs sur la France, selon l'Inspection Générale des Finances. Dans un rapport publié hier, l'IGF évoque notamment un déficit qui ne serait pas contenu avec des agriculteurs privés d'aide. Autre risque, une hausse des taux d'intérêt. Une situation qui, selon l'IGF, empêcherait le pays de redresser ses finances publiques. À l'international, le Conseil de sécurité de l'ONU se réunit pour un deuxième vote indicatif destiné à départager les candidats au poste de secrétaire général. 8 personnes sont actuellement en lice pour succéder au Portugais Antonio Guterres, dont le deuxième mandat s'achèvera le 31 décembre. Les 15 membres du Conseil voteront anonymement en indiquant s'ils encouragent, découragent ou n'ont pas d'opinion sur chaque candidature. Dans une déclaration conjointe, le Royaume-Uni, la France, l'Italie et l'Allemagne appellent à mettre fin à l'expansion des colonies en Cisjordanie. Les 4 pays jugent inacceptables les appels d'offres publiés mardi par Israël concernant la construction de plus de 1200 logements pour un vaste projet de colonies. Ils ajoutent que ce projet compromettrait les perspectives d'une solution à 2 États en créant une division à travers la Cisjordanie. Du sport et du football, la Ligue 1 est de retour. Le championnat de France débute ce soir à 21h avec l'Olympique de Marseille qui reçoit le Racing Club de Strasbourg. Le champion en titre, le Paris Saint-Germain, débutera lui à Rennes dimanche soir. Un match qui devait normalement avoir lieu dans la capitale mais qui a dû être déplacé suite au mauvais état de la pelouse du Parc des Princes. Il est 6h02, c'est la fin de ce flash. L'info revient dans une heure avec Tatiana Geiselman. Le point sur vos conditions de circulation après la météo.
2: Merci beaucoup Raphaël d'avoir accompagné nos auditeurs tout au long de la nuit, une nuit un petit peu agitée d'ailleurs. Rentrez donc vous reposer, je prends la relève et comme indiqué, on commence par un point météo. Avec un temps assez variable au programme aujourd'hui sur le quart nord-ouest du pays, on aura du vent, quelques nuages, des éclaircies, quelques averses également par endroits, des averses orageuses et qui se déclencheront notamment dans la matinée de la Bretagne et les Pays de la Loire jusqu'à la frontière belge. Un petit peu plus au sud de la Loire, notamment de la Vendée et du nord de la Nouvelle-Aquitaine jusqu'au centre-Val de Loire et à la Champagne. Et bien là, c'est le soleil qui va dominer, soleil bien présent dès ce matin. Enfin, les températures continuent leur baisse. Les minimales sont de 9 à 14 degrés en ce moment de la Bretagne au Pays de la Loire jusqu'aux Hauts-de-France. 12 à 17 degrés ailleurs. Et puis cet après-midi, eh bien, il fera 18 à 23 degrés seulement du côté de la Manche. Ce sera un petit peu plus doux du côté du centre-Val de Loire, des Pays de la Loire, de la Nouvelle-Aquitaine et de l'Île-de-France. 24 à 26 degrés attendus.
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2: Et je vous souhaite à tous un bon trajet en ce vendredi matin. Il est 6h, 6h03. Et pour l'instant, ça se passe bien sur les autoroutes de l'ouest, du centre et de l'Île-de-France. Le trafic est fluide. Il va commencer à se charger dans les prochaines minutes, dans la prochaine heure. Pour l'instant, c'est tranquille. Seule une information à retenir. Elle vous concerne dans la Sarthe, sur l'autoroute A11, pour vous qui roulez en direction du Mans, en direction d'Angers, de Nantes, peut-être en direction de la Bretagne. Un petit peu après la sortie Conneret, la sortie numéro 6, il va falloir vous décaler sur la voie du milieu, voire la voie la plus à gauche en raison de la panne d'un véhicule, un poids lourd en l'occurrence, arrêté à cheval sur la bande d'arrêt d'urgence et la voie de droite. La voie de droite a été neutralisée pour permettre ce dépannage. On est au kilomètre 149 de l'autoroute.
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Un son de l'été 2017, un mix de l'écossais Calvin Harris avec comme baseline musicale un vieux titre des années 80 de Earth, Wind and Fire. C'était Let's Groove qu'on entend un petit peu sous les voix de Katy Perry ou encore de Pharrell Williams. Il est 6h passées de 8 minutes. On va poursuivre pour l'instant notre route en musique avec cette fois-ci un titre de l'été 2026. Cet été, un titre écrit pour la Coupe du Monde, c'est Die Die. Priorité au trafic pour vous qui êtes en Île-de-France actuellement sur l'autoroute A10. Vous avez passé la barrière de péage de Saint-Arnoult. Vous avez également passé la sortie 10 pour Dourdan. Et bien une dizaine de kilomètres plus loin, avant d'arriver dans le secteur des Ulysses, un accident s'est produit. On est au kilomètre 12 de l'autoroute. Il n'y aurait pas de gêne au trafic puisque c'est au niveau du bas-côté. C'est dans le fossé qu'une voiture serait potentiellement tombée.

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1: L'infotrafic à 6h15, marqué par un nouvel événement qui vient de m'être signalé du côté de Saintes. Pour vous qui souhaitez vous insérer sur l'autoroute A10 en direction de Bordeaux, un poids lourd serait accidenté dans la bretelle d'entrée numéro 35, celle donc du secteur de Saintes. Poids lourd qui serait accidenté sur la bande d'arrêt d'urgence au niveau de cette bretelle d'entrée. Donc prudence une fois que vous passez la barrière de péage avant de vous insérer sur l'autoroute. Il y a une autre bretelle d'entrée où on a un poids lourd cette fois-ci en panne. C'est du côté de Niort et c'est également pour vous insérer sur l'A10 en direction de Bordeaux. C'est dans l'échangeur 33 qu'un poids lourd est en train d'être dépanné. Échangeur qui permet depuis La Rochelle ou Niort de rejoindre l'A10 en direction de Bordeaux. Du côté de l'autoroute en elle-même, pas uniquement au niveau des entrées mais vraiment sur les voies de circulation en Ile-de-France, je vous rappelle qu'un accident s'est produit, une voiture est accidenté après la barrière de péage de Saint-Arnoux et avant le secteur des Ulysses au kilomètre 12 de l'autoroute. Une voiture qui est tombée dans le fossé, qui est sur le bas-côté, donc sans gêne au trafic, mais pensez à vous décaler tout de même par sécurité et parce qu'il pourrait y avoir des débris sur les voies. On est un petit peu moins de 10 km après la sortie numéro 10 pour Dourdan. Enfin sur l'autoroute A11 dans la Sarthe, pour vous qui roulez en direction du Mans, en direction d'Angers, de Nantes, peut-être de Rennes et d'Alençon, notez qu'un poids lourd est là aussi en train d'être dépanné au kilomètre 149 de l'autoroute. On est 2 km après la sortie numéro 6. La voie de droite est neutralisée. Le duo de Sébastien Tellier et Juliette Armanet pour vous accompagner sur votre route pour votre réveil en ce vendredi matin. Dernier jour de la semaine, j'espère que vous allez pouvoir profiter d'un doux week-end, doux en tout cas côté température. Il n'y a plus de canicule et plutôt même de la fraîcheur qui s'installe sur l'Hexagone.

Le plus gros succès du DJ italien Alex Godino, c'était Destination Calabria à l'instant, pour bien vous réveiller ce matin sur les ondes du 107.7. Merci d'ailleurs de nous avoir choisi pour vous accompagner en ce vendredi matin. Ça se passe bien dans l'ensemble, hein, sur la route, trafic pour l'instant encore fluide. Quelques accidents se sont cependant déjà produits, notamment du côté de l'Île-de-France. Pour vous qui souhaitez rejoindre Paris, un accident s'est produit sur les derniers kilomètres de l'autoroute A10. Une voiture qui a frotté les glissières de sécurité qui se trouve sur le bas-côté. C'est au kilomètre 12 de l'autoroute. Vous allez le voir, il y a des gyrophares déjà sur place, des secours qui sont arrivés sur les lieux. Pensez à vous décaler d'une voie pour bien respecter le corridor de sécurité. Et c'est avec Mylène Farmer que nous poursuivons la route. Un petit avant-goût de son album à venir.

0: Mustang Sally, un titre signé des Commitments que je suis obligée d'abréger car il est déjà 6h30. L'heure de reparler trafic, c'est dans 30 secondes.
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1: Et à 6h30, ça se passe bien encore sur les autoroutes du quart nord-ouest du pays. Pas encore trop de monde en ce vendredi matin sur la route. Ça va commencer à se charger, d'autant que les vacances touchent peu à peu à leur fin. La rentrée, malheureusement, c'est pour bientôt. Même s'il y a encore des chanceux qui partent peut-être ce soir en vacances, je vous le souhaite, ou qui prolongent ce soir leurs vacances. Côté route, trafic fluide donc, et seulement quelques événements à retenir. Tout d'abord, ce dépannage de poids lourds qui se poursuit sur l'autoroute A11 en direction d'Angers, en direction de Nantes. C'est au kilomètre 149 de l'autoroute que ça se passe. On est 2 km après la sortie 6 pour Conneret avant d'arriver dans le secteur du Mans. La voie de droite est neutralisée. Il faut vous décaler sur la voie du milieu et sur la voie de gauche. Et puis en Ile-de-France, pour vous qui roulez en direction de Paris sur l'autoroute A10, qui avait déjà passé la barrière de péage de Saint-Arnoult, qui vous dirigez vers le secteur des Ulis pour prendre la francilienne, la nationale 118, ou alors poursuivre en direction du périphérique parisien sur les autoroutes A6. Notez qu'il y a une voiture accidentée sur le bas-côté au kilomètre 12 de l'autoroute. Il faut penser à se décaler car il y a du monde en intervention sur place. Et vous le savez, le corridor de sécurité est obligatoire. C'est donc cette voie qu'il faut laisser libre entre vous et une personne arrêtée sur le bord des voies. On est au kilomètre 12 de cette autoroute A10.
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1: Et place tout de suite à notre chronique Absolument Live.
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1: Direction Las Vegas pour revivre un concert exceptionnel d'un groupe phare du rock, les Imagine Dragons, et c'est Marie Codemo qui nous en parle.
2: C'est un groupe qui est très rapidement entré dans le cœur de millions de fans jusqu'à remplir des stades complets partout dans le monde. Imagine Dragons, c'est un quatuor originaire de Las Vegas, formé en 2008, avec au compteur de très très nombreux tubes, récompenses et des chansons que l'on a tous en tête. Imagine Dragons se sont empreints d'émotion, mais le soir du 10 septembre 2022 est une date très importante. C'est une véritable consécration. Ils sont chez eux, à l'Allegiant Stadium de Las Vegas, avec le Mercury Tour.
3: Las Vegas, my home.
2: Le chanteur Dan Reynolds est, comme à son habitude, à fleur de peau. Sa famille est dans la salle et il transmet une grande force au public et vit chaque moment très intensément.
3: My family is here tonight.
2: Il faut dire qu'il est depuis des années investi dans de nombreuses associations, partage beaucoup sur les réseaux sociaux, sur sa vie, ses joies, mais aussi ses douleurs. Il évoque sans tabou la dépression et les moments difficiles. Un documentaire et un album sortiront après cette grande soirée. Et voici un parfait reflet de l'état d'esprit d'Imagine Dragons. Demons est dans Absolument Live.

Un émouvant concert des Imagine Dragons à Los Angeles présenté par Marie Codemo. Il est 6h passé de 39 minutes, ça continue de bien se passer sur la route. Vous restez bien vigilants, bien prudents, le soleil n'est pas encore tout à fait levé. On est un petit peu entre chien et loup et c'est à cette heure-ci que la visibilité est la plus basse. Et oui, c'est pire que la nuit car cette météo qui commence un tout petit peu à s'éclaircir est assez trompeuse. 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Et c'est avec Manu Chao que nous poursuivons la route grand classique Clandestino.

0: Et je dois vous avouer que moi j'ai chanté ici en studio ce grand classique qu'on a toujours plaisir à écouter, Manu Chao à l'instant, avec Clandestino. Je vous souhaite à tous une très belle matinée. Merci beaucoup d'avoir choisi le 177 pour vous accompagner sur votre route probablement du travail en cette heure si matinale. Et justement, qu'en est-il du trafic? On fait le point dans quelques instants. Restez à l'écoute, ça vient dans 2 minutes.
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0: Il est tout juste 6h passées de 45 minutes. Je vous parlais depuis une petite heure d'un poids lourd en cours de dépannage sur l'autoroute A11 en direction du Mans et de Nantes, dans la Sarthe, après le secteur de Conneret. Eh bien, l'événement vient à l'instant de se terminer. Le poids lourd a pu repartir et le patrouilleur vient de rendre les voies à la circulation. 3 voies de nouveau circulables au niveau de ce kilomètre 149. En revanche, du côté de l'Île-de-France, l'accident est toujours en cours. Eh bien non, il se termine lui aussi. Définitivement, que de bonnes nouvelles à vous donner à 6h45. Cette voiture qui avait heurté les glissières de sécurité sur la 10 en direction de Paris vient tout juste de repartir et le patrouilleur Laurent quitte également les lieux. Donc plus de danger finalement non plus sur l'autoroute A10. Ce qui veut dire qu'il y a désormais face à moi une page blanche. Aucun incident en particulier à signaler, que ce soit donc du côté de l'autoroute A10, l'axe Paris-Bordeaux, sur la 11 entre Nantes et Paris, la 85, la 61, la 81, la 28 ou la 19 par exemple. Ça se passe très bien en ce vendredi matin. Pas encore de ralentissement aux abords des grandes agglomérations. Ça devrait cependant arriver dans les prochaines minutes. Ou en tout cas dans la prochaine heure, c'est ce qu'on a traditionnellement évidemment pour l'arrivée au travail. Pour l'instant ça se passe bien et on poursuit donc en musique avec Jack et son titre Parapluie.

Les années 80 avec Genesis à l'instant, ce titre sorti très exactement en 1980, Turn It On Again. Il est 6h passé de 53 minutes, ça se passe bien hein, ce matin sur les autoroutes du quart nord-ouest du pays. Pas de difficulté particulière à signaler, on attend plus de monde évidemment ce week-end. Les vacances commencent à toucher à leur fin, il y aura pas mal de monde à prendre la route du retour. Il y aura du monde notamment cet après-midi car beaucoup choisissent le vendredi pour éviter les bouchons du samedi. On aura du monde sur la moitié sud au départ de la Méditerranée et jusqu'à la façade atlantique. Les difficultés sont attendues principalement entre 14h et 18h. Demain, bison futé voie rouge dans le sens des retours sur la moitié ouest du pays et orange partout ailleurs. Et c'est en fin de matinée entre l'Espagne et Paris sur les autoroutes A63 et A10 que vous serez les plus nombreux. Le trafic sera dense aussi en vallée du Rhône et près du pourtour méditerranéen. Enfin dimanche, peu de gêne à prévoir, même si en fin de journée, il y aura du monde sur l'A7 entre Orange et Lyon, ainsi que sur l'A10 entre Bordeaux et Paris. Notre conseil pour dimanche, c'est d'éviter de prendre le volant entre 16h et 19h. Enfin, lundi, le drapeau orange sera de sortie sur le quart sud-ouest du pays, avec des bouchons entre le Pays Basque et Paris, sur les autoroutes A63 et A10 à nouveau. Et puis de nouveau, des difficultés à prévoir sur le chemin du retour en vallée du Rhône entre Orange et Lyon. Il vaudra mieux privilégier un départ avant 11h ou après 18h lundi pour s'éviter toute difficulté. Voilà un petit coup d'œil de ce qui nous attend ce week-end. Mais je vous le disais, pour l'instant ce matin, c'est très calme et c'est tant mieux. La musique de Célachou arrive dans un instant. Ragamuffin au programme du 107.7. Mais avant, c'est la Supernova de Maeva qui vous accompagne.

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1: Et nous commençons malheureusement l'essentiel de l'actualité par cette alerte contresens du côté de l'autoroute A10 entre Châtellerault et Tours. Sur l'A10, l'axe entre Paris et Bordeaux, une voiture vient d'être repérée à contresens entre la sortie 26 Châtellerault Nord et la sortie 25 pour Sainte-Maure. Une voiture qui arriverait donc sur les mêmes voies que vous, mais face à vous. Voilà pour malheureusement cette info prioritaire. On en vient donc à l'essentiel de l'actualité avec tout d'abord des orages encore possibles ce matin dans le Var et les Alpes-Maritimes, placés en vigilance orange jusqu'à 10h. Des orages qui peuvent s'accompagner aussi de fortes pluies avec un risque d'inondation. C'est ensuite la Corse qui sera touchée par ces intempéries qui pourront se faire violentes. Les habitants sont appelés à rester chez eux. Après le site des impôts, c'est au tour des professionnels de santé d'être victime d'un piratage, la plateforme privée Alaxion, qui permet aux praticiens d'organiser leurs agendas médicaux, a été victime d'une cyberattaque. Près de 6 millions de données ont été dérobées, notamment des coordonnées bancaires, des motifs de consultation ou encore des numéros de sécurité sociale. Le gouvernement renonce au doublement des plafonds des franchises médicales. Le montant à la charge des patients devait passer de 100 à 200 euros par an afin de limiter le trou de la sécurité sociale. Une mesure qui aurait avant tout impacter les personnes âgées et les patients atteints de pathologies chroniques, selon les professionnels de santé qui avaient demandé le retrait de cette réforme. Le rétropédalage du gouvernement risque cependant de ne pas améliorer les comptes publics. Or, selon l'Inspection générale des finances, il est urgent de redresser les finances pour ne pas faire courir de risques majeurs au pays. L'IGF estime que l'application prolongée de lois spéciales sur le budget, en raison de désaccords avec le Parlement, expose la France à des difficultés certaines. Très rapidement de sport et de foot pour terminer. C'est le retour ce soir de la Ligue 1 avec un premier match entre Marseille et Strasbourg au stade Vélodrome. Le coup d'envoi sera donné à 20h45. Pour l'instant, il est 7h, 7h et 2 minutes et on passe à la météo. Une météo marquée donc encore par des intempéries sur le sud-est du pays. Du côté du quart nord-ouest du pays, le ciel sera encore assez variable. Au nord de la Loire, du côté de la Bretagne, du côté des Pays de la Loire, l'Île-de-France, les Hauts-de-France, la Normandie, avec un ciel partagé entre nuages et éclaircies. Quelques averses orageuses sont aussi possibles. Du côté de la Vendée et de la Nouvelle-Aquitaine, là en revanche, eh bien le temps sera bien plus ensoleillé. Ce sera aussi le cas sur le centre-Val de Loire. Le soleil va globalement dominer. Côté température, comptez ce matin entre 9 et 14 degrés seulement de la Bretagne au Pays de la Loire jusqu'au Hauts-de-France. Il fait sinon entre 12 et 17 degrés. Et cet après-midi, ça montera aux alentours des 23 degrés maximum du côté de la Manche. Il pourra faire jusqu'à 25 voire 26 degrés du côté de l'Île-de-France, du centre Val-de-Loire, du côté de Nantes, du Mont-de-Tour et même du côté de Bordeaux.
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1: L'infotrafic à 7h avec toujours cette info principale.
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1: Je vous rappelle donc qu'une voiture nous a été signalée à contresens sur les voies de l'autoroute A10. L'A10, c'est l'autoroute entre Paris et Bordeaux. Et c'est plus précisément entre Châtellerault et Tours que ce véhicule a été repéré, entre la sortie numéro 25 pour Sainte-Maure et la sortie 26 pour Châtellerault Nord. Une voiture qui roulerait donc sur les mêmes voies que vous, mais arriverait face à vous. La barrière de péage de Sorigny est en train d'être abaissée pour vous empêcher de vous retrouver face à cette voiture sur l'autoroute. Il y a également des entrées autoroutières, des péages aux entrées des autoroutes qui sont en train d'être fermés. Là encore, pour ne pas que vous vous retrouviez face à cette voiture, si vous êtes déjà sur la route, restez bien sur la voie de droite, restez bien derrière le véhicule qui se trouve devant vous pour mieux apercevoir celui qui roulerait à contresens. Vous restez bien sur la voie de droite et vous vous arrêtez dès que vous croisez une aire de service ou de repos. Je vous le rappelle, donc cette voiture à contresens nous est signalée sur l'A10 entre les sorties 25 et 26. Véhicule repéré tout à l'heure au kilomètre 261. Voilà pour la principale difficulté, et la seule d'ailleurs difficulté sur la route ce matin, car je vous rassure, partout ailleurs, ça se passe très bien, trafic fluide partout.
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Tout en douceur avec The Beloved et A Sweet Harmony. Je vous rappelle la principale info de la matinée. Ce véhicule signalé à contresens sur les voies de l'A10, désormais confirmé à contresens. Un agent routier l'a repéré sur l'autoroute. Une voiture roule bien à contresens sur l'A10 en région Centre-Val-de-Loire. Cette voiture a été repérée tout à l'heure entre la sortie 25, celle pour Sainte-Maure-de-Touraine, et 26, celle pour Châtellerault-Nord. Si vous êtes actuellement à l'arrêt au niveau de la barrière de péage de Sorigny, eh bien c'est la raison de l'abaissement des barrières pour ne pas que vous vous retrouviez face à ce véhicule. Si vous êtes sur la route, je vous le rappelle, restez bien derrière le véhicule qui se trouve devant vous pour ne pas vous mettre en danger, pour ne pas vous retrouver face à cette voiture à contresens. Une voiture donc qui roulerait sur les mêmes voies que vous mais arriverait face à vous. Ça vous concerne notamment si vous roulez en ce moment en direction de Bordeaux.

0: Et je vous rappelle la principale information toujours. À 7h06, cette voiture qui roule à contresens sur les voies de l'autoroute A10 en région Centre-Val-de-Loire entre Tours et Poitiers et plus précisément entre Sainte-Maure-de-Touraine, la sortie 25, et Châtellerault-Nord, la sortie 26. C'est là que ce véhicule a été repéré. Une voiture qui est en train donc de remonter vers le nord, remonter vers Tours, vers Orléans et vers Paris, mais sur les voies de l'autoroute qui descend. Pour vous donc qui roulez en direction de Bordeaux, vous roulez direction Poitiers, direction Niort, direction Bordeaux, c'est vous qui êtes concerné par cette alerte contresens. On en parle en détail dans le point trafic, restez bien à l'écoute.
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0: L'infotrafic à 7h15, toujours marqué par cette info.
5: Alerte, véhicule à contresens.
0: Ce véhicule qui roule à contresens en région Centre-Val-de-Loire sur les voies de l'autoroute A10. Une voiture entre Poitiers et Tours qui est en train de remonter vers Tours, vers Orléans, vers Paris, mais sur les voies de l'autoroute qui descendent. Pour vous qui souhaitez rejoindre Châtellerault, Poitiers, Niort ou Bordeaux, c'est dans ce sens-là que ce véhicule se trouve. C'est face à vous que cette voiture peut se trouver. Si vous êtes actuellement sur les voies de l'autoroute, vous avez passé la barrière de péage de Sorigny, arrêtez-vous dès que possible sur une aire de service ou une aire de repos. Il y a notamment l'aire de service de Sainte-Maure-de-Touraine qui se trouve au kilomètre 233 de l'autoroute. Si vous avez passé cette aire de service, il y a également une aire de repos qui se trouve après la sortie numéro 25. Cette sortie pour Sainte-Maure, c'est l'aire de repos de Maillé. Arrêtez-vous sur ces aires de service ou de repos en attendant la levée de ce contresens. Vous êtes peut-être déjà à l'arrêt, alors non pas sur une aire de service ou de repos, mais à l'arrêt derrière des barrières de péage. Elles ont effectivement été abaissées, notamment la grande barrière de péage de Sorigny. Pour vous qui avez tout juste quitté le secteur de Tours, vous êtes peut-être aussi à l'arrêt au niveau d'entrée autoroutière. Si vous êtes à Sainte-Maure et que vous souhaitiez vous insérer sur la 10, eh bien ces barrières donc restent abaissées pour votre sécurité, pour ne pas que vous vous retrouviez face à ce véhicule à contresens. Un bel et bien confirmé, repéré par un agent routier, une voiture qui se trouve sur, pour vous, la voie la plus à droite, sur la voie la plus rapide, donc la voie la plus à gauche, pardon, la voie pour doubler. Donc vous restez au contraire bien sur la voie de droite. Pardon, je me suis un peu emmêlé les pinceaux. Pour vous, cette voiture se trouve sur la voie la plus à gauche, donc il faut rester sur la voie de droite. Il ne faut pas doubler les voitures qui se trouvent devant vous. Vous restez bien derrière le véhicule qui vous précède pour ne pas vous mettre en danger. Voilà pour cette alerte. Donc, principale information assez importante hein, sur l'A10. Une autre information m'est parvenue sur l'A10. Un accident qui s'est produit pour vous qui êtes plutôt entre Sainte et Niort, qui remontait en direction du nord. Accident signalé au kilomètre 398 de l'autoroute. Une voiture ou plusieurs voitures accidentées sur la voie la plus à gauche avec une gêne au trafic. On est une quinzaine de kilomètres après la sortie 34 pour Saint-Jean-d'Angély. Ou plusieurs véhicules accidentés, donc kilomètre 398 de la 10 en direction de Paris. Et évidemment, je reviens vers vous dès que possible, dès que j'ai plus d'infos sur ce contresens. Les gendarmes ont été appelés, ils vont effectuer une ronde pour tenter de retrouver ce véhicule.
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When the Going Gets Tough, c'était Billy Ocean à l'instant sur le 107.7. Il est tout juste 7h passées de 24 minutes et on a toujours cette alerte contresens en cours. Une voiture qui roule à contresens sur les voies de l'autoroute A10 qui est en train de remonter vers Tours, vers Orléans, vers Paris, sur les voies de l'autoroute qui descendent normalement vers Poitiers et vers Bordeaux. Vous êtes probablement à l'arrêt au niveau de la barrière de péage de Sorigny ou au niveau d'une entrée autoroutière. Et bien c'est en raison de ce contresens que les barrières sont abaissées. Si vous êtes sur la route actuellement entre Tours et Poitiers, en direction de Poitiers, vraiment restez sur la voie de droite pour ne pas vous retrouver face à cette voiture à contresens. Je vous le rappelle, un véhicule repéré tout à l'heure entre la sortie 25 Sainte-Maure de Touraine et 26 Châtellerault-Nord.

0: A New Age, c'était Marlon Roudette à l'instant sur les ondes. Toujours ce contresens en cours sur l'A10 en région Centre-Val-de-Loire. Le véhicule à contresens est arrivé à la barrière de péage de Sorigny. On voit ça en détail dans une minute. Restez à l'écoute.
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0: Il est 7h30, un petit peu plus même, il est 7h32 et toujours cette principale information, ce contresens sur les voies de l'autoroute A10 en région Centre-Val-de-Loire. Je vous en parle depuis tout à l'heure, une voiture repérée à contresens en train de remonter l'autoroute A10 en direction du nord, mais sur les voies qui permettent de descendre normalement à Poitiers et à Bordeaux. Voiture qui a remonté de très nombreux kilomètres sur l'autoroute, partie quasiment de Châtellerault et arrivée à la barrière de péage de Sorigny. Les forces de l'ordre sont actuellement sur place en train d'intercepter cette voiture arrivée donc au niveau de ces barrières de péage qui ont été abaissées justement pour votre sécurité. Pour l'instant, elles le restent évidemment abaissées. Le véhicule est en train d'être intercepté, son conducteur aussi, et donc pour l'instant, les barrières de péage restent fermées à Sorigny. Il y a une attente qui s'est formée à l'arrière, c'est logique, mais c'était effectivement une bonne idée de les abaisser, ces barrières de péage. Malheureusement, il faut pour l'instant prendre votre mal en patience. Mais une bonne nouvelle au moins, c'est que ce véhicule a été intercepté. Bonne nouvelle pour ceux qui se trouvent au-delà de la barrière de péage de Sorigny, qui ont pu éviter donc cette voiture à contresens. C'est toujours, je vous le disais, la principale info de cette matinée. Quelques petits incidents se sont également produits ailleurs sur le réseau Vinci Autoroute. Un accident notamment qui nous a été signalé aller sur l'autoroute A10 en direction de Niort, en direction de Paris. Et bien, j'apprends à l'instant qu'il est bel et bien confirmé cet accident. Et c'est sur la voie de gauche qu'il s'est produit. Deux voitures qui se sont percutées, kilomètre 398 de l'autoroute. Il faut donc absolument rester à droite. Les forces de l'ordre viennent d'arriver sur les lieux, les secours également. Accident donc une quinzaine de kilomètres après la sortie 34 pour Saint-Jean d'Angély. C'est juste avant d'arriver au niveau de l'aire de repos de Doeuil, l'aire de repos de Mignon Est. Enfin, notez également des véhicules en panne en Ile-de-France pour vous qui roulez en direction de Paris, juste après la barrière de péage de Saint-Arnoult. Un poids lourd est en train d'être dépanné 2 km après la barrière de péage, et puis véhicule en panne également dans une sortie autoroutière sur l'A837 pour vous qui roulez direction Sainte, c'est au niveau de la sortie 33.
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0: Et restez à l'écoute car nous allons vous donner encore quelques idées de lecture pour ces fins de vacances qui se profilent dans notre rendez-vous marque-page. Nous allons vous présenter trois polars, ou plutôt trois livres qui se lisent comme des polars. Ce sera juste après la musique de Talisco.

0: Multi-Heaven, c'était Talisco à l'instant sur les ondes. Et je vous redis cette bonne nouvelle, la fin du contresens sur la 10 en région Centre-Val-de-Loire. Le véhicule qui roulait à contresens, qui a remonté de très nombreux kilomètres sur l'autoroute A10, a été intercepté à la barrière de péage de Sorigny par les forces de l'ordre. Cette barrière de péage de Sorigny était restée fermée. Pour vous qui souhaitiez rejoindre le sud, vous qui roulez direction Châtellerault, Poitiers et Bordeaux, la barrière a donc pu se rouvrir. Désormais, le bouchon qui s'est formé à l'arrière va petit à petit pouvoir se résorber, vous le voyez. Ça commence à repartir sur cette A10 après le secteur de Tours en direction de Bordeaux. Et donc, je vous le rappelle, ces barrières avaient été abaissées pour votre sécurité. Et effectivement, la voiture a remonté l'autoroute A10 jusqu'à Sorigny de très nombreux kilomètres, avec fort heureusement un accident évité. On peut donc sereinement se pencher sur la sélection littéraire de Francine Thomas toutes les semaines. Francine Thomas vous donne des idées de lecture, 3 par semaine, même durant l'été. Et elle nous parle cette semaine de bons polars à glisser dans la valise. Et elle commence par un braquage.
1: Ouais, Charlotte ! C'est le braquage du siècle !
2: Qualifier le livre dont je vais vous parler de polar est un peu triché, mais il se lit comme s'il en était un. Et il est bel et bien consacré au braquage du siècle, celui en tout cas qui a fait très grand bruit, le casse du Louvre, survenu le 19 octobre 2025. La journaliste Patricia Touranchot rouvre l'enquête, nous présente ces braqueurs qu'a priori rien ne prédestinait à réussir un tel coup et nous dévoile les coulisses pas toujours très reluisantes du plus grand musée du monde. Mon deuxième coup de cœur est bien cette fois un polar et il a d'ailleurs reçu cette année le grand prix des lectrices du magazine Elle dans la catégorie policier. Dans La Colline, Mathilde Bosseau part d'un fait divers réel, un bébé retrouvé vivant à Rennes dans une benne à ordures. À partir de là, elle tisse un roman choral dont émergent 3 figures, une jeune fille prénommée Monroe, sa mère et surtout sa grand-mère. Et à travers ces 3 générations, Mathilde Bosseau, elle-même maman, interroge la maternité.
3: Je sais les difficultés, je sais la charge mentale et je m'interrogeais sur la capacité à être mère. Est-ce qu'elle, c'est une capacité qui nous est transmise par notre propre maman, par l'amour, de l'amour maternel? Et j'avais envie d'écrire autour de la transmission transgénérationnelle, sur ce qui est transmis et surtout sur ce qui n'est pas transmis. Comment peut-on se relever de ça? C'est ce qu'on appelle, je crois, la résilience.
2: Une mère et sa fille sont également au centre de la place du chat de Patricia Delahaye. La fille a une 60aine d'années, elle a dû prendre en charge sa mère à la fin de sa vie, comme l'y oblige l'article 205 du Code civil, et elle est finalement arrêtée pour le meurtre de celle-ci. Qu'est-ce qui s'est passé dans le huis clos de l'appartement? Qui est coupable? La personne incarcérée ou la loi? Voici quelques-unes des questions qui sous-tendent ce thriller psychologique. On résume, si vous voulez emporter en vacances 3 histoires de braquage ou d'homicide, ne ratez pas le casse du Louvre de Patricia Touranchot au Seuil. La Colline de Mathilde Bosseau au Seuil également. Et la place du chat de Patricia Delahaye chez Bellefond.
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0: Mais bien sûr qu'on entend la musique de Benamar, Quatre murs et un toit à l'instant sur les ondes. Je vous rappelle que le contresens est levé sur l'autoroute A10 en région centre Val-de-Loire. La voiture qui roulait à contresens sur l'autoroute qui roulait en direction de Tours et de Paris a été interceptée à la barrière de péage de Sorigny. Barrière qui a pu rouvrir et le bouchon qui s'était formé à l'arrière est désormais totalement résorbé. Il reste cependant un accident en cours sur l'A10 dans un autre secteur. Accident sur les voies de circulation avec une gêne au trafic. Restez à l'écoute. On en parle dans moins d'une minute.
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0: Il est 7h passé de 46 minutes et enfin, je peux vous donner de bonnes nouvelles. Pendant une demi-heure, je vous ai parlé d'un contresens sur les voies de l'autoroute A10 en région Centre-Val-de-Loire. Une voiture remontée de Châtellerault jusqu'à la barrière de péage de Sorigny. Du mauvais côté des voies de l'autoroute, cette alerte est levée. La voiture a été interceptée à Sorigny, justement au niveau de cette barrière de péage qui a pu rouvrir en direction de Bordeaux. Il y avait pas mal de voitures à l'arrêt à l'arrière. Barrière de péage abaissé pour ne pas que vous vous retrouviez face à cette voiture à contresens. Désormais, le bouchon s'est résorbé, les voies sont réouvertes, il n'y a plus de danger. Et si vous vous étiez arrêté sur une aire de service, l'aire de service de Sainte-Maure, ou sur une aire de repos, l'aire de repos de Maillet, pour ne pas vous retrouver face à cette voiture à contresens, eh bien ça y est, vous pouvez reprendre votre route en toute sécurité. Alerte contresens levée sur cette A10. Sur l'A10 cependant, il nous reste un événement en cours, un accident qui s'est produit en direction de Niort, en direction de Poitiers et de Tours, au kilomètre 398 de l'autoroute. Il y a un petit ralentissement qui s'est formé déjà à l'arrière. Accident entre deux voitures qui se sont percutées sur la voie la plus à gauche. Ça ne passe donc plus que sur la voie de droite. On est une quinzaine de kilomètres après la sortie 34 pour Saint-Jean-d'Angély. Et dans ce secteur, l'autoroute A10 ne comporte que deux voies. C'est donc la raison pour laquelle il y a déjà un ralentissement à l'arrière. On passe de deux à une seule voie de circulation. Un petit coup de frein à prévoir, moins de 100 minutes. Cependant, je vous rassure, de ralentissement, vous freinez bien donc à l'approche de ce point kilométrique. Vous serrez sur la voie de droite et s'il vous plaît, ne cédez pas à la curiosité. Une fois que vous passez la zone accidentée, reprenez votre trajet normalement. Elle nous plonge un petit peu dans un retour de vacances en cette fin août. La chanteuse Louisa est au programme de la playlist du 107.7 avec son titre « Jetlag ».

Away, la voix de Craig David à l'instant sur les ondes. Et moi, je ne pars pas, je reste bien sûr à vos côtés tout au long de la matinée pour vous accompagner sur votre route du travail. Une route tranquille en ce vendredi matin, on sent que c'est encore les vacances. Un accident cependant s'est produit sur l'autoroute A10 en direction de Niort, de Poitiers et de Paris. Après le secteur de Saint-Jean-d'Angély, la voie de gauche est impactée, ça ne passe qu'à droite et un ralentissement s'est formé à l'arrière. Kilomètre 398 de l'autoroute, on est une petite quinzaine de kilomètres après la sortie 34.

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1: Bonjour à toutes et à tous. La vague de chaleur qui a débuté fin juillet en France et qui s'est poursuivie jusqu'à ce mercredi dans le sud-est était aussi longue que celle record de juillet 1983. La canicule qui a depuis laissé place aux orages, de fortes pluies et des éclairs sont encore possibles ce matin dans le Var et les Alpes-Maritimes, placés jusqu'à 10h en alerte orange pour orages et pour risque de pluie inondation. Édouard Philippe est en déplacement à Mayotte aujourd'hui pour sa rentrée politique. L'ancien Premier ministre, candidat à l'élection présidentielle de 2027, souhaite y fermer totalement les vannes de l'immigration, comme il l'a indiqué hier dans une interview à France Mayotte Matin. Même s'il se dit attaché au droit d'asile, le chef du parti Horizon s'engage, s'il accède à l'Élysée, à suspendre les nouvelles demandes d'asile dans l'océan Indien. Le Conseil de sécurité de l'ONU change de secrétaire général. La fin du mandat d'Antonio Guterres est prévue pour la fin de l'année, le 31 décembre, mais dès aujourd'hui, une deuxième séance de vote indicatif est prévue aux Nations Unies pour lui trouver un ou une successeur. Les membres du Conseil étant appelés à assigner une mention à chacun des 8 prétendants pour encourager ou non leur candidature. 5 femmes et 3 hommes ont annoncé tenter leur chance. 2 militants pro-démocratie qui organisaient des veillées annuelles pour commémorer la sanglante répression de Tiananmen par la Chine en 1989 ont été reconnus coupables ce matin d'incitation à la subversion par un tribunal de Hong Kong. Le prononcé de leur peine sera donné à une date ultérieure. Ils encourent jusqu'à 10 ans de prison. Taïwan a de suite réagi, appelant Pékin à arrêter les persécutions politiques. La police australienne annonce avoir inculpé un jeune homme de 27 ans pour ingérence étrangère, un citoyen russo-australien qui avait suivi un entraînement de type militaire en Russie avant de rejoindre les forces armées ukrainiennes. Il est soupçonné d'avoir cherché à informer Moscou des activités de Kiev. Un mot de sport et de basket. L'équipe de France a perdu son premier match de préparation des qualifications au Mondial face à la Serbie hier soir à Belgrade. Malgré le retour de la superstar tricolore ou Victor Wembanyama, les Bleus se sont inclinés 90 à 87. Il est 8h02. Je vous souhaite à tous une très belle journée. On va faire un point sur le trafic dans un instant. Mais avant ça, un mot de météo. Météo encore un petit peu agitée sur le sud-est du pays ce matin. Vous l'avez entendu, encore une alerte orange en cours dans le Var et les Alpes-Maritimes. Alerte pour risque d'orage et de pluie inondation qui court jusqu'à 10h. Ailleurs, le temps sera plus calme. Il sera quand même nuageux et ponctué de quelques averses au nord de la Loire, notamment sur la Bretagne, sur la Normandie, sur les pays de la Loire, une partie des pays de la Loire, l'Île-de-France et les Hauts-de-France. Plus au sud, eh bien là, le temps sera bien plus ensoleillé. Le soleil va même dominer sur le nord de la Nouvelle-Aquitaine, le centre-val de Loire et jusqu'à la Champagne. Côté température, ça continue de baisser. Les températures sont plutôt fraîches ce matin. Et cet après-midi, elles ne dépasseront pas les 22 degrés du côté de Rennes et d'Alençon. Il fera 23 degrés du côté de l'Île-de-France, du côté de La Rochelle ou encore du côté de Limoges. 24 à 25 degrés attendus à Tours et au Mans, jusqu'à 26 degrés à Bordeaux.
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1: Il est 8h du matin, 8h tout juste passé de 4 minutes. Je vous souhaite à tous un très bon trajet et dans l'ensemble, ça se passe bien sur la route en ce vendredi, encore période de vacances scolaires. Des routes un petit peu moins chargées en ces débuts de journée. Il y a cependant une zone où le trafic est ralenti, un coup de frein à prévoir en raison d'un accident qui s'est produit. C'est pour vous qui êtes actuellement en Charente-Maritime qui allez bientôt basculer du côté des Deux-Sèvres sur l'autoroute A10. Vous roulez en direction de Poitiers, de Tours et de Paris. Vous avez passé la sortie 34 pour Saint-Jean-d'Angély et bien une quinzaine de kilomètres plus loin. Il y a une voiture qui s'est accidentée sur la voie de gauche, voiture qui se trouve un petit peu au travers des voies. La voie de gauche est condamnée, ça ne passe qu'à droite. Vous passez de deux à une seule voie de circulation et c'est ce qui provoque donc ce petit coup de frein à l'arrière. Moins de 5 minutes de bouchon à l'arrière. Vous serrez bien à droite et une fois que vous passez l'accident, vous pourrez reprendre votre route. Normalement, on est au kilomètre kilomètre 398 de l'autoroute.
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L'incroyable voix de Lana Del Rey à l'instant avec son titre Video Games. Je vous rappelle qu'un ralentissement s'est formé sur l'autoroute A10 au sortir de la Charente-Maritime en direction de Niort, Poitiers et Paris en raison d'un accident qui s'est produit au kilomètre 398 de l'autoroute. La voie de gauche est pour l'instant toujours condamnée et il y a un léger coup de frein à prévoir à l'arrière. À l'occasion d'en reparler de cet accident dans le point trafic de 8h15. En attendant encore un petit peu de musique avec Edwin Collins. Très bonne route à vous.

0: Le chanteur écossais Edwyn Collins avec ce titre des années 90, A Girl Like You. Restez bien à l'écoute puisque l'infotrafic arrive dans moins de 2 minutes. On parlera notamment de cet accident qui s'est produit sur la 10 après le secteur de Saint-Jean-d'Angély. On parlera aussi de ces travaux en cours sur la Francilienne avec un léger ralentissement à l'arrière.
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0: Il est 8h15 et dans l'ensemble, la matinée est plutôt calme sur les autoroutes de l'ouest, du centre et de l'Île-de-France. Et j'ai même une bonne nouvelle à vous donner du côté de la Charente-Maritime. Pour vous qui roulez en direction de Niort, de Poitiers, de Paris, je vous parlais depuis tout à l'heure d'une voiture accidentée sur la voie de gauche au kilomètre 398 de l'autoroute. Une quinzaine de kilomètres après la sortie pour Saint-Jean-d'Angély, la sortie 34. Eh bien, cette voiture vient d'être prise en charge par le dépanneur. Elle a pu quitter les lieux, en tout cas le dépanneur a pu quitter les lieux. Le patrouilleur a rendu toutes les voies à la circulation, la voie de gauche a été rouverte. Il y avait un léger ralentissement à l'arrière, il devrait se résorber vraiment dans les toutes prochaines minutes. Bonne nouvelle donc sur la 10, hein, plus de difficultés à signaler. J'en viens donc comme promis à ces travaux en Île-de-France pour vous qui vous apprêtez peut-être à contourner la région parisienne par l'est en empruntant la Francilienne. Il y a des travaux menés par la direction des routes d'Île-de-France avec une fermeture de la Nationale 104 au-delà d'Évry-Courcouronnes à hauteur de Lieusaint. Une sortie obligatoire et une déviation est mise en place. Vous allez devoir traverser un léger bouchon avant de pouvoir emprunter cette déviation. Bouchon de tout juste 5 minutes qui s'est formé à l'arrière de cette fermeture.
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0: Un plongeon 10 ans en arrière avec Feu Chatterton tout de suite et le titre Boeing.

0: Vendredi, pour éviter les bouchons du samedi, attendez-vous à retrouver le plus de monde sur la moitié sud au départ de la Méditerranée et de la façade atlantique. Les difficultés sont attendues principalement entre 14h et 18h. Pour demain, bison futé voie rouge dans le sens des retours sur la moitié ouest du pays et orange partout ailleurs. C'est en fin de matinée entre l'Espagne et Paris sur les autoroutes A63 et A10 que vous serez les plus nombreux. Le trafic sera dense aussi en vallée du Rhône et près du pourtour méditerranéen. Notre conseil, c'est de prendre le volant tôt le matin ou après 16h. Pour dimanche, peu de gêne à prévoir, même si en fin de journée, du monde est attendu sur l'A7 entre Orange et Lyon, ainsi que sur l'autoroute A10 entre Bordeaux et Paris. Notre conseil, c'est d'éviter de prendre le volant entre 16h et 19h. Enfin, lundi, le drapeau orange sera de sortie sur le quart sud-ouest avec des bouchons entre le Pays Basque et Paris, à nouveau sur les autoroutes A63 et A10. Des difficultés sont aussi à prévoir sur le chemin du retour en vallée du Rhône entre Orange et Lyon. Notre conseil pour lundi, c'est de privilégier un départ avant 11h ou après 18h.
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0: Pour l'instant, ça se passe bien hein, sur la route. Merci d'avoir choisi le 177 pour vous accompagner. On se retrouve dans une petite dizaine de minutes pour reparler trafic. On fera un point notamment sur ces zones de travaux en Ile-de-France. Quelques conseils aussi pour ceux qui sont au volant d'une voiture électrique. Mais avant ça, un petit peu de musique avec notamment cette chanteuse qui cartonne pas mal en ce moment. Elle s'appelle Maïka et le titre que je vous propose d'écouter, c'est One Track Mind.

0: Elle a été révélée par la Star Academy en 2024, la chanteuse Marguerite, qui a sorti un mini-album en septembre dernier. Elle sera en concert d'ailleurs la semaine prochaine à Toulouse, ce sera le 28 août, puis en tournée dans toute la France à partir de la rentrée.
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0: Un trafic qui s'écoule très bien dans l'ensemble sur tout le quart nord-ouest du pays, y compris à l'approche des grandes agglomérations. Pas de ralentissement en cette période de vacances à 8h30 sur l'arrivée à Bordeaux sur la 10, l'arrivée à Nantes également par la 11 ou la 83, la traversée de Tours du Mont, la traversée d'Angers ou l'arrivée en Île-de-France. Tout se passe très bien. J'en profite donc simplement pour vous rappeler ces quelques zones de travaux en Île-de-France, notamment. Notez que la nationale 191, la route entre Ably et Allainville est fermée dans les deux sens de circulation du lundi au vendredi, tout au long donc de la semaine et durant tout le mois d'août, 24 heures sur 24, ça rouvre le week-end. La direction des routes d'Île-de-France y réalise des travaux de rénovation de chaussées sur près de 10 km. Vous pouvez emprunter les autoroutes à 11 et à 10 pour contourner le secteur. Toujours en Île-de-France, si vous vous apprêtez à contourner la région parisienne par l'est en empruntant la francilienne, notez qu'il y a des travaux menés par la direction des routes d'Île-de-France, hein, toujours la même, avec une fermeture de la Nationale 104 au-delà d'Évry-Courcouronnes, à hauteur de Lieusaint. Une sortie obligatoire a été mise en place avec une déviation et cela provoque un léger ralentissement à l'arrière. Il y a 5 minutes de bouchon à l'arrière au niveau de cette francilienne. Comme promis, je vous parle aussi de ces bons réflexes à adopter sur la route si vous êtes au volant d'une voiture électrique. Vous êtes de plus en plus nombreux en route en voiture électrique et la conséquence c'est que lors des grands départs ou des journées de fort trafic, les retours aussi, il peut y avoir un peu d'attente aux bornes de recharge. Parfois elles sont même toutes occupées. Alors pour voyager sereinement, il y a un maître mot, c'est d'anticiper. Notre conseil, une fois branché, c'est de rester dans les parages pendant la recharge, garder un œil sur votre véhicule et rester à proximité. Vous pourrez ainsi repartir dès que la recharge aura atteint 80%, car il n'est pas utile de vous charger davantage. Au-delà, la recharge ralentit fortement et vous mobilisez inutilement la borne.
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0: Et sur le 177, on parle voitures, justement dans les prochaines minutes, des voitures mythiques, ces modèles cultes qui ont marqué le petit comme le grand écran. Aujourd'hui, nous vous emmenons au cinéma avec une petite voiture au caractère bien trempé, la Coccinelle de Disney, racontée par Gilles Ravarino, juste après la musique de Taylor Swift.

0: la superstar américaine Taylor Swift à l'instant avec Opalite. Au fil de l'histoire du cinéma, certaines voitures sont devenues de véritables stars associées à des scènes cultes et des personnages inoubliables. Gilles Ravareno nous plonge dans l'histoire d'une petite Allemande qui a conquis le public à la fin des années 60.
1: Un amour de coccinelle.
2: La coccinelle de Walt Disney, reconnaissable avec son numéro 53 sur le capot et les portières, débute ses aventures sur grand écran en 1968 avec Un amour de coccinelle. L'histoire, elle est toute simple. Un ex-pilote de course en galère voit sa carrière relancée par l'arrivée dans sa vie d'une coccinelle Volkswagen douée de raison et d'un tempérament coquin. Il y a aussi un méchant qui veut récupérer la voiture.
3: Virez-moi ça.
4: Oui, monsieur.
3: Ah, vous ne pouvez pas laisser cette petite voiture tranquille?
4: Maintenant que vous m'avez fait bénéficier de votre point de vue, m'autorisez-vous à mettre un terme à cet entretien?
2: Notez que le scénario d'origine prévoyait une coccinelle rouge. Mais pour la rendre moins agressive, on a préféré le blanc crème pour Choupette. Oui, Choupette, c'est le surnom donné en France à cette coccinelle du 7e art. Plus chaleureux et sentimental que Herbie aux États-Unis. Et des Choupettes, au final, il en aura fallu 8 pour réaliser le film. Un film qui devient le plus important du box-office américain de 1969 et qui a permis d'augmenter sensiblement le nombre de ventes de coccinelles aux États-Unis. Enfin, sachez que les grandes aventures mécano-sentimentales de cette coccinelle auront droit à 6 films, mais le premier volet sort vraiment du lot de par son originalité et ses trucages improbables.
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0: Break It Down Again, c'était Tears for Fears à l'instant. Il est 8h passées de 44 minutes, tout juste à temps pour vous annoncer que l'infotrafic arrive juste après ça.
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0: Ça continue de bien se passer sur la route en ce vendredi matin. Il est 8h passées de 45 minutes. C'est fluide partout au point que des animaux s'invitent proche des voies de circulation. Un chevreuil errant a été repéré le long des voies de l'A10 en région Centre-Val de Loire. Pour vous qui circulez actuellement entre Mer, la sortie numéro 16, et Main-sur-Loire, la sortie numéro 15, l'animal a été repéré au kilomètre 116 de l'autoroute. Vous êtes concerné si vous roulez direction Orléans et Paris, mais aussi direction Tours et Bordeaux, car ce chevreuil peut sauter au-dessus des glissières de sécurité et traverser le terre-plein central. Dans la Sarthe, un autre animal errant a été repéré proche des voies de l'autoroute A11. C'est au kilomètre 147 qu'il a été vu. C'est non loin de la sortie numéro 6 pour Conneret. À nouveau, soyez prudents dans les deux sens, direction Paris, tout comme direction Le Mans, Nantes et Rennes, car l'animal peut là aussi traverser les voies. Un grand classique de Johnny Hallyday pour vous accompagner sur les prochains kilomètres, c'est Marie.

0: La voix de Johnny Hallyday et ce grand, grand classique. C'était Marie à l'instant sur les ondes. Il est 8h, passé de 50 minutes. Ça continue de bien se passer sur la route et la musique revient donc dans quelques secondes avec notamment Trinix au programme. Les Corses sont également dans la playlist et moi je vous donne rendez-vous à 9h pour le flash d'actualité, pour les prévisions météo et pour refaire un point sur le trafic. À tout à l'heure.
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1: Bonjour à toutes et à tous. Les habitants et touristes en vacances en Corse sont appelés à rester chez eux aujourd'hui en raison du passage d'un épisode météorologique intense. Cette nuit, c'est le sud-est de l'Hexagone qui a été touché. Le Var et les Alpes-Maritimes sont toujours en vigilance orange jusqu'à 10h ce matin. Les deux départements sont aussi concernés par une alerte pluie-inondation. Gabriel Attal, à nouveau la cible d'ingérence attribuée à la Russie. Depuis le début du mois d'août, le candidat Renaissance à l'élection présidentielle a été visé par 4 opérations de ce type avec de faux reportages et de fausses unes de presse diffusées sur les réseaux sociaux concernant son état de santé ou des accusations de corruption. Il avait déjà porté plainte. Emmanuel Macron recevra le prince saoudien Mohamed Ben Salman ce dimanche et ce lundi. Les deux chefs d'État parleront économie mais aussi enjeux géopolitiques sur fond de guerre au Moyen-Orient. Les membres du Conseil de sécurité de l'ONU doivent se réunir à partir de 10h ce matin pour une deuxième séance de vote consultatif concernant leur futur secrétaire général. Le mandat d'Antonio Guterres arrive à échéance à la fin de l'année, le 31 décembre. 8 personnes se sont portées candidates à sa succession, 5 femmes et 3 hommes. 5 personnes sont portées disparues en Suisse après qu'un incendie a pris dans un immeuble de la petite ville de Tuzis à l'est du pays. Les flammes se sont déclarées dans la nuit et ont entièrement calciné un restaurant ainsi que des logements. 14 personnes ont pu quitter le bâtiment en feu. 8 ont été blessées, dont 2 gravement. Enfin, on connaît désormais la date de la prochaine sortie dans l'espace de Sophie Adenau, l'astronaute française qui traîne une nouvelle fois l'habitacle de l'ISS mardi afin de terminer le travail d'installation d'une antenne de communication avec la Terre débutée cette semaine. Lors de cette première sortie extravéhiculaire historique, la Française n'avait pas eu le temps de finir sa mission. Il est 9h, passé de 2 minutes, ma mission d'information est désormais terminée. On passe donc aux prévisions météo. Avec toujours cette vigilance orange aux orages et aux pluies inondations du côté du Var et des Alpes-Maritimes. Ailleurs, le temps sera plus stable. Cette vigilance se termine d'ailleurs à 10h sur l'Est. Les intempéries vont poursuivre leur route en direction de la Corse. Sur le reste de l'Hexagone, on a quand même un ciel de traîne qui va s'installer tout au long de la journée. Et pour ce qui est de l'ouest du pays, on aura un temps assez partagé, notamment ce matin sur la Bretagne, sur la Normandie, les Pays de la Loire, l'Île-de-France et les Hauts-de-France avec ces nuages encore assez présents qui alterneront avec des éclaircies mais aussi avec des orages et des averses parfois possibles. Plus au sud du côté de la Nouvelle-Aquitaine et du côté du Centre-Val de Loire, là le temps sera bien plus ensoleillé. Le soleil va même globalement dominer tout au long de la journée. Enfin, les températures continuent de baisser. Il ne fera pas plus de 20 degrés du côté de Brest et de Cherbourg cet après-midi, jusqu'à 22 degrés attendus à Alençon et à Rennes, 23 du côté de La Rochelle, 23 degrés également à Paris, jusqu'à 24 du côté de Tours, du Mans ou de Nantes, 25 à 26 degrés attendus à Bordeaux.
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1: Et c'est une matinée calme sur la route en ce vendredi matin. Il est 9h. Il n'y a pas eu de ralentissement particulier ce matin. On sent que les vacances sont encore là, qu'il n'y a pas encore trop de monde sur la route du travail, notamment aux abords des grandes agglomérations. Notez simplement, du coup, des chevreuils qui se baladent proche des voies. Un chevreuil errant a été repéré proche des voies de l'autoroute A10. Entre la sortie 16 pour Mer et la sortie 15 pour Main-sur-Loire, eh bien, j'apprends à l'instant que le patrouilleur Clément vient de terminer sa ronde. Il n'a pas retrouvé cet animal et il vient donc de lever cette alerte. Cela signifie qu'il n'y a plus aucune difficulté, plus aucun incident signalé sur les voies des autoroutes du quart nord-ouest du pays. Ça se passe au mieux en ce vendredi matin sur la route.
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0: La voix de Pascal Obispo avec ce titre « Où est l'élu ?»
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0: Un trafic qui s'écoule bien ce matin sur les autoroutes de l'Ouest. Il est 9h15 et ça se passe bien du côté de Bordeaux, du côté d'Angers, de Tours, de Nantes, d'Orléans ou encore de Paris. À noter seulement deux incidents sur les voies de l'A71. Tout d'abord, pour vous qui roulez en direction d'Orléans, en direction du Nord, vous avez passé le secteur de Vierzon, vous avez passé la sortie numéro 3 La Motte-Beuvron, et bien 5 km plus loin, il y a un poids lourd en panne qui empiète un petit peu sur la voie de droite. Il faut donc basculer sur celle de gauche, kilomètre 133 de l'autoroute. Sur cette même autoroute à 71, mais cette fois-ci pour vous qui quittez Orléans et qui roulez en direction du Massif Central, direction Clermont-Ferrand, direction Bourges, une voiture se serait retournée sur le toit au kilomètre 117 de l'autoroute. On est une douzaine de kilomètres après la sortie 12 pour Olivet, voiture qui serait sur le bas-côté, non pas sur les voies de circulation, mais peut-être des débris sur les voies. On ralentit donc à l'approche de ce secteur. Un chanteur franco-haïtien au programme des prochaines minutes, il s'appelle Joé Doigt de Filet. Ça veut dire Joé au doigt qui file, référence à sa dextérité au piano. Et c'est une chanson qu'il a écrite en ode à une très belle femme, ça s'appelle Rihanna.

0: un extrait du tout dernier album de Madonna sorti cet été début juillet. C'était le titre Danceteria, du nom de ce club où la star américaine allait souvent il y a 20 ans à ses débuts.
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0: Ça se passe bien sur la route en ce vendredi matin. Il est 9h30. Je vous souhaite du courage pour votre trajet. J'espère pour vous que c'est la dernière journée de travail avant un week-end dont on va profiter car on aura des températures plus clémentes, même si aujourd'hui le ciel va être un petit peu partagé, notamment au nord de la Loire. Pour l'instant, ça se tient, ciel un petit peu nuageux, mais pas de pluie à ce stade, pas de chaussée glissante. Du coup, une seule info à retenir, c'est sur la 71, l'autoroute entre Orléans et Clermont-Ferrand. Pour vous qui roulez en direction de Bourges ou en direction de Clermont-Ferrand, une voiture se serait retournée sur le toit au kilomètre 117 de l'autoroute. On est une douzaine de kilomètres après la sortie 2 pour Olivet. Cette voiture se trouverait dans l'accotement, donc pas sur les voies de circulation, mais peut-être ralentissez quand même un petit peu à l'approche de cette zone accidentée.
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0: Il est 9h passé de 33 minutes et votre rendez-vous Play Replay arrive dans un petit instant. Play Replay qui vous emmène à la découverte des destinations derrière nos séries préférées. Dans un instant, direction l'Angleterre, entre demeures majestueuses, campagnes verdoyantes et traditions so british. Une immersion dans l'univers de Downton Abbey, juste après la musique de Lola March.

0: Me For A Moment. C'était Lola March à l'instant sur les ondes. Notre chronique Play Replay nous emmène aujourd'hui en Angleterre à la découverte des grandes demeures et des paysages verdoyants qui servent de décor à Downton Abbey. C'est en compagnie de Mathilde Ferrière.
1: Des collines verdoyantes, de majestueuses demeures de campagne et des villages au charme typiquement britannique. Direction le nord de l'Angleterre à la découverte de l'univers de Downton Abbey.
2: Resterez-vous pour le dîner, maman? C'est un buffet.
3: Mais je ne me suis pas changée.
4: Il suffira d'ôter votre chapeau.
3: À t'entendre, on pourrait croire que c'est facile.
1: Véritable phénomène international, la série nous transporte au début du XXe siècle et suit le destin de la famille Crowley et de leurs domestiques. Entre tradition, bouleversement historique et histoire de famille, Downton Abbey offre une plongée fascinante dans la société anglaise d'autrefois.
5: Je veux que vous astiquiez chaque coin de cette maison et qu'ils étincellent de tout leur feu.
6: Seigneur, de quoi s'agit-il?
7: Le roi et la reine vont séjourner ici.
5: Pardon? Nous y voilà.
1: Tournée en grande partie dans le spectaculaire château de Highclere, la série met en lumière une Angleterre élégante et authentique. De vastes domaines du Yorkshire au décor raffiné des grandes maisons de campagne, chaque épisode est une invitation au voyage.
8: C'était maman. Elle est à Londres. Elle reste avec Rosaline.
9: C'est impossible. Elle a déjeuné ici. Elle ne nous a rien dit.
8: Elle est partie cet après-midi. Elle reviendra demain. Je lui ai dit de venir prendre le thé. Vous devez la convaincre de laisser Maud Bagshaw tranquille.
1: Bien loin des quartiers animés de Londres, Downton Abbey révèle une autre facette du Royaume-Uni. Une immersion pleine de charme à retrouver en replay, entre autres sur Disney+.
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0: Un des tout premiers titres de Florent Pagny en 1988, c'était « Laissez-nous respirer ».
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0: Il est presque 9h passées de 45 minutes et dans l'ensemble, la matinée a été plutôt tranquille sur les autoroutes du quart nord-ouest et ça continue d'être le cas. Quelques événements tout de même à retenir, notamment un accident qui se serait produit sur l'autoroute A71 pour vous qui roulez en direction de Bourges et de Clermont-Ferrand. C'est confirmé à l'instant, le patrouilleur vient d'arriver sur les lieux. Une voiture s'est retournée sur le toit une douzaine de kilomètres après la sortie 2 pour Olivet. Elle se trouve sur l'accotement, donc sans gêne au trafic. Mais merci de ralentir quand même à l'approche de cette zone accidentée et de vous décaler sur la voie la plus à gauche pour bien respecter le corridor de sécurité. Sur cette même autoroute A71 qui relie Clermont-Ferrand à Orléans, pour vous donc cette fois-ci qui roulez direction Orléans, direction le nord, notez qu'un poids lourd est en train d'être dépanné au kilomètre 133 de l'autoroute, un petit peu après la sortie 3 pour Lamotte-Beuvron et la voie de droite a été neutralisée pour permettre ce dépannage. Vous devez donc basculer à gauche. Ce camion a été victime d'une crevaison. Enfin, deux véhicules d'exploitation de l'autoroute sont arrêtés en intervention sur les autoroutes de l'Ouest. Tout d'abord sur l'A87. Pour vous qui roulez en direction de Cholet et d'Angers, vous allez voir ce fourgon jaune au kilomètre 62 de l'autoroute. On est 6 kilomètres après la sortie 28. Et puis sur l'A837 entre Saintes et Rochefort, pour vous qui roulez direction Rochefort et La Rochelle, là c'est au kilomètre 27 de l'autoroute que ce fourgon jaune est arrêté avec cette fois-ci une voie de droite neutralisée. On est une quinzaine de kilomètres après la sortie 35 pour Saintes. Le tout nouveau titre d'Angèle au programme des prochaines minutes, ça s'appelle Dis-le, un petit avant-goût de son prochain album à sortir en cette fin d'année. Pas encore de date disponible, mais une tonalité qui est déjà donnée, ce sera plus électro pour Angèle.

Le rock tout en douceur des Britanniques, The Pretenders, c'était I Will Stand By You, titre que Francine Thomas était en train de chantonner en studio, je l'ai entendu, et c'est elle qui prend donc la relève à partir de 10h, elle qui vous accompagne sur la route jusqu'à 15h. Moi, je vous retrouve quand même à 10h pour le flash d'actualité, pour faire un nouveau point sur le trafic avec cet accident qui s'est produit sur la 71 en direction de Clermont-Ferrand. Une voiture qui s'est retournée sur le toit et le chien qui était à bord de cette voiture qui s'est échappé, qui erre dans les parages. On y reviendra en détail. 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Rendez-vous donc dans un peu moins de 5 minutes à 10h pour le flash, pour l'infotrafic et la météo. En attendant, un petit peu de musique pour vous accompagner, la musique de Lynn Marlin avec le titre Sitting Down Here. Très bonne route à vous.

0: La voix de la Norvégienne Linn Marlin avec ce titre de la toute fin des années 90, Sitting Down Here.
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0: Bonjour à toutes et à tous. Après le site des impôts, c'est au tour des professionnels de santé d'être victimes d'un piratage. La plateforme privée Alaxion, qui permet aux praticiens d'organiser leurs agendas médicaux, a été victime d'une cyberattaque. Près de 6 millions de données ont été dérobées, notamment des coordonnées bancaires ou encore des numéros de sécurité sociale. Le gouvernement renonce au doublement des plafonds des franchises médicales. Le montant à la charge des patients devait passer de 100 à 200 euros par an afin de limiter le trou de la sécurité sociale, une mesure qui aurait avant tout impacté les personnes âgées et les patients atteints de pathologies chroniques, selon les professionnels de santé qui avaient demandé le retrait de cette réforme. Ce rétropédalage du gouvernement risque cependant de ne pas améliorer les comptes publics. Or, selon l'Inspection générale des finances, il est urgent de redresser le budget pour ne pas faire courir de risques majeurs au pays. L'IGF estime dans un rapport remis au gouvernement que l'application prolongée des lois spéciales sur le budget en raison de désaccords avec le Parlement expose la France à des difficultés certaines. Édouard Philippe est en déplacement à Mayotte aujourd'hui pour sa rentrée politique. L'ancien Premier ministre, candidat à l'élection présidentielle de 2027, souhaite y fermer totalement les vannes de l'immigration, comme il l'a indiqué hier dans une interview à France Mayotte Matin. Même s'il se dit attaché au droit d'asile, le chef du parti Horizon s'engage, s'il accède à l'Élysée, à suspendre toute nouvelle demande d'asile dans l'océan Indien. Sophie Adeneau va ressortir dans le vide spatial mardi prochain. L'astronaute française va finir d'installer l'antenne de communication de l'ISS qu'elle a commencé à réparer cette semaine lors de sa première sortie historique. Un mot de sport et de foot avec le retour ce soir de la Ligue 1. Premier match entre Marseille et Strasbourg au stade Vélodrome. Le coup d'envoi sera donné à 20h45. Et puis en basket, l'équipe de France a perdu son premier match de préparation des qualifications au Mondial face à la Serbie hier soir à Belgrade. Malgré le retour de la superstar tricolore Victor Wembanyama, les Bleus se sont inclinés 90 à 87. Il est 10h02. Ce flash est désormais terminé. À 11h, ce sera Francine Thomas qui vous présentera l'essentiel de l'info. Pour l'instant, place aux prévisions météo. Une météo encore un petit peu agitée au nord de la Loire, en tout cas un temps assez variable, alternant entre nuages, pluie et éclaircies. Ce sera bien plus ensoleillé au sud de la Loire, sur la Vendée, le nord de la Nouvelle-Aquitaine, le centre Val-de-Loire. Le soleil va largement dominer. Les températures, elles continuent un petit peu de descendre. Elles ne dépasseront pas cet après-midi les 22 degrés à Alençon et à Rennes. Il fera 23 à 24 degrés du côté de Nantes, Paris, Le Mans ou encore Tours, jusqu'à 26 degrés attendus à Bordeaux. Pour ce qui est de l'Alsace et du Grand Est, des averses orageuses sont également encore prévues aujourd'hui, avec un mercure aux alentours des 21 à 23 degrés.
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0: Je vous souhaite à tous une très bonne route, un bon trajet. Il est 10h et dans l'ensemble, le trafic s'écoule bien. En ce vendredi matin, on attend plus de monde cet après-midi, mais pour l'instant, c'est calme. Notez quand même quelques incidents sur les voies, notamment cet accident qui s'est produit sur l'autoroute A71. Ça vous concerne si vous roulez en direction du Massif Central, direction Bourges et Clermont-Ferrand. Une voiture s'est accidentée au kilomètre 117 de l'autoroute. Elle se trouve à moitié dans le fossé. Il y a un chien qui se trouvait à bord de cette voiture qui s'est échappé. Chien qui erre donc dans les parages. Soyez très attentifs, ne vous laissez pas surprendre par cet animal. Et prudence du coup aussi dans l'autre sens de circulation en direction d'Orléans, car l'animal peut traverser le terre-plein central, kilomètre 117 de l'autoroute. Si vous roulez en direction de Clermont-Ferrand, ce sera une douzaine de kilomètres après la sortie 2. Si vous roulez en direction d'Orléans, ce sera une vingtaine de kilomètres après la sortie numéro 3. toujours sur la 71, uniquement cette fois-ci pour vous qui roulez en direction d'Orléans. Notez ce poids lourd toujours en cours de dépannage au kilomètre 133 de l'autoroute. C'est 5 km après la sortie numéro 3. La voie de droite est neutralisée pour permettre à ce chauffeur de poids lourd de changer son pneu. Je vous emmène maintenant sur l'autoroute A83, l'autoroute entre Niort et Nantes. Si vous roulez en direction de Nantes, que vous avez passé la bifurcation avec l'A87, une quinzaine de kilomètres plus loin, il faudra bien serrer sur la voie de droite car une bâche serait tombée sur celle de gauche et gênerait un petit peu votre passage. Et puis justement, sur l'A87, l'autoroute entre La Roche-sur-Yon et Angers, si vous roulez direction Angers et direction Cholet, notez qu'il y a un véhicule de l'autoroute arrêté en intervention sur le bord des voies au kilomètre 62, sur la bande d'arrêt d'urgence. On est 6 km après la sortie 28. Merci de vous décaler sur la voie de gauche pour respecter le corridor de sécurité.
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0: Et il n'y a pas que 30 millions d'amis qui vous accompagnent sur la route. Évidemment, les animateurs et journalistes du 107.7 sont là et ils se relayent. Il est temps pour moi de rentrer à la maison, de lâcher le micro et de le laisser à Francine Thomas. Pas de le jeter non plus, pas de le lancer. Bonjour Francine.
2: Bonjour Tatiana, bonjour à tous. Ouais, 30 millions d'amis et une personne. Je suis là pour vous accompagner. Prochain point sur vos conditions de circulation à 10h15. Pour la musique, c'est Sco tout de suite.

Retour au trafic, vous êtes peut-être sur la 10 en direction d'Orléans, Poitiers et Bordeaux, kilomètre 37. On nous signale la présence d'obstacles a priori sur la voie de droite, des morceaux de pneus repérés dans ce secteur.

0: Et c'était Georgia Smith à l'instant sur le 107.7. Je vous retrouve dans une minute pour reparler de vos conditions de circulation. À tout de suite.
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0: L'infotrafic est plutôt calme à 10h15, en tout cas partout, la circulation s'écoule parfaitement, mais j'ai quand même pas mal de petites infos à vous donner. D'abord, cet accident toujours en cours sur l'autoroute A71, pour vous qui roulez en direction de Bourges et Clermont, au sud d'Orléans, kilomètre 117. Après la sortie de Olivet, il y a une voiture accidentée sur le bord des voies. Il y avait des chiens à l'intérieur de ce véhicule et un animal est toujours introuvable, donc il est peut-être dans le secteur, il pourrait traverser les voies à tout instant. Donc méfiez-vous dans les deux sens, à hauteur de ce kilomètre 117. Sur la 71, pour vous qui roulez vers le nord en direction d'Orléans, après la mode Beuvron, kilomètre 133, il y a là un poids lourd en panne et vous ne passez que sur une seule voie au lieu de deux. La voie de gauche seulement pour permettre l'intervention du dépanneur. On change d'autoroute. Je vous emmène sur la 10. Pour vous qui quittez l'Île-de-France, vous avez passé le péage de Saint-Arnoult et la sortie 11 à Lainville. Vous êtes en direction d'Orléans et du sud-ouest au kilomètre 37. Il y aurait peut-être des morceaux de pneus, a priori, sur la voie la plus à droite. Direction maintenant l'autoroute A11. Pour vous qui passez Chartres en direction du Mans, d'Angers et de Nantes au kilomètre 78, on vient de nous signaler la présence d'une voiture en panne. Alors, a priori sur le bord des voies, mais on ne sait pas s'il y a une gêne ou non au trafic. On attend la confirmation des services de l'autoroute. Dans le doute, méfiez-vous. Après la sortie 3 Tivard, donc sur la 11, kilomètre 78. Et puis, dernière info, ces obstacles toujours repérés sur l'A80. Nous sommes sur cette autoroute entre Nantes et Niort en Vendée. Vous êtes en remontée vers Nantes, kilomètre 29. Laisse après le croisement avec l'A87 dans le secteur des Essarts. C'est une bâche qui a été signalée a priori sur la voie de gauche. Et c'est Richard, un homme en jaune, qui se rend sur place pour aller ramasser cet obstacle. Partout ailleurs, ça va donc très bien en ce moment.
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0: Et on se retrouvera à 10h30 pour reparler de vos conditions de circulation. Pour reprendre notre route en musique, tout de suite, c'est Joseph Chédid.

Et c'était Tracy Chapman à l'instant sur le 107.7. La route continue globalement de très très bien se passer. Le trafic est assez tranquille, y compris par exemple si vous devez rouler en Île-de-France, traverser la région parisienne. 10 km de bouchons cumulés pour toute la région parisienne. Ça se passe extrêmement bien. En ce moment, on a encore un peu de temps pour de la musique. C'est Sienna Spiro tout de suite et l'info trafic reviendra juste après.

0: Et pour l'infotrafic, on se retrouve dans un tout petit instant.
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1: L'info trafic fluide, y compris à l'approche des grandes agglomérations. Tout va bien de ce côté-là. Les difficultés que j'ai à vous signaler sont les mêmes que tout à l'heure. Il y a toujours cet accident survenu sur l'autoroute A71. Pour vous qui êtes sur cet axe au sud d'Orléans, dans le Loiret, en direction de Bourges et de Clermont, vous ne passez que sur, vous passez normalement sur deux voies, mais la circulation est un petit peu difficile sur les deux voies de circulation, puisqu'il y a des chiens qui se trouvaient à l'intérieur du véhicule et qui pourraient se trouver sur les voies. Donc vous passez avec beaucoup de prudence sur cette autoroute A71 en direction de Bourges et de Clermont à hauteur du kilomètre 117. La 71 dans l'autre sens, en remontée vers Orléans, il y a un poids lourd en panne. Le dépanneur est en train d'intervenir et vous ne passez toujours que sur une seule voie au lieu de deux, la voie de gauche à hauteur du kilomètre 133 après la sortie 3, la mode Beuvron sur la 71 vers Orléans. Et puis enfin, cette alerte concernant la présence d'un véhicule en panne sur le bord des voies de la 11. Là, nous sommes après Chartres et après la sortie 3, Tivard, en direction du Mans, d'Angers et de Nantes. Kilomètre 78, c'est là qu'il y aurait ce véhicule en panne. Partout ailleurs, ça se passe très bien. Pas d'autres difficultés à vous signaler en ce moment.
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1: Roule ma poule, tomber en rade, péter une duride, vous les utilisez peut-être sans y penser, ces expressions, mais savez-vous d'où elles viennent? Cet été, on vous emmène au cœur de leur histoire. Coup de projecteur sur l'une d'elles, juste après la musique.

0: Et Elena nous a envoyé un message pour nous demander de rappeler aux autres conducteurs que la voie de droite existe et qu'elle n'est pas juste prévue pour les camions et que laisser passer ceux qui l'utilisent serait sympa. Et bah oui, Elena, c'est un rappel que vous êtes très nombreux à nous demander régulièrement de faire sur autoroute comme ailleurs. C'est sur la voie de droite qu'on circule. Les autres voies, c'est uniquement pour dépasser. Donc si en ce moment vous êtes sur la voie du milieu, la voie de gauche, et que vous n'êtes pas en train de dépasser un autre véhicule, eh bien merci de vous rabattre après avoir vérifié dans votre rétroviseur que vous pouviez le faire en toute sécurité. N'oubliez pas d'actionner votre clignotant pour indiquer à ceux qui vous suivent que vous allez en effet vous rabattre. Mais visiblement, vu en effet le nombre de messages qu'on reçoit à ce sujet, c'est un phénomène qui vous fait régulièrement péter une durite.
1: En voiture, Simon, les lagos,
2: roule ma poule,
1: péter une durite, allez en route, mauvaise coupe.
0: Et en effet, si je me permets d'utiliser cette expression, c'est qu'on va la disséquer tout de suite avec Loïc Alsac.
3: Les enfants qui s'impatientent dans la voiture, une file au péage qui n'avance pas. Vous avez l'image? De quoi péter une durite, non? Cette expression bien connue trouve son origine dans la mécanique. Les durites, ce sont ces fameux tuyaux en caoutchouc qui acheminent l'eau ou l'huile dans le moteur. À l'origine de l'automobile, ils étaient plus fragiles qu'aujourd'hui, provoquant des pannes spectaculaires et souvent inattendues. Aujourd'hui, l'expression est entrée dans le langage courant pour illustrer une perte de sang-froid ou une façon excessive de réagir sous la pression.
4: On est plus près de Bakel ou de Touba ?
5: Pareil.
4: Oh, fais chier !
6: N'énerve pas, le Turc, tu vas nous péter une durite, ce serait dommage.
4: Putain, tu ne crois pas si bien dire, Maltès. Je te donne rendez-vous demain, à Touba, à midi.
3: Et au sens figuré comme au sens propre, péter une durite peut être souvent la conséquence d'être tombé en rade, mais ça, c'est une autre expression.
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0: Don't Leave Me This Way. C'est une chanson créée à l'origine en 1975 par Harold Melvin et The Blue Notes. Et là, c'est la version des Communards et de Jimmy Somerville, sortie en 1986. Ça a été un gros succès en Angleterre. Le titre est resté numéro 1 de tous les hit parades pendant 4 semaines. Il y a eu une version française de cette chanson en 77. On la doit à Sylvie Vartan. Ça s'appelait Ne pars pas comme ça. Pour l'infotrafic, je vous donne rendez-vous dans une minute. À tout de suite.
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0: L'infotrafic de 10h45, bienvenue si vous nous rejoignez à l'instant sur les axes autoroutiers de l'ouest et du centre. Alors il n'y a plus de gêne au trafic sur l'autoroute A71 lié à un accident ou à un dépannage, mais il y a des alertes concernant la présence d'animaux près des voies de circulation. À chaque fois, il faut être vigilant dans les deux sens parce que les animaux peuvent traverser les voies. Alors première alerte au sud d'Orléans, kilomètre 117 entre Olivet et la Motte-Beuvron, les sorties 2 et 3. Attention, c'est un chien qui est signalé dans ce secteur. Et puis plus au sud, kilomètre 165, là on est entre Vierzon et la sortie 4 Salbris. Un chevreuil a été aperçu près de la chaussée. Sinon, eh bien, il y a une intervention en cours des services de l'autoroute. Je vous demande d'être attentif sur la 10 après Poitiers en direction de Niort et Bordeaux, kilomètre 320. Un véhicule d'exploitation est arrêté sur le bord des voies. Vous levez le pied et vous n'hésitez pas à vous positionner sur la voie de gauche dans ce secteur pour laisser un espace de sécurité autour de cette zone d'intervention, kilomètre 320 de la 10 vers Bordeaux et le sud-ouest. Partout ailleurs, ça se passe très bien. Et pour l'info trafic, ce sera le prochain rendez-vous après le flash de 11h. On roule en musique d'ici là sur le 107.7 en compagnie tout de suite de Manon Lisa.

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1: Retour au trafic, vous êtes peut-être sur la 11 en direction de Paris, un petit peu avant la sortie 1 à Blis et après la sortie 2 pour Chartres, il y a eu un accident, kilomètre 38, une voiture accidentée a priori sur la voie de droite. Donc vous pourriez ne passer que sur les deux voies de gauche, kilomètre 38 sur la 11 vers Paris.

Et c'était Sonic à l'instant. Une information pour ceux qui roulent en Île-de-France. La nationale 191 entre Ablis et Allainville qui permet de relier les autoroutes A10 et A11 est fermée dans les deux sens de circulation depuis lundi et jusqu'à la fin de journée. Et c'est le cas toutes les semaines durant le mois d'août. La direction des routes d'Île-de-France y réalise des travaux de rénovation de chaussée sur près de 10 km. Donc mieux vaut rester sur les autoroutes A11 ou A10 pour contourner le secteur. Voilà pour cette information. Pour ceux qui roulent en Île-de-France, je vous rappelle que sur l'A11 en direction de Paris, en Île-de-France, kilomètre 38, c'est après la sortie 2 pour Chartres. Il y a eu un accident. On nous parle d'une voiture accidentée. A priori, sur la voie de droite, il faudrait donc serrer sur les deux voies de gauche. On fait un point sur le trafic après le flash de 11h. Et d'ici là, on roule en musique. Marc Morrison, dans un instant, Maëlle, tout de suite.

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1: Bonjour, il n'y a plus de département en alerte orange pour orage. Météo France a levé tout à l'heure toutes ses vigilances après nuit agitée dans le sud. Il y a eu notamment d'intenses précipitations dans les Alpes-Maritimes ou en Occitanie. 11 000 foyers étaient au total privés d'électricité ce matin. Le trafic des trains est également perturbé dans les Landes et au Pays Basque. Des impacts de foudre ont endommagé les installations ferroviaires. Un train reliant Hendaye à Paris est arrivé à destination avec 11h30 de retard. Le phénomène climatique El Niño est souvent avancé pour expliquer les phénomènes météo extrêmes de ces derniers mois. Il sera cette année le plus intense jamais observé depuis plus d'un siècle, affirment aujourd'hui des chercheurs de l'Agence britannique de météorologie. Et ses conséquences sont très concrètes. Le canal de Panama annonce une réduction de son trafic dès septembre face à la baisse des précipitations constatées dernièrement. Le gouvernement fera sa rentrée lundi matin. L'Élysée annonce la tenue d'un conseil des ministres, le premier depuis le 27 juillet dernier. La plupart des ministres sont toutefois restés sur le pont cet été. Le garde des Sceaux, Gérald Darmanin, est par exemple à Vannes aujourd'hui pour rencontrer des victimes de l'ancien chirurgien Joël Le Scouarnec, déjà condamné l'année dernière à 20 ans de réclusion pour viol et agression sexuelle sur plusieurs centaines de personnes. Il est l'objet d'une nouvelle information judiciaire après l'identification de presque 50 nouvelles victimes. Un nouvel incendie en Suisse, il s'est déclaré dans un immeuble de la petite ville de Thuzis dans l'est du pays. 5 personnes sont portées disparues. Il y a par ailleurs 8 blessés. Le restaurant situé au rez-de-chaussée et plusieurs logements ont entièrement brûlé. Les causes du sinistre ne sont pas encore connues. Un dernier mot de sport et de tennis et la qualification cette nuit d'Arthur Fils pour les demi-finales du Master de Cincinnati. C'est la troisième fois cette année qu'il atteint ce niveau de la compétition en Master 1000 et il devient même le premier joueur tricolore à réaliser cette performance depuis Guy Forget en 1991. En demi-finale, le numéro 1 français et 21e joueur mondial affrontera l'Italien Flavio Cobolli, finaliste à Roland-Garros cette année. 11h02 et voilà que s'achève notre tour de l'actualité. On passe tout de suite à la météo. Le temps sera plus calme partout cet après-midi. Les orages s'évacuent vers l'Italie et un régime d'averse s'installe. Dans l'après-midi, il peut y avoir quelques coups de tonnerre ici ou là sur la moitié nord. Ils seront plus rares sur le sud-ouest, mais pas impossible. Les températures, pour la première fois depuis des semaines, seront aujourd'hui en dessous des moyennes de saison. Météo France annonce des maximales de 19 degrés à Strasbourg, 20 à Alençon, 22 à Paris, La Rochelle et Biarritz, 23 à Nantes et Tours et 25 à Bordeaux. Demain, le temps sera légèrement nuageux mais de nouveau sec et on gagnera 1 à 2 degrés en moyenne.
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1: L'infotrafic à 11h03, marqué par un nouvel accident qui vient de nous être signalé. Ça vous concerne si vous roulez en ce moment sur l'A10 en direction de Paris et du Nord. On nous parle d'un accident impliquant 3 voitures au kilomètre 266. C'est après la sortie 26 Châtel-Rhône-Nord. Les services de l'autoroute, les forces de l'ordre, les secours sont en route. Alors on n'a pas d'indication en ce moment sur la gêne au trafic occasionné, mais il y a déjà un gros bouchon a priori en enregistré dans ce secteur. Donc, on peut parier sur une bonne gêne au trafic. Donc, levez le pied à l'approche de cette zone. Kilomètre 266, c'est donc après la sortie 26 Châtel-Rhône-Nord sur l'autoroute A10 en direction de Tours d'Orléans et de Paris. L'A10 dans l'autre sens, pour vous qui quittez la région parisienne, direction Orléans et Bordeaux, kilomètre 36, là c'est après la sortie 11 à Lainville. Attention, ce sont des morceaux de pneus qui sont repérés sur la voie la plus à gauche. On change d'autoroute, je vous emmène sur l'autoroute A11 pour vous qui roulez en direction du péage de Saint-Arnoult, après Chartres et après donc la bretelle de sortie 2 au kilomètre 38. Il y a une voiture signalée sur le toit, a priori sur la voie de gauche, en tout cas sur le bord des voies, et ça gêne un petit peu le trafic. Donc attention, accident avec gêne au trafic également sur la 11 en direction de Paris. Il y a 3 voies dans ce secteur, donc vous passez sur les 2 voies de gauche et a priori, il n'y a pas de zone de ralentissement. Enfin, toujours cette alerte concernant la présence d'un chevreuil au nord de Vierzon. Là, nous sommes sur l'A71. Soyez vigilants dans les deux sens. Kilomètre 165 entre Vierzon et la sortie 4 Salbris. L'animal pourrait traverser les voies. Partout ailleurs, ça passe bien. Pas d'autres difficultés à vous signaler. À l'approche des grandes villes, tout se passe bien. Mais je vous rappelle donc cette information, cet accident signalé il y a quelques minutes sur la 10 après Châtellerault, direction Tours et Paris, kilomètre 266. Il y aurait 3 voitures accidentées. Déjà un bon bouchon d'au moins 10 minutes en amont. Et puis j'ajoute une autre info à l'instant avec un autre accident signalé, toujours sur la 10 en direction de Paris. Là, cette fois, ce serait après Tours et après la sortie 18 Château-Renault. Une voiture accidentée serait peut-être sur le bord des voies.
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0: Les Jackson 5 à l'instant, et je vous rappelle cet accident qui entraîne déjà de gros ralentissements sur l'autoroute A10 en direction de Paris après la sortie 26 Châtel-Renard. Trois voitures accidentées. Il y a une gêne sur la voie de gauche. Vous ne passez que sur la voie de droite. Il y a du monde. Dans ce secteur, on a déjà une vingtaine de minutes de bouchons en amont, dont le premier coup de frein, il va arriver assez vite après la sortie 26 Châtel-Renard. Et puis, sachez qu'un autre accident est signalé un petit peu plus de 100 km plus loin, précisément sur la 10, toujours vers Paris, au kilomètre 166. Là, il n'y aurait pas de gêne au trafic selon les services de l'autoroute. Et puis un dernier accident est en cours sur la 11 vers Paris, kilomètre 38. Une voiture renversée sur le bord des voies. Les secours sont sur place. Vous ne passez que sur deux voies au lieu de trois, les deux voies de gauche, kilomètre 38, donc de la 11 vers Paris. On en reparle après Benabar.
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0: Et c'était Benabar. Il y a cet accident qui entraîne maintenant 30 minutes de bouchon sur l'autoroute A10 en direction de Paris, kilomètre 266. Vous ne passez que sur une seule voie au lieu de deux. La voie de droite seulement. Et donc, en amont, juste après la sortie 26, vous allez rencontrer un bouchon de 30 minutes. En revanche, on nous parlait d'un autre accident 100 kilomètres plus loin. Il n'y a rien à signaler dans ce secteur.
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0: À 11h15, d'abord un petit mot pour tous ceux qui sont du côté de l'Alsace, sur l'A355, le contournement ouest de Strasbourg. Il y aurait des obstacles sur les voies, différents morceaux pour vous qui roulez en direction du nord, de Karlsruhe, de Paris. Et il y a un agent routier, Séraphin, qui est sur place, en train de les ramasser, enfin qui se rend sur place, pardon, qui va arriver sur place pour les ramasser. Nous sommes donc sur l'A355 au kilomètre 4 en direction du nord. Je vous emmène à une très grosse difficulté dans l'ouest maintenant. Pour vous qui roulez après le secteur de Châtellerault, vous êtes en remontée sur la 10 en direction de Paris. Après la sortie 26 Châtellerault Nord, il y a un accident qui aurait impliqué au dernier décompte 6 véhicules avec plusieurs d'entre eux sur la voie de gauche. Vous ne passez donc que sur une seule voie au lieu de deux, la voie de droite. Et vu qu'on est sur un trafic quand même assez dense en direction du nord, pas mal de retours de vacances enregistrés en ce moment, eh bien nous avons 30 minutes de bouchon en amont. Le coup de fin arrive très vite après la sortie 26 Châtellerault Nord, c'est votre repère. Et donc il faut patienter en amont de cette zone. Courage à vous tous qui êtes dans cette difficulté. C'est la seule difficulté en ce moment sur la 10 en direction de Paris, parce qu'ailleurs, même si le trafic est très très dense, la circulation s'écoule plutôt bien. On a un autre accident sur la route des retours de vacances. Alors il faudrait pas que ça s'enchaîne. Un dimanche dernier par exemple, on a eu énormément d'accidents toute la journée. Ça a été une journée très très accidentogène. Donc on va quand même réviser ensemble tous les fondamentaux de la route en toute sécurité. En tout cas, sur la 11, en direction de Paris, à l'approche de l'Île-de-France, kilomètre 38, c'est après la sortie 2 pour Chartres. Il y a une voiture sur le toit, sur le bord des voies, et vous ne passez que sur deux voies au lieu de deux, au lieu de trois, pardon, les deux voies de gauche. Voilà pour cet autre accident sur l'autoroute A11. Sinon, la dernière information que je souhaitais vous rappeler, c'est la présence d'un animal près des voies de circulation. Nous partons cette fois dans le Loir-et-Cher. Vous êtes sur l'A71 au nord de Vierzon, kilomètre 165. Attention, dans les deux sens, il y aurait donc peut-être un animal près des voies de circulation. La bonne nouvelle, c'est que si je n'ai pas parlé de la zone dans laquelle vous circulez en ce moment, ben c'est une excellente nouvelle pour vous. Ça veut dire qu'a priori, tout se passe bien. Dans un instant, votre guide des vacances pour vous donner des idées de sortie pour les prochains jours. Il sera question d'une balade artistique à Nantes au fil de sa célèbre ligne verte. Une immersion dans les marais salants vendéens à l'occasion de la fête du sel. Et puis également une escale gourmande dans le Morais Poitevin pour le festival Marché Gourmand de Coulon. Détail à suivre après la musique de Mentissa.

Et courage à tous ceux qui nous écoutent et qui sont à l'arrêt sur la 10 en direction de Paris après Châtellerault, qui se retrouvent dans un bouchon lié à un accident. Mention spéciale à Laetitia, Teddy, Étienne et Timothée, avec une petite tendresse particulière pour Timothée qui doit patienter. Oui, il y a 30 minutes de bouchon en ce moment sur l'autoroute A10 en amont de cette zone d'accident. Pour tous ceux qui nous écoutent, qui n'ont pas encore passé la sortie 26 Châtellerault Nord, il faut l'emprunter, cette bretelle de sortie 26. C'est vraiment la meilleure solution. L'accident ne devrait pas durer trop longtemps parce qu'a priori, ce n'est qu'un accrochage. Alors, il y a quand même 6 véhicules impliqués, mais il n'y a pas de gros dégâts dans ce secteur. Il faut quand même pouvoir évacuer ces véhicules. Et vu que le trafic est dense, il y a déjà une quarantaine de minutes de bouchon maintenant. Ça va prendre un petit peu de temps. Donc, vous gagnerez du temps en quittant l'autoroute A10, sortie 26, Châtellerault Nord. Vous l'empruntez si vous n'êtes pas encore arrivé à cette hauteur. Ensuite, c'est très simple. Vous contournez la zone en suivant la départementale 910 qui longe l'autoroute dans ce secteur. Et vous récupérez la 10 à hauteur de Sainte-Maure-de-Touraine. Et pour tous les autres, ceux

0: des gravats qu'on a récupérés grâce au service de Nantes Métropole sur des chantiers. Et il y aura aussi des voitures. Et dans ces voitures, vous allez avoir des airs d'opéra. Donc des airs d'opéra qui nous ont été proposés par le Théâtre Gralin, justement.
1: Le Théâtre Gralin accueille l'Opéra de Nantes. Ceci explique cela. Les sculptures de sable représentent des fossiles géants, des ammonites. C'est très spectaculaire, mais très controversé. À vous de vous faire votre opinion. Levoyageanantes.fr pour les renseignements. On accède à cette ville foisonnante par l'autoroute A11, plus au sud, en empruntant l'A83 et l'A87. Vous arrivez à Talmont-Saint-Hilaire, en Vendée, pour la fête du sel. Les sauniers ouvrent leur marais au public pour des visites guidées. Les secrets de la récolte de la fleur de sel, c'est ce dimanche 23 août. Un peu plus au sud, dans le Marais Poitevin, vous avez le festival Marché Gourmand de Coulon. C'est dans les Deux-Sèvres, musique et produits du terroir. Vous pourrez notamment goûter le fameux farci poitevin. 14 000 visiteurs attendus sur 3 jours. festival-marchégourmand.fr.
2: Merci beaucoup Yvan Mouton et on vous retrouve juste après l'infotrafic de 11h30 pour d'autres idées de sortie. Tout de suite, c'est le moment de monter le son pour l'excellente musique de REM.

0: Religion, extrait de l'album Out of Time de REM, sorti en 1991. L'info trafic de ce vendredi 21 août 2026, c'est tout de suite.
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0: Avec beaucoup de retours de vacances enregistrés dès ce vendredi, et ça se ressent parce que dès qu'il y a la moindre difficulté, tout de suite les bouchons qui s'installent en amont sont tout de suite très importants. La preuve, sur l'autoroute A10, il y a cet accident survenu une petite demi-heure au nord de Châtellerault en direction de Tours et de Paris, et nous avons quasiment une heure désormais de bouchons en amont. Alors pour tous ceux qui ne sont pas encore à hauteur de Châtellerault, préparez-vous, il faut quitter l'autoroute A10, c'est vraiment la meilleure solution. Inutile d'aller attendre inutilement sur les voies de la 10 et d'augmenter le bouchon. Vous avez deux solutions désormais. Vous pouvez quitter la 10 dès la sortie 27 Châtellerault Sud, ou alors vous empruntez la suivante, la bretelle de sortie 26 Châtellerault Nord, mais vous aurez déjà un petit peu patienté dans le bouchon avant d'arriver au niveau de cette bretelle de sortie. Dans les deux cas, vous suivez ensuite la départementale 910 qui longe l'autoroute A10 dans ce secteur, et donc vous pourrez éviter ainsi d'attendre trop longtemps sur cette autoroute A10. Au niveau de l'accident, il s'est donc produit au kilomètre 266 très précisément. Je vous rappelle qu'il y a 6 voitures qui sont entrées en collision, qui sont immobilisées sur la voie de gauche. Ce ne sont que des dégâts matériels, donc ça pourrait se résoudre assez vite. Les dépanneurs sont déjà en train de travailler sur place, mais malgré tout, ça sont 6 véhicules qu'il faut évacuer, donc ça va peut-être prendre un petit peu de temps tout de même sur cette autoroute A10. En amont, nous avons un autre accident qui vient de nous être signalé. Cette fois, ça concerne ceux qui sont au nord de Bordeaux. Vous êtes même après la sortie 36 pour Pont et Cognac. Nouvel accident signalé à l'instant, avec là aussi, a priori, une gêne au trafic sur la voie de gauche. Donc, vous ne passeriez que sur la voie de droite. Ça se passe au kilomètre 455 de la 10 en direction du nord. Et puis, encore un petit peu en amont, pour ceux qui quittent Bordeaux, kilomètre 528 de la 10 vers Paris. Là, ce sont des obstacles qui ont été repérés a priori sur la voie de droite. Donc voilà, pas mal de retours de vacances enregistrés sur cette autoroute et malheureusement des perturbations dans la première moitié de cet axe. On a un autre accident en ce moment sur la route des retours de vacances. Là, ça concerne ceux qui rentrent peut-être de Bretagne, des Pays de la Loire. En tout cas, vous êtes sur l'A11 à l'approche de l'Île-de-France. Kilomètre 38, c'est après la sortie 2 pour Chartres. Il y a une voiture renversée sur le bord des voies. Vous ne passez que sur deux voies au lieu de trois. Les deux voies de gauche seulement sont disponibles dans ce secteur. Et puis une toute dernière information pour tous ceux qui nous écoutent cette fois dans une toute autre région. Nous sommes en Alsace. J'allais vous reparler d'un obstacle repéré sur les voies, mais j'apprends à l'instant que les services de l'autoroute l'ont ramassé. Donc plus de soucis, c'est l'info trafic en temps réel sur le 107.7. La principale difficulté restant donc sur la 10 après Châtellerault. Plus d'une heure de bouchon est désormais.
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0: Beaucoup trop d'accidents.
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0: Bon, ça s'appelle se faire couper la parole par la pub. Beaucoup trop d'accidents sur la route des retours désormais. Alors, on va en effet réviser tous les bons réflexes de sécurité. Le plus essentiel, peut-être, c'est de ne pas se mettre d'idée d'heure d'arrivée en tête, parce que la route, il faut pouvoir la vivre sereinement et ne pas être cramponné à une heure d'arrivée qui vous ferait peut-être partir à la faute parce que vous négligeriez de vous arrêter. On s'arrête tranquillement au moins toutes les deux heures, peut-être plus si la fatigue se fait sentir en amont, des pauses de 15 à 20 minutes au moins pour qu'elles soient profitables. Il est 11h30. Si vous roulez depuis 9h30, il est déjà temps de vous arrêter pour prendre la route. Et puis, si vous êtes plusieurs conducteurs à l'intérieur du même véhicule, le bon réflexe, bien sûr, c'est d'alterner les temps de conduite entre chaque personne. Dans un tout petit instant, on vous redonnera d'autres idées de sortie pour la suite des vacances. On ira à Orléans pour une découverte originale de la ville.

0: Il a déjà plus de 15 ans, ce titre de Pony Pony Run Run. C'était Hey You à l'instant. Il n'a pas pris une ride. Il y a toujours ces accidents en cours sur la route. Les principaux, je vous le rappelle, sur l'autoroute A10. Alors pour vous qui nous écoutez peut-être au nord de Bordeaux, en remontée vers Paris, c'est au kilomètre 455 qu'il y a une première zone d'accident après les sorties 36 pour Pont et Cognac. Vous ne passez que sur une seule voie au lieu de deux. La voie de droite, il y a un tout petit coup de frein en amont, 2-3 minutes, pas plus de difficultés. En revanche, il y a un très très gros bouchon plus au nord sur la 10 après Châtellerault en direction de Paris toujours. Nous avons au kilomètre 266 un accrochage entre plusieurs véhicules, mais a priori les véhicules sont en train d'être poussés sur la bande d'arrêt d'urgence. Donc vous allez peut-être retrouver très vite deux voies de circulation. Je vous informerai en temps réel. En tout cas, pour l'instant, une seule voie. Plus d'une heure de bouchon en amont, il faut quitter la 10 si vous n'êtes pas encore à hauteur de Châtellerault. Vous empruntez la sortie 27 Châtellerault Sud. Seconde partie de notre guide des vacances, direction Orléans pour une balade à pied le long des bords de Loire avec vous Yvan Mouton.
1: On connaît la cathédrale Sainte-Croix, la maison Jeanne d'Arc, l'incroyable hôtel Groslot et son architecture renaissance. Mais on ne sait pas forcément qu'Orléans c'est aussi la Loire avec des quais et des sentiers rénovés pour y accéder. Stéphanie Ledon est guide conférencière, elle propose de s'immerger dans cette nature sauvage.
2: La ville d'Orléans c'est la capitale de la région Centre-Val de Loire, mais quand on a des villes qui sont en bord de fleuve comme celle-ci, eh bien ça change tout, on a une belle qualité de vie à Orléans. Il faut quand même rappeler que la Loire est classée au patrimoine mondial de l'UNESCO depuis le 30 novembre 2000, c'est donc un fleuve protégé. On a des oiseaux migrateurs, on a des aigrettes, on a des cormorans, le héron cendré qui est vraiment le symbole des oiseaux du Val de Loire. Quand on voit ces envolées, on a également des oies sauvages, on a des cygnes, c'est absolument magnifique. Alors c'est une visite qui dure une heure que l'on peut prolonger en fonction de la demande des clients, de la demande des groupes, qui peut se prolonger jusqu'à une heure et demie, toute l'année, 7 jours sur 7.
1: odyssée-valdeloire.com pour les renseignements. Orléans par les autoroutes A10, A71 et A19. Toujours dans cette même région, Centre-Val-de-Loire, à Châteauroux, vous avez l'hippodrome en fête. Journée festive dédiée aux familles. Course hippique, trot, attelée et montée, gratuit pour les enfants. C'est ce dimanche 23 août. hippodrome-châteauroux.com pour les renseignements. C'est l'A71 qui vous y conduit. Et si vous êtes en Bretagne, Vitré accueille les Fanfares Felues, festival de musique cuivrée au château médiéval et dans la ville. 150 artistes ce week-end. lesfanfarfelus.bzh pour les renseignements. Vitré, c'est près de Rennes par les autoroutes A11 et A81.
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0: Et une nouvelle information pour vous qui roulez peut-être dans le secteur d'Orléans. Vous êtes sur l'autoroute A71 en remontée vers Paris. À la toute fin de la 71, km 99, il y a une gêne au trafic. Une voiture est en panne. Vous ne passez que sur une seule voie au lieu de deux, la voie de gauche seulement. Je vous rappelle la principale information. C'est un très gros bouchon sur la 10 vers Paris. D'après Châtellerault, il y a un accident survenu au kilomètre 266. Une heure de bouchon en amont. Pour l'instant, une seule voiture a été poussé sur la bande d'arrêt d'urgence. Les autres actuellement sont sur la voie de gauche, donc vous ne passez que sur la voie de droite. On en reparle dans un tout petit instant.
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0: L'infotrafic de 11h45 avec beaucoup d'informations à vous donner. La plupart sur l'autoroute A10 en direction du nord. Alors je vous rappelle d'abord cet obstacle repéré sur les voies pour vous qui quittez Bordeaux. Vous êtes de plus en plus nombreux au début de l'A10 d'ailleurs dans le secteur de Bordeaux en direction du nord. Vos vitesses moyennes s'abaissent désormais. Mais au kilomètre 528, avant d'arriver au péage au nord de Bordeaux, il y aurait un obstacle sur la voie de droite, une pièce de véhicule signalée dans ce secteur. Plus au nord, une fois que vous avez passé la sortie 36 pour Pont et Cognac, vous allez rencontrer un accident. Alors il y a d'abord un coup de frein surtout, puisqu'il y a désormais une petite dizaine de minutes de bouchon en amont de cette zone d'accident. Donc le coup de frein, c'est vraiment assez vite après la sortie 36. 10 minutes maximum de patience et au niveau de l'accident, vous ne passez que sur une seule voie au lieu de deux habituellement. La voie de droite seulement est disponible, il y a une voiture sur la voie de gauche. Vous reprenez votre route sans souci, alors avec un trafic toujours très dense. On surveille notamment la région de Niort parce que dès qu'il y a du monde sur la route dans ce secteur, sur la 10, vous êtes rejoint par tous ceux qui arrivent de la 83. Il peut y avoir des bouchons qui se forment. C'est pas le cas pour l'instant. C'est après Poitiers qu'il va y avoir un autre coup de frein. Et alors là, il est très important puisque c'est un bouchon qui ne cesse d'augmenter. Signe que vous êtes très très nombreux sur la route. En ce vendredi, nous avons 1h15 désormais de bouchons avant un accident survenu au kilomètre 266. Alors je vous rappelle qu'il faut quitter la 10. C'est vraiment la meilleure solution. Vous gagnerez vraiment du temps en quittant l'autoroute et en empruntant le réseau secondaire. Le mieux, c'est d'emprunter la 10 dès la sortie 27 Châtellerault Sud. Et vous roulez ensuite en direction du nord. Ne rentrez pas à l'entrée suivante, l'entrée Châtellerault Nord, sinon vous retrouverez quand même dans ce bouchon. Il faut aller jusqu'à Sainte-Maure-de-Touraine. C'est ce que vous devez indiquer à vos GPS. Sainte-Maure-de-Touraine pour récupérer l'autoroute à 10 en direction du nord. Au niveau de l'accident, pas de changement. Vous ne passez que sur la voie de droite. Il y a 6 voitures au total accidenté. C'est un petit accrochage, mais il faut le temps d'évacuer ces véhicules. Et puis, si vous poursuivez encore en direction du nord, en Île-de-France, sachez qu'au kilomètre 1, on nous signale un panneau de signalisation tombé sur les voies de l'autoroute A10. Là aussi, ça peut vous faire freiner. Voilà pour l'A10. On a un autre accident sur la route des retours de vacances sur l'autoroute A11. Accident au kilomètre 38. Il y a toujours cette voiture retournée sur le toit, sur le bord des voies. C'est après Chartres et un tout petit peu avant le péage de Saint-Arnoult. Vous ne passez que sur deux voies au lieu de trois, les deux voies de gauche. Quelques autres infos à vous donner. Info à Angers, vous êtes peut-être sur la rocade est de la ville en direction de Cholet. Il y a des obstacles repérés sur les voies, kilomètre 6. Obstacles également repérés du côté de Tours, mais pour vous qui allez prendre l'A28 dans la région Tourangelle, vous bifurquez sur cet axe en direction du Mans, de Rouen, kilomètre 24. Il y aurait plusieurs obstacles repérés sur les voies de circulation. Et puis enfin, la dernière info que j'ai à vous donner, c'est une gêne au trafic qui peut peut-être vous faire freiner un petit peu. Pour vous qui êtes en direction d'Orléans et de Paris, sur l'A71, c'est vraiment l'extrémité nord de l'A71, juste avant de quitter cette autoroute pour poursuivre sur l'A10, kilomètre 99. Il y a une voiture en panne, le dépanneur est là, vous ne passez que sur une seule voie au lieu de deux. La voie de gauche seulement est disponible. Donc c'est pas un vendredi complètement tranquille hein, sur la route des retours de vacances. Vous êtes nombreux à avoir choisi cette option du vendredi pour rouler. Un peu de musique pour nous détendre, celle de Vaya Candillos tout de suite.

aussi en amont du premier accident de la 10 en direction du nord. Il y aurait maintenant une vingtaine de minutes de retenue après la bretelle de sortie 36 pour Pont et Cognac. Au niveau de l'autre accident survenu après Châtellerault, il a impliqué 6 voitures. Alors il y a déjà 4 voitures qui ont été évacuées. Ça c'est pour vous donner de bonnes nouvelles. Il ne reste plus à cette heure que 2 voitures à évacuer avant de retrouver 2 voies de circulation.

À l'instant dans votre autoradio et je vous rappelle ce conseil plus que important puisqu'il faut vraiment quitter l'autoroute A10 hein, en direction du nord à hauteur de Châtellerault. Le bouchon continue d'augmenter. Alors vous pouvez l'éviter ce bouchon, vous empruntez la bretelle de sortie 27 Châtellerault Sud, vous longez l'autoroute A10 jusqu'à Sainte-Maure de Touraine et même s'il y a des ralentissements sur la départementale 910, vous gagnerez du temps puisque le bouchon en amont de l'accident survenu au kilomètre 266 est vraiment très très important. On en reparlera dans les prochaines minutes sur le 107.7. Il y a également un bouchon d'une vingtaine de minutes au sud de Sainte, là aussi lié à un accident. On se retrouve à midi pour un point sur l'actualité, la météo et donc le trafic juste après. Rihanna tout de suite. Nana.

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1: Dans l'actualité de cette mi-journée, l'inquiétude grandissante concernant l'épidémie d'Ebola, elle progresse de façon exponentielle en République démocratique du Congo. C'est ce qu'annonce ce matin le coordinateur de l'ONU sur place. Au cours des trois derniers mois, 2500 personnes sont décédées, dont la moitié pendant les 20 derniers jours. Et le virus sévit dans une zone dont la superficie est maintenant supérieure à celle de la France. C'est donc un des dossiers qui occupe en ce moment les Nations Unies. Un autre est de trouver la personne qui succédera à Antonio Guterres au poste de secrétaire général. Son deuxième mandat de 5 ans se termine le 31 décembre et un compromis semble très difficile à trouver pour identifier le bon candidat. Le Conseil de sécurité de l'ONU va se réunir aujourd'hui à huis clos pour une deuxième séance de vote indicatif. Il y a pour l'instant 8 candidats, 5 femmes et 3 hommes. En France, 26 000 foyers sont sans électricité. C'est le bilan des orages qui ont touché la nuit dernière plusieurs régions du sud du pays. La ville de Castelnaudary a été frappée en pleine fête du cassoulet. 700 personnes ont dû se mettre précipitamment à l'abri. Plusieurs plages des littoraux niçois, varois et des Bouches-du-Rhône restent fermées en attendant le résultat des analyses des eaux de baignade. Une nouvelle affaire de piratage après le site des impôts. Ce sont les professionnels de santé qui auraient été visés par des hackers. La plateforme privée Alaxion, qui permet aux praticiens d'organiser leurs agendas médicaux, a été victime d'une cyberattaque. Près de 6 millions de données pourraient avoir été dérobées, potentiellement des coordonnées bancaires ou des numéros de sécurité sociale. Une enquête est en cours. Un appel à témoins lancé par la gendarmerie de l'Aveyron après la disparition d'une femme de 42 ans. Ses proches sont sans nouvelles d'elle depuis lundi soir. Elle est partie pour une promenade en compagnie de son chien sur les rives du Lot à Port-d'Agre. Cette femme brune d'1m60 portait un jean et un haut noir. Toute personne qui l'aurait vue doit contacter les forces de l'ordre. Un dernier mot de sport et de football. Et c'est la reprise ce soir pour la Ligue 1. Deux clubs ouvrent le bal. Marseille reçoit Strasbourg. Coup d'envoi de la rencontre à 20h45. Pour l'instant, il est midi et 2 minutes. Ce flash est à présent terminé. On passe tout de suite à la météo. Alors le temps sera plus calme que la nuit dernière durant les prochaines heures, mais des orages sont quand même encore possibles sur la moitié nord du pays, un petit peu sur le sud-ouest également, et même s'ils seront plus rares. Globalement, c'est un ciel de traîne avec de possibles averses ici ou là qui s'installent à peu près partout sur le pays pendant les prochaines heures. Et les températures, pour la première fois depuis des semaines, sont en dessous des moyennes de saison. Météo France annonce pour aujourd'hui des maximales de 19 degrés à Strasbourg, 20 à Alençon, 22 à Paris, La Rochelle et Biarritz, 23 à Nantes et Tours et 25 à Bordeaux. Demain, le temps sera légèrement nuageux mais de nouveau sec et on devrait gagner 1 à 2 degrés.
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1: Et je vais d'abord commencer avec une bonne nouvelle pour tous ceux qui patientent depuis quasiment une heure maintenant dans un gros bouchon à l'arrière d'un accident survenu sur la 10 vers Paris, kilomètre 266. L'accident est terminé. Vous avez retrouvé 2 voies de circulation. Donc le trafic va pouvoir reprendre. Néanmoins, on est monté à 1h30 de bouchon dans ce secteur. Donc le conseil de quitter l'autoroute en amont reste toujours actif pour l'instant. Ça devrait évoluer assez rapidement. Mais pour vous qui arrivez à hauteur de la sortie 27 Châtellerault Sud, vous pouvez toujours l'emprunter. Il y a des bouchons sur le réseau secondaire parce que le trafic est très important dans cette zone. Mais en ce moment, vous gagnez quand même encore un petit peu de temps. Il faut notamment emprunter la départementale 910 jusqu'à Sainte-Maure-de-Touraine et ne récupérer la 10 qu'à hauteur de Sainte-Maure-de-Touraine. Et je vais bien sûr surveiller tout ça pour vous dire à quel moment ce ne sera a priori plus un bon conseil de quitter l'autoroute A10. Voilà pour cette information dans 7 heures de Châtellerault. En tout cas, vous allez pouvoir repartir et sentir que les vitesses moyennes augmentent un petit peu dans cette région. On a une autre zone compliquée sur la 10 plus au sud. Ça concerne également ceux qui roulent en direction de Paris. C'est à l'approche de Sainte, kilomètre 455, qu'il y a un accident toujours en cours avec une seule voie pour passer au lieu de deux. La voie de droite seulement est disponible. Les forces de l'ordre, les secours sont sur place. Le dépanneur va arriver. Et nous avons 30 minutes de bouchon en amont. Preuve là aussi que le trafic est très très dense au nord de Bordeaux en direction de Paris. La meilleure solution est également de quitter l'autoroute A10 en amont. Si vous le pouvez, vous empruntez la sortie 37 Mirambeau pour contourner cette zone d'accident par la départementale 137 et vous récupérez l'autoroute A10 à hauteur de Sainte en ayant donc évité là cette demi-heure de bouchon. Ailleurs sur l'A10, pour l'instant, ça se passe plutôt bien. Sachez simplement qu'en Ile-de-France, on a un obstacle sur les voies à la toute fin du réseau Vinci Autoroute au kilomètre 1. C'est un panneau de signalisation qui serait tombé sur la chaussée. Nous avions un accident sur l'A11 en direction de Paris avec un véhicule retourné sur le bord des voies au kilomètre 38 à l'approche du péage de Saint-Arnoult. J'apprends à l'instant la fin de cet accident. Donc, il n'y a plus de gêne au trafic sur l'autoroute A11 globalement. Tout se passe bien pour vous. En revanche, on a un autre accident qui s'est produit, cette fois sur l'autoroute A71. Nous sommes dans le Loir-et-Cher. Vous roulez en direction de Vierzon, de Bourges, de Clermont. Vous êtes après la sortie 4 Salbris. Je vous parlais d'un accident sans gêne au trafic. Il y a finalement un véhicule accidenté sur la voie de gauche. Donc, vous passez seulement sur la voie de droite. Bon, la seule bonne nouvelle, c'est que dans ce secteur, le trafic est un petit peu moins dense qu'ailleurs. Donc, il y a juste vraiment un tout petit coup de frein, le temps de passer de 2 à une voie de circulation, mais pas de bouchon en amont sur l'autoroute A71. Voilà pour les principales difficultés que je pouvais vous donner. Vous l'aurez compris, beaucoup, beaucoup de monde ce vendredi sur la route des retours de vacances. Il faut vraiment être vigilant.
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0: L'album s'appelait Minoritaire, il est sorti en 1982. C'était Jean-Jacques Goldman à l'instant sur Radio Vinci Autoroute. L'infotrafic est de retour dans un tout petit instant.
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0: L'infotrafic toujours marqué par 3 accidents à midi et 16 minutes et un trafic de plus en plus important. Pour preuve, vous avez maintenant un petit ralentissement au tout début de la 10. Quand vous arrivez de la rocade bordelaise, vous êtes de plus en plus nombreux à arriver de cette rocade bordelaise. Beaucoup de monde en provenance de la 63 où il y a de très très grosses difficultés avant de rejoindre Bordeaux. Vous contournez donc la rocade bordelaise par la rocade avec beaucoup de monde et sur les premiers kilomètres de la 10, compte tenu de la densité du trafic. Vous mettez 5 minutes environ avant de trouver votre rythme et de pouvoir repartir dans de meilleures conditions. Il y aura une autre zone de bouchons bien plus importante au nord de Bordeaux, après la sortie 36 pour Pont et Cognac et avant Sainte, et cela fait suite à un accident qui s'est produit au kilomètre 455. Alors au niveau de cet accident, la bonne nouvelle, c'est qu'il n'y a plus de gêne au trafic. Les véhicules accidentés sont maintenant sur le bord des voies, mais il y avait quand même un gros bouchon d'une quarantaine de minutes qui s'était formé. Et vu qu'il y a encore du monde sur place et qu'il y a un effet de curiosité, ça va quand même mettre du temps avant de se résorber. Donc le conseil est toujours le même, il faut quitter l'autoroute en amont. Et ce, dès la sortie 37 Mirambeau, c'est la meilleure solution. Vous quittez cette autoroute à 10, vous suivez ensuite la départementale 137 qui longe le secteur et vous récupérez la 10 plus au nord à hauteur de Sainte. Le mieux, c'est vraiment d'aller jusqu'à cette ville de Sainte pour éviter ces 40 minutes de bouchons. Ensuite, vous êtes peut-être un petit peu plus au nord sur la 10. Alors, on surveille le trafic du côté de Niort, de Poitiers, où dès que la circulation est dense, ça a tendance à ralentir. Là, en ce moment, ça roule plutôt bien. C'est après Châtellerault, enfin à partir de Châtellerault, que vous êtes toujours à l'arrêt. Là, ça fait suite à un accident qui s'était produit tout à l'heure. Accident terminé, mais le bouchon en amont est tel qu'il a encore du mal à se résorber et qui risque d'avoir beaucoup, beaucoup de mal à se résorber. Donc, on est encore à 1 heure de bouchon dans le secteur de Châtellerault, avec un coup de frein dès la sortie 27 Châtellerault Sud, sortie que vous pouvez emprunter, mais de plus en plus les temps de parcours entre rester sur l'autoroute ou quitter l'autoroute se rejoignent parce que malheureusement l'itinéraire de délestage sur le réseau secondaire est lui aussi très très embouteillé désormais. Donc je vous laisse le choix, mais sachez qu'a priori il n'y a pas d'itinéraire meilleur, simplement beaucoup de monde sur la route des retours et ça devient difficile. Et puis on a une troisième zone d'accident dans le Loir-et-Cher, nous sommes cette fois sur l'A71, ça concerne ceux qui roulent en direction de Vierzon, de Bourges et de Clermont. Juste avant Vierzon, kilomètre 164, il y a une voiture accidentée sur la voie de gauche. Vous ne passez que sur la voie de droite. Et là aussi, même si le trafic est moins important dans ce secteur, on a quand même désormais 5 minutes de bouchon en amont. Donc préparez-vous après la sortie 4, il va y avoir ce coup de frein. Bon, la bonne nouvelle, c'est qu'ailleurs, ça roule plutôt bien en ce moment, même si le trafic grossit par exemple du côté d'Angers. Pour vous qui êtes sur la 11 en direction de Paris, au niveau de la jonction avec la Rocade Est. Sachez que vos vitesses moyennes s'abaissent peut-être légèrement en ce moment.
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0: Et c'est une journée classée orange par Bison Futé dans les deux sens, dans l'ouest du pays. C'est rouge même pour tout le sud-ouest sur la route des retours. Et c'est vrai qu'on sent que vous êtes vraiment de plus en plus nombreux sur cette route des retours. Allez, un peu de musique. On se retrouvera pour reparler du trafic à 12h30. Pour la musique, c'est Gaëtan Roussel.
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0: Et on va se retrouver dans un tout petit instant pour l'infotrafic. Je vous indique simplement que l'accident qui s'était produit sur l'autoroute A10 en direction de Paris après la sortie 36 pour Pont et Cognac est terminé. Vous avez deux voies de circulation. Il y a encore un bouchon en amont, mais il va pouvoir petit à petit se résorber. On fait le point à 12h30.
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3: L'infotrafic de 12h30 avec deux très gros bouchons sur l'autoroute A10 en direction du nord qui sont la conséquence d'accidents qui maintenant sont terminés. Mais le trafic est tellement dense que ça va prendre du temps avant que ça soit complètement fluidifié. Alors le premier bouchon de l'A10 en direction du nord, vous le trouvez à vrai dire sur les tout premiers kilomètres en arrivant de la rocade de Bordeaux. Vous arrivez nombreux, vos vitesses moyennes sont un petit peu abaissées, mais c'est pas vraiment un bouchon. Simplement, il y a du monde, d'autant plus qu'il a plu tout à l'heure, les chaussées sont humides à Bordeaux. Le vrai gros bouchon, vous le trouvez après la sortie 37 Mirambeau et un petit peu avant la sortie 36 pour Pont et Cognac. Et c'est là que ça commence vraiment à freiner. À l'heure actuelle, on est a priori sur plus de 30 minutes de bouchon. Bien sûr, c'est difficile d'évaluer le temps de parcours dans ce secteur parce que vu qu'il n'y a plus de gêne au trafic là où un accident s'était produit, et ben ça va quand même beaucoup évoluer. En tout cas, pour l'instant, il est toujours conseillé de quitter la 10 par la sortie 37 Mirambeau. Vous gagnerez a priori du temps en quittant l'autoroute par cette sortie 37. Vous suivez la départementale 137 jusqu'à Saintes et c'est à Saintes que vous récupérez l'autoroute A10. Donc voilà pour ce premier bouchon, 30-40 minutes a priori encore de difficulté sur l'A10. Au-delà, deuxième zone de ralentissement et là ça risque malheureusement de durer parce que dans la région de Châtellerault, ça fait un bon moment maintenant que l'accident est terminé mais le bouchon demeure. On est quasiment sur une heure de bouchon toujours sur cette autoroute A10 alors qu'il n'y a plus de gêne au trafic. Peut-être 45 minutes, en tout cas plus de 45 minutes, oui, au moins, ça c'est sûr. Donc c'est compliqué, mais il faut dire que le trafic est très très dense et que dès que c'est dense, de toute façon, dans la région de Châtellerault, ça a du mal à passer. Vous pouvez, si vous le souhaitez, quitter l'autoroute A10 en empruntant la sortie 27 Châtellerault Sud, mais le temps de parcours sera à peu près le même en restant sur l'autoroute ou en quittant l'autoroute A10. Donc voilà pour ces infos de l'A10. Et puis sur la 71, on a également toujours cet accident pour vous qui roulez en direction de Bourges et de Clermont, kilomètre 164. C'est après la sortie 4 Salbris. Une voiture accidentée sur la voie de gauche. Vous ne passez que sur la voie de droite et on a maintenant 10 minutes de bouchon en amont.
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3: Pendant les vacances sur le 107.7, les desserts de l'été réveillent vos papilles. Dans un instant, nous irons à Lyon pour déguster l'une des plus célèbres gourmandises, la tarte à la praline. C'est une douceur emblématique à savourer juste après la musique de Calvin Harris et Clémentine Douglas.

0: Et on part en région lyonnaise tout de suite. Une pâte dorée, des pralines roses fondantes et un parfum de caramel. Nous allons à Champagne au Mont d'Or, près de Lyon, pour notre dessert de l'été. Mathilde Ferrière nous emmène à la découverte de la célèbre tarte à la praline de la maison Sèvres.
1: Impossible de la manquer avec sa couleur rose éclatante. J'ai rejoint Arthur Sèvres dans les backstage de la pâtisserie chocolaterie Sèvres à Champagne au Mont d'Or près de Lyon. Devant nous, l'un des desserts les plus emblématiques de la région, la tarte à la praline.
2: Donc là, vous êtes dans ce qu'on appelle le laboratoire. Julien est en train de faire la pâte surfine pour les tartes à la praline. Alexis, là, il prépare son appareil à tarte à la praline. Donc, il a concassé des pralines avec la broyeuse. À la base, la praline, c'est un amandon d'abricot enrobé d'un sucre vanillé. Donc, j'ai remplacé l'amandon d'abricot, c'est-à-dire le noyau, l'amande qui se trouve dans le noyau d'abricot, je l'ai remplacé par une amande d'amandier.
1: Le secret se joue notamment dans l'équilibre. Entre le croquant de la pâte et le fondant de la praline, chaque cuisson est surveillée de près. D'ailleurs, il est temps pour nous d'aller quelques mètres plus loin dans la boutique pour admirer toutes ces tartes.
2: La véritable tarte à la praline est née ici, à Champagne au Mont d'Or. À l'époque, sur la Nationale 6, se trouvaient des paysans qui produisaient des plants de rosiers. Donc, le pâtissier de l'époque, dans les années 1900, il s'est dit « je vais faire un gâteau qui rappelle la rose ». Et comme dans la région, il y avait déjà en spécialité les pralines rouges, mais il s'est dit « je vais faire un gâteau à la praline ». Donc là, maintenant, il faut goûter.
3: Eh ben, quand même.
2: Donc c'est un gâteau qui est très fondant en bouche, qui voyage à température ambiante et qui peut se garder plusieurs jours, voire plusieurs semaines.
1: Parmi les clients, certains découvrent la spécialité pour la première fois. D'autres reviennent régulièrement. Pour beaucoup, impossible de venir dans la région lyonnaise sans goûter cette fameuse tarte à la praline.
4: Ça fond dans la bouche, c'est pas trop sucré. On sent les pralines, on sent la pâte sablée. C'est vraiment incroyable.
5: Alors j'aime pas les pralines.
1: Voilà. Attention, suspense.
5: J'ai pas goûté la bonne praline. C'est fondant, la pâte sablée, elle est juste exceptionnelle.
6: Alors j'aime beaucoup la pâte sablée, le goût de l'amande grillée, torréfiée, qui est fabuleuse et pas trop sucrée.
1: La tarte à la praline continue de séduire les gourmands, une spécialité lyonnaise fabriquée ici, à Champagne au Mont d'Or, qui reste pour beaucoup un incontournable de l'été. Vous pouvez rejoindre la boutique via le tunnel sous Fourvière et la M6.
0: Et sur le thème de la praline, je me permets également de vous conseiller la dégustation de la praluline d'une autre maison de cette région lyonnaise. Retour de la musique dans un tout petit instant, c'est Zazie qui arrive.
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0: Le trafic a repris sur deux voies sur l'autoroute à 71 km 164 vers Bourget, Clermont, là où il y a eu un accident. Ça va permettre au bouchon qui s'est formé en amont d'une dizaine de minutes de se résorber un petit peu. On a toujours des bouchons également sur l'A10 vers le nord. Alors ça va de mieux en mieux en amont de Saintes. En revanche, ça reste assez difficile du côté de Châtellerault. On refait un point très précis dans une minute.
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0: L'infotrafic de 12h47, bienvenue si vous nous rejoignez à l'instant sur les axes autoroutiers de l'Ouest et du Centre avec quand même une bonne nouvelle, c'est que ça va beaucoup mieux sur l'autoroute A10 au nord de Bordeaux. Alors d'abord il y avait un ralentissement sur les tout premiers kilomètres de l'A10, ça va mieux, il y a encore du monde sur l'A10 mais le trafic s'écoule bien. Au-delà, on a eu un accident après la bretelle de sortie 36 pour Pont et Cognac, accident terminé. Alors il y a encore des zones où peut-être vos vitesses moyennes s'abaissent un petit peu, mais il n'y a plus de bouchons dans ce secteur, donc ça c'est une bonne nouvelle. Donc finalement le vrai gros bouchon de l'A10 en direction du nord que vous allez rencontrer, et le seul d'ailleurs, c'est après le secteur de Châtellerault. On a toujours une grosse demi-heure de bouchons après la sortie 26 Châtellerault Nord. Au niveau de Châtellerault Sud, que vous avez les premiers ralentissements, avec toujours cette zone qui risque de rester ralentir un petit moment, parce que là c'est plus tellement les conséquences de l'accident qui est fini depuis une heure, ce sont vraiment les conséquences du trafic qui est très important et que les deux voies de circulation n'arrivent pas à absorber. Donc préparez-vous à ce coup de frein qui va même intervenir après le Futuroscope désormais sur cette autoroute A10. Globalement ailleurs, ça va plutôt bien se passer. Si vous êtes sur l'A71, là on a un accident qui se termine également, ça concerne tous ceux qui roulent en direction de Bourges et de Clermont, kilomètre 164, vous avez retrouvé vos deux voies de circulation. Allez, il reste 3-4 minutes de ralentissement après la sortie 4 Salbris, mais c'est en train de se fluidifier. Et puis dernière info, toujours un obstacle sur l'A11 en direction de Nantes, kilomètre 316, c'est après le péage d'Ancenis. Il y aurait une pièce de véhicule sur les voies. Et d'ici 13h et notre prochain rendez-vous avec l'actualité, la musique du 107.7, Dizzy, tout de suite.

Situation s'améliore quand même, doucement mais sûrement. Il n'y a plus qu'une seule zone de bouchon désormais sur les autoroutes de l'Ouest et du Centre. C'est après le Futuroscope qu'il y a un coup de frein dans la région de Châtellerault. C'est la conséquence d'un accident qui est terminé, ceci étant depuis un bon moment. Il y a toujours 25 minutes de difficulté. On en reparle après le flash de 13h qui lui arrive après la musique d'Alice on the Roof.

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1: Une alerte conso dans l'actualité de ce vendredi. 300 000 préservatifs non conformes auraient été vendus en France ces derniers mois. Ils sont susceptibles d'entraîner des grossesses non désirées ou des infections sexuellement transmissibles. Selon la répression des fraudes et le ministère de la Santé, ils ont été écoulés sur Internet dans des pharmacies ou de grandes enseignes. Les marques concernées sont FryDB, Okamoto, Sagami et MyLubi. L'ancien Premier ministre Gabriel Attal, de nouveau victime d'une campagne de désinformation. Au moins 10 faux reportages ou fausses unes de presse auraient été diffusées à la mi-août sur les réseaux sociaux pour répandre des informations erronées sur son état de santé ou de fausses accusations de corruption. Il serait à ce jour le candidat de l'élection présidentielle de l'année prochaine le plus visé par ce genre de campagne. La Russie est soupçonnée d'en être à l'origine. Une vaste opération de sauvetage a eu lieu la nuit dernière au large de la Mauritanie. 300 migrants, dont une quarantaine d'enfants, ont été secourus alors qu'ils se trouvaient entassés sur une pirogue dans une situation humanitaire difficile selon les gardes-côtes. Les opérations de ce type se multiplient depuis quelques mois. Les migrants sont en général originaires du Sénégal, de Gambie ou du Mali. L'astronaute Sophie Adenau sera de retour dans l'espace mardi. Elle va participer à une deuxième sortie extravéhiculaire pour achever le remplacement de l'antenne de communication entre la Station spatiale internationale, l'ISS, et la Terre. Avec son confrère américain, elle n'a pas pu terminer la manœuvre mardi dernier. Elle est la première française de l'histoire à sortir dans l'espace. Un dernier mot de sport et de tennis et la bonne forme d'Arthur Fils. Le numéro 1 français a sorti cette nuit en quart de finale du Master de Cincinnati l'Argentin Thiago Tirante en 2-7 facile. C'est la troisième fois cette année qu'il atteint le stade des demi-finales en Master 1000. Aucun autre joueur tricolore n'a réalisé cette performance depuis Guy Forget en 1991. Il y a 35 ans donc, puisque nous sommes en 2026. Notre tour de l'actualité de ce 21 août est terminé. Dans une heure, c'est Thibaut Dinouel qui vous informera. Tout de suite, c'est la météo. Le temps sera plus calme que la nuit dernière cet après-midi. Les orages qui ont sévi dans le sud s'évacuent vers l'Italie. C'est un régime d'averse qui s'installe à peu près partout. Il pourrait y avoir quelques coups de tonnerre ici ou là quand même sur la moitié sud. Ils seront plus rares sur le sud-ouest, mais pas impossible. Et les températures, pour la première fois depuis des semaines, seront aujourd'hui en dessous des normales, des moyennes de saison. Météo France annonce des maximales de 19 degrés à Strasbourg, 20 à Alençon, 22 à Paris, La Rochelle et Biarritz, 23 à Nantes et Tours et 25 pour Bordeaux. Demain, le temps sera légèrement nuageux, mais de nouveau sec. On gagnera 1 à 2 degrés.
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1: Ça va beaucoup mieux qu'il y a une heure. Alors j'allais vous dire qu'il n'y avait plus d'accident en cours, mais c'est pas complètement vrai parce qu'on nous signale un nouvel accident qui se serait produit là où un autre accident s'était produit tout à l'heure et avait entraîné pas mal de perturbations sur l'autoroute A10. Pour vous qui roulez en direction de Tours, d'Orléans et du Nord, il y aurait un nouvel accrochage au kilomètre 266. Ça a en tout cas été signalé. Il y aurait pas de gêne au trafic, ceci étant. Dans ce secteur un petit peu en amont, on a en tout cas toujours une zone d'un quart d'heure de ralentissement. Cela fait suite à cet accident donc qui est terminé depuis un petit moment, mais la circulation n'arrive pas à reprendre. Donc coup de frein après le Futuroscope et après la sortie 28. Vous avez donc vos vitesses moyennes qui s'abaissent entre le Futuroscope et Châtellerault. Et puis ensuite, ça repart. Mais il y a beaucoup de monde sur la 10 en direction du Nord. Donc c'est un trafic vraiment dense que vous avez sur la route en ce moment. Et puis on a un autre accident, alors qu'il ne gêne pas vraiment le trafic, mais ça demande quand même votre vigilance. Pour vous qui roulez sur l'A71 en direction d'Orléans, vous êtes après Vierzon et vous faites une pause sur l'aire de Salbris-la-Loge, kilomètre 164. Et bien quand vous aurez terminé votre pause au niveau de l'air et de la voie qui vous permet de rejoindre l'A71, il y a une voiture accidentée sur le bord des voies. Ailleurs, globalement, ça se passe très bien. Seule autre info, des obstacles repérés sur les voies de l'autoroute A11 en direction de Nantes, kilomètre 316. Après le péage d'Ancenis, il y aurait donc peut-être un obstacle qui peut vous gêner sur la chaussée. Sinon, partout ailleurs, ça va bien.
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0: Sauf au volant, bien sûr. 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
0: L'infotrafic avec une zone de ralentissement, c'est sur la route des retours de vacances sur l'A10 en direction de Tours, d'Orléans, de Paris. Vous avez toujours entre Poitiers et Sainte-Maur de Touraine un ralentissement qui va démarrer après donc la sortie 28 Futuroscope, une dizaine de kilomètres plus loin, vous avez le coup de frein. Et il faut vraiment attendre le nord de Châtellerault pour retrouver une circulation fluide et vous mettez dans ce secteur 20 minutes de plus que lorsque tout va bien. C'est simplement le trafic qui est très dense, c'est un accident qui a tout déclenché ce matin, mais vu que vous continuez d'arriver très nombreux, eh bien la circulation ne parvient pas complètement à se fluidifier. Il y a un petit peu de monde ensuite en arrivant au niveau du péage de au sud de Tours, le péage de Sorigny, quelques voitures par fil, mais ensuite ça repart très très bien et pas d'autres soucis à prévoir. Des obstacles sinon sur les voies lors de l'A10 au nord de Bordeaux, pour vous qui êtes en remontée vers le nord, juste avant d'arriver au niveau du péage au nord de Bordeaux, kilomètre 527 après la sortie 40 Saint-André de Cubzac-Blaye. On nous signale des morceaux de pneus sur la voie la plus à droite. Il y a un agent routier Axel qui se rend sur place pour les ramasser. Et puis des obstacles également repérés sur l'A11 en direction de Nantes après le péage d'Ancenis, kilomètre 316. Il y aurait une pièce de véhicule sur la chaussée. Partout ailleurs, ça se passe bien. Y compris en Ile-de-France, vous souhaitez peut-être poursuivre votre route, rejoindre les ports de Paris, contourner Paris. Il n'y aura pas de grosses perturbations en région parisienne. 33 kilomètres de bouchons cumulés pour toute la région parisienne selon la direction des routes d'Ile-de-France. Retour de la musique, Zaoui et Stéphane tout de suite.

La musique de Prince à l'instant, et vous roulez peut-être au volant d'un véhicule électrique. Les jours de fort trafic comme aujourd'hui, il peut y avoir un petit peu d'attente avant d'arriver à se recharger sur les aires de service. Alors la bonne option, ça peut être d'opter pour les aires de repos, celles où il n'y a pas de boutique ni de station service, mais certaines aires de repos sont désormais équipées de bornes de recharge. Alors comment les reconnaître? Eh bien quand au niveau du panneau qui les annonce sur l'autoroute, il y a

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1: L'infotrafic de 13h30 est assez tranquille, même s'il y a du monde sur la route des retours de vacances et surtout sur l'autoroute A10, que le flux de trafic est le plus important et ça se traduit par une zone de ralentissement dans un secteur où vous n'avez que deux voies de circulation au nord de Poitiers après la sortie 28 Futuroscope. Vous entrez dans cette première zone de ralentissement. Il y a 10 premiers kilomètres difficiles, ça roule ensuite de nouveau quelques kilomètres et puis il y a à nouveau 5 km ralentis. Au total, et ben vous allez mettre une vingtaine de minutes supplémentaires dans ce secteur. D'ailleurs, dès Poitiers, dès avant le Futuroscope, vos vitesses moyennes s'abaissent un petit peu déjà. On sent que vous êtes très nombreux dans cette région, mais c'est la seule zone de ralentissement encore une fois. Si vous êtes un petit peu plus au nord, sur la 10, toujours en direction de Paris, il y a un péage au sud de Tours, péage de Sorigny. Au niveau de cette barrière de péage où il y a un petit peu de monde, il y a une voiture en panne au niveau de l'une des barrières. Donc ça ne va pas aider non plus le trafic a bien s'écouler de façon optimale au niveau de cette barrière de péage. Sinon, globalement ailleurs, ça va être très très calme. Quelques infos simplement. Alors sur cette même autoroute A10 vers Paris, il y a un obstacle tout de même à signaler après Sainte, kilomètre 420. Il y aura un obstacle sur la chaussée. Il y a un agent routier, Tony, qui se rend sur place pour aller le ramasser. Et puis dans une toute autre région, sur l'A83, pour vous qui roulez en Vendée, vous êtes en direction de Nantes après Chantonnay. Il y avait une voiture avec caravane en panne. Elle vient d'être évacuée par le dépanneur, mais pour l'instant, vous ne passez que sur une seule voie au lieu de deux, la voie de gauche à hauteur du kilomètre 63 de la 83.
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1: Votre rendez-vous ciné est dans un instant avec Thierry Chaise, le rédacteur en chef du magazine Première. On parlera aujourd'hui de la Palme d'Or du dernier festival de Cannes et puis d'un chef-d'œuvre signé Jean-Jacques Haneau qui met en scène un animal sauvage. Tous les détails après Saint-Germain.

0: Et c'est la fin d'intervention du dépanneur et des services de l'autoroute sur l'A83 vers Nantes après Champtonnet. Il n'y a plus de gêne au trafic désormais. Tout va bien dans ce secteur et globalement tout se passe plutôt bien pour vous sur la route. On part au cinéma tout de suite. C'est à voir. Yvan Mouton est avec Thierry Chaise, le rédacteur en chef du magazine Première, pour nous livrer son coup de cœur de la semaine.
1: Et nous vous proposons tout simplement le film qui a remporté la Palme d'Or au Festival de Cannes. Il s'agit de Fjord, réalisé par Christian Mungiu, réalisateur roumain qui a déjà obtenu la Palme d'Or, Thierry.
2: Exactement. Et c'est mérité qu'il en ait deux, parce que ça fait partie de ces films formidables, parce qu'ils vous poussent à penser contre vous-même tout au long du film. Ah. Parce qu'au départ, tout paraît assez simple. Hein. Une famille d'évangélistes roumains débarquent en Norvège et ils s'installent dans une société plutôt progressiste et tout se passe plutôt bien jusqu'au jour où on voit des traces de coups sur leurs deux enfants, leurs deux aînés, ah, et on les accuse de maltraitance. Et à partir de là, ils vont être ostracisés. Mais en même temps, ça n'est pas prouvé. On ne sait pas si c'est eux ou pas. Et au départ, on est plutôt du côté des progressistes contre cette famille d'évangélistes qui a l'air un peu bizarre. Mais le film, là où il est intéressant, c'est qu'il ne nous dit pas, lui, Mungiu, ce qu'il faut penser. Il nous laisse nous-mêmes dans notre embarras, dans parfois notre malaise. C'est extrêmement passionnant, parce que c'est rare qu'on nous dise pas voilà les bons et les méchants, et c'est une Palme d'Or méritée et totalement accessible. Parfois on se dit on a peur, la Palme d'Or c'est réservé à un public de cinéphiles. Pas du tout, là c'est très grand public, parce que les questions que ce film pose sont des questions universelles.
1: Et maintenant, notre petite série de l'été, le chef-d'œuvre à voir ou à revoir en famille, un bijou sorti en 1988. Il s'agit de L'Ours de Jean-Jacques Hano, Thierry.
2: Quel réalisateur incroyable, oui, Jean-Jacques Hano.
1: Incroyable.
2: La guerre du feu, ouais, sur la préhistoire, Le nom de la rose, d'après Umberto Eco, a priori inadaptable. Et donc, cet ours, hein, l'histoire d'un ours orphelin qui va se trouver un père de substitution. Donc, on est vraiment avec les ours. Il y a aussi le regretté Checky Cario qui est là en chasseur. Mais sinon, voilà, c'est un film qui joue sur les paysages, sur la musique et sur la mise en scène de ces ours. C'est phénoménal d'avoir fait ça, encore plus, je dirais, à l'époque, il n'y avait pas les moyens d'aujourd'hui. Là, on sait que ça a été fait sans IA, sans effets spéciaux. Et voilà, et c'est une année 88 qui était marrante, parce que les héros, c'était un dauphin avec le Grand Bleu, un lapin avec Roger Rabbit, et donc un ours avec Jean-Jacques Hano.
1: Quelle science, ce Thierry. 2 Césars, 9 millions d'entrées à l'époque pour L'Ours, sur toutes les bonnes plateformes actuellement. Et puis, vous nous conseillez également Fjord, en salle cette semaine, à retrouver également dans le magazine Première et sur première.fr.
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0: Et c'était Trinix. Vous vous apprêtez peut-être à contourner la région parisienne par l'est en empruntant la francilienne. Il y a des travaux menés par la direction des routes d'Île-de-France qui entraînent une fermeture de la nationale 104 au-delà d'Évry en direction de Lieusaint. Une sortie est obligatoire. Il faudra suivre une déviation et ça peut entraîner quelques ralentissements en amont. C'est d'ailleurs le cas en ce moment. Pour le trafic sur les autoroutes de l'ouest et du centre, on se retrouve dans une minute.
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0: L'infotrafic de 13h45 avec toujours ce ralentissement d'une vingtaine de minutes sur la 10 en direction du nord sur la route des retours de vacances. C'est après le Futuroscope que vous entrez dans cette zone difficile et jusqu'à Châtellerault. Vous mettez 15 minutes de plus que lorsque tout va bien. Sinon, globalement, partout ailleurs, ça ira très très bien. Deux autres infos simplement sur cette même A10. Quand vous arriverez après cette zone de ralentissement au sud de Tours, au niveau du péage de Sorigny, il y a toujours une voiture en panne au niveau de l'une des voies. Et puis toujours sur la 10, mais cette fois dans l'autre sens, vous êtes en direction de Tours et vous quittez la 10 par la sortie 17 Blois. Dans cette bretelle de sortie, il y aurait une voiture en panne. Partout ailleurs, tout va bien. Et on se retrouvera à 14h avec Thibaut Dinouel pour un point sur l'actualité de ce vendredi. D'ici là, on roule en musique avec Pascal Obispo et Icar tout de suite.

Le Big Jet Plane d'Angus et Julia Stone à l'instant sur le 107.7. On se retrouvera donc à 14h avec Thibaut Dinouel pour un point sur l'actualité du jour, les prévisions météo. On reparlera du trafic avec globalement de bonnes nouvelles. Néné Chéri et Youssou N'Dour dans un instant. Tout de suite, c'est Joyce Jonathan. Comme

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1: Bonjour à toutes et à tous. Alerte aux orages levée depuis ce matin. Plus aucun département du Sud n'est en vigilance orange, mais les intempéries ont été parfois violentes. Hier soir et cette nuit, quelques 26 000 habitations privées de courant, par exemple en Occitanie ou encore en Provence-Alpes-Côte d'Azur, tandis que dans les Landes, la foudre a endommagé des installations ferroviaires. Résultat, un TGV entre Hendaye et Paris est arrivé avec plus de 11 heures de retard dans la capitale. La circulation est désormais de retour à la normale. Des préservatifs qui ne protègent de rien. De nombreuses références font l'objet de rappels des autorités qui alertent sur le risque de grossesse non désirée ou de contamination de MST. Cela concerne une trentaine de marques vendues en ligne sur des sites internet asiatiques notamment. Okamiti, Sagami, encore Mailubi, au total 300 000 préservatifs en dehors de toute norme européenne. Le ministère de la Santé conseille aux utilisateurs de faire un dépistage ou de réaliser un test de grossesse. L'actualité marquée également par l'inquiétude des Nations Unies face à la progression de l'épidémie d'Ebola en République démocratique du Congo. Elle progresse de manière exponentielle. La zone touchée est de plus en plus importante. Plus de 2500 morts à déplorer d'après un dernier bilan. La moitié d'entre eux au cours des 20 derniers jours. Les sports, c'est une première dans l'histoire du badminton français. Ce sont en ce moment les championnats du monde à New Delhi. Et la France est assurée de ramener deux médailles à la maison, notamment grâce à Alex Lanier. Il s'est qualifié ce matin pour les demi-finales, un véritable exploit puisqu'il a battu le numéro 2 mondial, le Thaïlandais Vithitsran. Alex Lanier jouera sa place en finale demain face au Canadien Victor Ley. Et puis en football, c'est le grand retour de la Ligue 1 ce soir, ouverture de la première journée de cette saison 2026-2027 au Stade Vélodrome où Marseille recevra Strasbourg à 20h45. Pour l'heure, il est 14h02, vous connaissez l'essentiel de l'actualité, place maintenant à la météo.
2: Et des températures qui ont vraiment baissé, Thibaut.
1: Effectivement, on n'atteindra pas plus de 24 degrés cet après-midi en région parisienne, 25 degrés dans le centre du pays, ainsi que sur le littoral atlantique, et bien souvent avec des averses, avec de la pluie, voire même encore des orages par endroits, notamment sur un large quart nord-ouest, où les températures d'ailleurs seront encore plus fraîches. Il y aura par exemple pas plus de 22 degrés du côté de l'Ille-et-Vilaine. La bonne nouvelle, c'est que demain, samedi, le beau temps sera de retour quasiment partout. Les températures vont regagner quelques degrés. Demain, on aura par exemple jusqu'à 27 degrés du côté de la Gironde.
2: Merci beaucoup Thibaud Dinoël pour toutes ces infos.
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2: Et ce sera assez rapide puisque globalement votre route se passe très bien. Il y a du monde en direction du nord, que ce soit sur les autoroutes à 10, à 11, même à 71. Mais globalement, ça ne pose pas de problème à une exception près. Il y a une zone de 15-20 minutes de retenue. C'est dans le secteur de Châtellerault que vous êtes à l'arrêt parfois. Le premier coup de frein, c'est avant la sortie 27 Châtellerault Sud et après le Futuroscope. Et donc à partir du premier coup de frein, vous mettez en gros 20 minutes avant de retrouver un trafic fluide. Donc voilà pour cette zone difficile. C'est dense ailleurs sur la 10 vers le nord, notamment à Niort, où la 10 et la 83 se rejoignent, ou sur les premiers kilomètres de l'autoroute à 10, mais il n'y a pas d'autres bouchons à proprement parler. Seule autre info à vous donner, c'est sur cette même autoroute à 10 en direction du nord. Après la sortie 37 Mirambeau, on nous signale la présence d'un piéton sur le bord des voies. Une personne qui ne serait pas forcément en protection derrière les glissières de sécurité, elle se met en danger. Attention à elle, s'il vous plaît.
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0: INXS à l'instant avec l'un des tubes de l'été 1988. Pour l'info trafic de l'été 2026, on se retrouve dans deux minutes.
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0: Et vous nous entendez peut-être sur les derniers kilomètres de la rocade bordelaise avant de rejoindre l'autoroute A10 et vous êtes sans doute à l'arrêt. Gros trafic sur cette rocade bordelaise pour rejoindre l'A10 en direction du nord. Bon, moi je vous accueille avec de bonnes nouvelles sur l'A10, c'est-à-dire que le trafic est dense dans les deux sens d'ailleurs sur l'A10 du côté de Bordeaux, mais il n'y a pas vraiment de bouchons et ça va très vite se fluidifier en direction du nord. C'est là où vous restez le plus nombreux, mais la route se passe globalement très bien, à une toute petite exception près. On a toujours une zone de ralentissement de 10 à 15 minutes. C'est dans la région de Châtellerault. C'est après la sortie 27 Châtellerault Sud maintenant qu'il y a le premier coup de frein. Et donc, à partir de là, vous patientez 10 à 15 minutes. Sinon, sur le reste de la 10 vers le nord, ça se passe plutôt bien. Il y a toutefois une alerte concernant la présence d'un piéton sur le bord des voies, kilomètre 477 après la sortie 37 Mirambeau. Soyez vraiment prudents pour la sécurité de cette personne. Deux autres infos à vous donner. La première sur la 11 pour vous qui arrivez dans la région nantaise, il y a un péage, le péage d'Ancenis. Au niveau de cette barrière de péage, il y aurait une voiture en panne. Et puis une intervention en cours sur l'A83 en direction de Niort et de l'A10. Au kilomètre 30, il y a un camping-car en panne et vous ne passez que sur une seule voie au lieu de deux habituellement. La voie de gauche, c'est après la sortie 4 Montaigu.
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0: C'est une journée classée orange par Bison Futé dans l'ouest du pays, dans les deux sens, rouge même pour les retours dans le sud-ouest. Ça, c'est pour aujourd'hui. Quelles sont les prévisions trafic des prochains jours? On en reparle juste après M.

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1: Si vous devez rouler demain, sachez que Bison Futé voit rouge dans le sens des retours sur la moitié ouest du pays, orange partout ailleurs. C'est en fin de matinée entre l'Espagne et Paris sur les autoroutes A63 et A10 que vous serez les plus nombreux. Mieux vaut prendre le volant tôt le matin ou après 16h. Pour dimanche, peu de gêne à prévoir, même si en fin de journée du monde est attendu, notamment sur l'A10 entre Bordeaux et Paris. Et mieux vaut éviter la tranche horaire entre 16 et 19h. Et puis lundi, beaucoup de monde également prévu puisque Bison Futé a hissé un drapeau orange pour le quart sud-ouest du pays avec des bouchons entre le Pays Basque et Paris sur les autoroutes A63 et A10. Privilégiez un départ avant 11h ou après 18h.
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0: tout. Il reste une petite dizaine de minutes de ralentissement à Châtellerault, mais on sent quand même que c'est en train de se fluidifier. On en reparle dans un tout petit instant.
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1: À 14h31, nouveau point sur vos conditions de circulation qui sont globalement très bonnes cet après-midi et la circulation s'écoule bien partout. Alors simplement sur la route, parfois vous n'êtes pas à l'abri de traverser une zone d'averse, voire d'orage. Il y a eu un petit orage tout à l'heure du côté de Poitiers. Il reste une zone de ralentissement, ça vous concerne sur l'autoroute A10, toujours dans le secteur de Châtellerault, mais on est à 5 minutes de ralentissement, désormais pas plus. On sent que c'est la fin de cette difficulté. Il reste un petit coup de frein qui peut vous surprendre après la sortie 27 Châtellerault Sud.
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1: Notre rendez-vous tous au parc dans un tout petit instant. Chaque semaine, nous vous faisons découvrir un parc de loisirs ou à thème. Aujourd'hui, direction la Cité de l'Espace à Toulouse où Lune Explorer vous invite à embarquer pour une aventure immersive. Décollage juste après

0: Et on va se balader tout de suite du côté de la Cité de l'Espace.
1: Tous au parc.
0: Avec Lune Explorer, les visiteurs se glissent dans la peau d'astronautes, le temps d'une mission lunaire plus vraie que nature. Et Hélène Daly a testé.
2: C'est une expérience immersive unique en Europe que vous fait vivre la Cité de l'Espace, centre de culture scientifique à Toulouse. À bord d'une capsule ultra réaliste, les visiteurs embarquent pour une mission lunaire avec des effets de propulsion allant jusqu'à 2G, soit deux fois le poids de son corps. Comment se déroule cette expérience? La réponse avec Benjamin Peter, responsable de l'actualité spatiale à la Cité de l'Espace.
3: On est dans une capsule, il y a 4 places, on peut faire ça à 4 places par capsule, mais 40 personnes peuvent le faire en même temps. Et donc, on sent monter la pression un petit peu, parce que c'est le moment où le voyage se rapproche vraiment. Et puis, on a devant nous des données de vol, notre altitude, notre vitesse, qui vont s'afficher sur les écrans devant nous. Et puis, ce hublot qui s'ouvre et qui nous donne l'extérieur. On va voir le décollage, la courbure de la Terre petit à petit. Voilà. Du coup, on fait vivre à nos visiteurs un décollage, les accélérations d'un décollage, avec ce sentiment d'écrasement qui va jusqu'à 2G, et puis l'alunissage au niveau du pôle sud de la Lune.
4: On tournait. J'ai senti le double de moi sur moi.
5: Et effectivement, on est scotché à son siège. On a vraiment des sensations fortes. On monte jusqu'à 2G. Et d'ailleurs, il y a un test. Hein, pendant cette période-là, on nous demande de toucher un bouton. Normalement, il suffit de tendre le bras à l'horizontale, mais on n'y arrive même pas parce qu'on est scotché au fond de notre siège.
6: Effectivement, oui, on nous demande de valider à un moment donné, mais je n'ai pas réussi.
2: Et petite confidence, moi non plus, je n'ai pas réussi à atteindre les commandes. La force est telle que les bras sont alourdis, les mouvements deviennent très difficiles, mais pas d'inquiétude, ça fait partie de l'expérience. Une fois la mission accomplie, c'est le retour sur Terre, tout en douceur. La Cité de l'Espace, c'est aussi un véritable terrain de jeu scientifique où l'on apprend tout en s'amusant, comme en témoignent les visiteurs.
7: On y apprend énormément de choses sur l'espace, sur tout ce qui se passe autour, sur les explorations spatiales et lunaires, donc c'est super intéressant. Après, il y a toujours de super bonnes animations, et la fameuse Ariane 5, bien sûr, qui est là au milieu, donc forcément, et puis toutes les maquettes dans les jardins qui représentent les satellites.
5: Moi, je trouve ça assez réussi. Ouais.
2: Et pour vous rendre à la Cité de l'Espace, empruntez la sortie numéro 17 du périphérique à Toulouse.
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0: Et c'était Sébastien Tellier et Juliette Armanet. À l'instant, retour du trafic quasiment parfaitement fluide dans 2 minutes.
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0: Et je vous annonce une info trafic presque fluide. Ben, je peux vous dire que c'est fluide. Ça y est, c'est la fin de ce bouchon qui nous a tenu plusieurs heures sur la 10 en direction de Paris du côté de Châtellerault. Alors, ceci étant, la circulation reste dense sur la 10. En gros, entre Bordeaux et le sud de Tours, là où vous n'avez que 2 voies de circulation. Ça veut dire que par moment, vous n'imprimerez pas forcément les 130 km/h maximum. Vos vitesses moyennes peuvent parfois un petit peu s'abaisser. Ça peut être le cas du côté de Sainte-Maure-de-Touraine en ce moment. C'est pas vraiment un bouchon, mais c'est des zones où vous êtes vraiment très, très nombreux. Mais pour ce qui est de votre route, elle se passe parfaitement bien en ce moment, pas de difficulté à vous signaler.
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0: Je rappelle que si vous êtes en direction de l'Île-de-France et que vous devez contourner Paris pour ensuite poursuivre vers l'est, vers le nord du pays, si vous empruntez la francilienne, il y a des travaux qui neutralisent la circulation. Après Évry, il y a une déviation qui est mise en place et il y a une légère zone de ralentissement en amont de cette zone de travaux. Pour la musique, c'est la fièvre et c'est Julien Doré tout de suite.

Et c'était Taylor Swift à l'instant sur le 107.7. Vous êtes peut-être au volant d'un véhicule électrique. Ça mérite, les jours où le trafic est dense comme aujourd'hui, d'anticiper les moments où vous allez vouloir vous recharger parce que vous risquez de ne pas être seul dans les zones où vous irez vous recharger. Et notre conseil, c'est de ne pas jouer avec les derniers pourcentages. N'attendez pas d'être à 20% de batterie pour penser à la recharge. Gardez toujours suffisamment d'autonomie pour pouvoir rejoindre une aire sur laquelle vous trouverez une borne disponible. C'est pas forcément la première aire sur laquelle vous vous arrêterez. Il y a du monde sur la route, notamment du côté de Bordeaux, pour rejoindre la rocade, pour quitter la rocade. Mais enfin, sinon, globalement, le trafic s'écoule très très bien en ce moment. On refera un nouveau point après le flash de 15h, le flash pour lequel on retrouvera Thibaut Dinouel. Pour terminer l'heure en musique, il y aura Elliot dans un tout petit instant, juste après les Superman Lovers, tout de suite.

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1: Bonjour à toutes et à tous. Il reste quelques 11 000 foyers sans électricité en ce moment d'après Enedis. C'est la conséquence des orages qui ont frappé hier soir et la nuit dernière l'Occitanie et la région PACA. La vigilance orange y est désormais levée. Dans les Landes, la foudre a frappé également la ligne TGV entre Hendaye et Paris. Un train est arrivé ce matin avec plus de 11 heures de retard dans la capitale. Dans le Pas-de-Calais, une enquête pour meurtre vient d'être ouverte par le parquet d'Arras. Le corps sans vie d'un homme de 47 ans a été retrouvé hier dans son domicile de Pernes en Artois, c'est près de Béthune. Il présentait de nombreuses plaies causées par arme blanche. Sa mort remonterait à plusieurs jours. Aucune piste n'est écartée, indique le parquet. Des préservatifs non conformes aux répercussions parfois très graves. De nombreuses marques font l'objet de rappels des autorités, vendus en pharmacie mais surtout sur Internet, sur des sites asiatiques, Okamiti, Sagami, encore Mylubi. Au total, 300 000 préservatifs en dehors de toute norme européenne et qui peuvent causer des grossesses ou encore des MST. En sport, le stade Vélodrome comme théâtre d'ouverture de la nouvelle saison de Ligue 1 de football. Premier match de la première journée de championnat ce soir entre Marseille et Strasbourg. Coup d'envoi 20h45 et puis 5 matchs de la troisième journée de Ligue 2 à 20h avec par exemple Sochaux-Guingamp ou encore Dunkerque-Montpellier. Voilà pour l'essentiel de l'actualité. Dans un instant, le retour du trafic, ce sera juste après la météo.
2: C'est la journée la plus fraîche de la semaine, sans doute.
1: Oui, sous les orages et sous la pluie dans le quart nord-ouest de l'Hexagone, 20 degrés, pas plus, du côté de la Normandie et de la Bretagne au meilleur de cet après-midi. C'est pluvieux et c'est dégradé également sur le nord et sur le centre de l'Hexagone. 24-25 degrés entre Paris et Tours. 26 degrés tout de même attendus sous le soleil à Bordeaux cet après-midi. L'amélioration est attendue pour demain, samedi. Si vous roulez demain sur la route des retours, ce sera globalement sous le soleil avec des températures un petit peu plus clémente. Il fera par exemple 25 degrés dans le centre du pays et jusqu'à 29 degrés dans le sud-ouest.
2: Merci beaucoup Thibaud Dinoël. Vous serez de retour pour les infos de 16h.
1: À tout à l'heure.
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2: Et c'est un excellent point sur vos conditions de circulation que je vous propose à 15h02, puisque globalement tout va très bien, le trafic s'écoule bien, avec quand même du monde sur la 10 en direction du nord principalement. C'est là que vous êtes le plus nombreux, d'ailleurs vous arrivez très très nombreux depuis le sud-ouest, depuis les autoroutes A63, A62, vous êtes très nombreux sur la rocade bordelaise en ce moment. D'ailleurs il y a de gros ralentissements sur cette rocade à partir du moment où vous êtes sur l'autoroute A10 en direction du nord. Il faut 2-3 kilomètres avant que tout le monde arrive à retrouver des vitesses normales. Quelques ralentissements sur les tout premiers kilomètres de l'autoroute A10, mais enfin ensuite ça va bien se passer. Il y a du monde parfois, surtout dans les zones où vous n'avez que deux voies de circulation, donc jusqu'au sud de Tours, mais pas de bouchons à proprement parler. À vous signaler cette info, simplement pour vous qui êtes peut-être sur l'A11 en direction de Nantes. Vous quittez l'A11 par la sortie 9 Le Mans Sud. Dans cette bretelle de sortie, on vient de nous signaler la présence d'une voiture en panne.
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2: Et à 15h03, c'est l'heure pour moi de me retirer pour vous retrouver demain, peut-être pour certains d'entre vous sur la route des retours. Sébastien Ponchelet est là pour prendre le relais. Bonjour Sébastien.
3: Bonjour Francine, bonjour à toutes et à tous. Très heureux de vous retrouver. Merci Francine d'avoir accompagné tous nos auditeurs. Je vais continuer de garder un œil évidemment sur toutes les cartes de trafic, un petit peu comme les Maroon 5 avec leur titre Maps. Ah

0: C'était Soprano avec DJ. Nous faisons la route ensemble tout au long de cet après-midi. Tiens, donnez-moi de vos nouvelles. On a envie de savoir un petit peu si vous êtes plutôt sur la route des départs, des retours de vacances ou du travail pour certains d'entre vous certainement aussi. Hein, ce vendredi après-midi, on fait la route ensemble grâce à tous vos messages. Dites-nous d'où est-ce que vous êtes parti, où est-ce que vous allez vous rentrer et comment se passe votre voyage. Pour participer, c'est extrêmement simple quand vous n'êtes pas en train de conduire. Connectez-vous sur radiovinciautoroute.com, hein, c'est évidemment le passager ou lors de votre pause que vous nous écrivez. Et là, sur la page d'accueil, vous avez soit la bulle bleue Messenger ou la bulle verte WhatsApp et vous pouvez m'écrire directement dans ce studio pour nous parler, tiens, aussi de vos bons conseils de bonne conduite sur la route. Allez, l'infotrafic au plus tard à 15h15, en trafic dense, c'était attendu et on se reparle de vos conditions de circulation.
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0: Pour l'instant, c'est Janet Jackson, Luther Vandross sur le 107.7. Très belle route.

0: Janet Jackson sur Radio Vinci Autoroute. Christelle nous dit être sur la route du retour des vacances en Vendée. On rentre en Moselle avec nos enfants Loïs et Morgane. Très belle route à vous Christelle. Et bon retour en Moselle. J'espère que vous avez passé de bonnes vacances. Et vous, êtes-vous sur la route des départs ou sur la route des retours? Quand vous n'êtes pas en train de conduire, radiovinciautoroute.com, vous cliquez sur la bulle bleue Messenger ou la bulle verte WhatsApp pour m'écrire directement dans ce studio, nous parler de votre voyage.
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0: Avec un petit peu de retard, un nouveau point sur vos conditions de circulation. Ça risque de se compliquer dans le secteur de Bordeaux avec un accident qui vient de se produire sur l'autoroute A10 à l'approche de Bordeaux, kilomètre 540. La voie de droite est impactée, une voiture et un poids lourd accidentés, peut-être un accrochage, peut-être un peu plus sérieux, pas plus d'infos pour le moment, mais forcément ça risque de compliquer un trafic qui était déjà bien ralenti. Dans l'autre sens de circulation, ça coince déjà, c'est toujours ralenti. Pour vous qui quittez Bordeaux par la 10 en direction du nord, notez que ensuite globalement ça se passera bien jusqu'en Île-de-France. On note qu'au niveau de la barrière de péage de Saint-Arnoult en région parisienne, ça commence à se charger également. Alors, on refera un point complet et détaillé sur vos conditions de circulation tout à l'heure à 15h30. Pour le moment, on poursuit le voyage en musique et la suite de vos messages dans un instant avec tout d'abord Yugel et Imaël Angel.

Trio, ce que l'on sème sur le 107.7. Laurence est en direction de la région parisienne sur la route des retours de vacances. Elle nous dit, par moment, circulation en accordéon, il faut être vigilant. Elle nous dit, passage du péage plutôt fluide, signé à Laurence. Sylvia, qui, elle, nous dit être sur la route de retour, du retour également, direction la Bretagne. Et vous alors, départ, retour de vacances, route du travail, on fait la route ensemble. Comment se passe votre voyage quand vous n'êtes pas en train de conduire? Radio-vinci-autoroute.com. Vous cliquez sur la bulle verte WhatsApp ou la bulle bleue Messenger pour nous écrire directement dans ce studio. Dans un instant, nous serons avec Thibaut Dinouel pour un nouveau point sur vos conditions de circulation. Pour l'instant, je vais vous laisser chanter, peut-être danser sur les aires de repos ou de service avec Cher et Believe.

0: Cher, avec Believe. Blois, c'est pas dans le Cher, mon cher Thibaut Dinoët.
1: Loir-et-Cher ou Cher?
0: Non, Loir-et-Cher, Loir-et-Cher. Vous avez un... Oui, parce que en fait, il y a Vanessa qui nous dit qu'il rentre dans le secteur de Blois. Bah oui, Cher, c'est plus à l'est, je dis des bêtises.
1: Loir-et-Cher, Blois.
0: Voilà, c'est ça. Direction Blois pour la nuit, petite coupure, et direction l'île de Ré. Donc c'est même un départ en vacances pour une semaine avant la rentrée des enfants. Et tout ça avec le soleil et la bonne humeur. Merci beaucoup Vanessa pour ce message. Très belle route à vous. Et comment ça se passe sur la route? Eh bien, la réponse dans un instant. Ça, c'est un petit peu compliqué dans le secteur de Bordeaux.
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0: Bonjour et bienvenue. Si vous venez de nous rejoindre à l'instant sur les autoroutes de l'ouest du centre et en Alsace sur la 355. Alors, j'ai repris ma carte des départements. Hein. J'ai fait une petite révision durant ces deux dernières minutes et nous irons en Gironde dans un instant. Juste vous dire qu'en Loire-Atlantique, sur la 83 de Puignore et la Roche-sur-Yon direction Nantes, au-delà du réseau Vinci Autoroute, il y a un tout petit peu d'attente avant de pouvoir rejoindre le périphérique de Nantes. Et dans la traversée d'Angers sur l'A11 dans le Maine-et-Loire, cette fois, direction Le Mans-Paris, direction Tours. Quelques coups de frein ici ou là dans la traversée d'Angers. Avec vous Thibaut, on va effectivement dans le secteur de Bordeaux parce que ça s'est compliqué depuis quelques minutes en direction de Bordeaux en raison d'un accident.
1: Oui, vous approchez peut-être de cette agglomération girondine et vous arrivez dans un ralentissement. C'est

0: un petit quart d'heure difficile à prévoir. Pourquoi ? Parce qu'un accident s'est produit devant vous, juste avant la rocade au niveau du kilomètre 540 de cette autoroute A10. On est au niveau ou juste après la sortie 43 Sainte-Eulalie. Il y a un poids lourd et une voiture qui se sont accrochés. Ces deux véhicules se trouvent sur la voie de droite. Ça ne laisse que les deux voies de gauche pour passer, d'où ce ralentissement. Un petit quart d'heure à prévoir avant d'atteindre la rocade bordelaise. Rocade bordelaise en direction du sud qui, pour le coup, n'est pas trop chargée, ce qui n'est pas le cas dans l'autre sens. Hein.
1: Effectivement, une rocade bordelaise extrêmement chargée, aussi bien en intérieur qu'en extérieur, en direction de l'autoroute A10. Tout le monde se rejoint, Thibaut, sur l'A10, et il y a un peu d'attente, hein, très clairement.
0: Oui, alors vous avez beaucoup patienté, effectivement, sur la rocade. Une fois que vous êtes dans le secteur de Lormont, vous arrivez sur l'A10, vous prévoyez encore quelques kilomètres ralentis, une dizaine de minutes de circulation en accordéon, jusqu'au moment où vous allez franchir le grand pont au-dessus de la Dordogne. À partir de là, le trafic va se fluidifier et vous aurez de bonnes conditions de trafic pour vous éloigner de Bordeaux sur cette autoroute A10.
1: Et puis ensuite, ça se passe très bien jusqu'en région parisienne. D'ailleurs, Thibault, l'évolution, on sent que ça se densifie quelque peu, notamment à Saint-Arnoux.
0: Oui, c'est le point de repère, la grande barrière de péage de Saint-Arnoux. Quand vous arrivez dans le département des Îles-Vinines, vous êtes nombreux sur les voies pour franchir ce péage, parfois une dizaine, une quinzaine de véhicules devant vous, donc faut s'armer de patience. On rappelle que si vous êtes en possession d'un badge télépéage 30 km/h, ça passe pour le coup sans attente à l'extrémité droite de cette plateforme de péage. Au-delà de Saint-Arnoux, ben vous êtes nombreux effectivement à rouler en direction du nord. Pour autant, c'est pas si pire pour l'instant en Île-de-France. Vous aurez des traditionnelles difficultés avant d'atteindre le périphérique ou bien sur la nationale 118, mais pour l'instant vous évitez le gros des bouchons.
1: Et vous avez peut-être parfois l'habitude, à la fin de l'autoroute A10, de bifurquer sur la francilienne pour faire le grand contournement est de l'Île-de-France, notamment si vous êtes en direction du nord ou de l'est de la France. Va falloir entendre cette information, va peut-être falloir l'éviter parce que il y a une fermeture de cette francilienne extérieure réalisée par la Dérive de jour comme de nuit pour des travaux estivaux, et actuellement donc c'est fermé entre le secteur de Lieusaint et de Brie-Comte-Robert. Concrètement, fermeture de la francilienne extérieure entre l'A5A et l'A5B, et il y a déjà un bon bouchon au niveau de cette sortie obligatoire et de la fermeture de cette francilienne.
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1: Très belle route, très bel après-midi à toutes et tous en musique. The Avner, Laura Gibson, You Belong sur le 107.7.

Retour au trafic sur Radio Vinci Autoroute. Vous circulez sur la 10 en direction de Paris au nord d'Orléans, kilomètre 85 après la sortie 13.1 Sarangidi. Un patrouilleur est arrêté sur le bord des voies.

0: Le School de Supertramp, eh ben oui, School, c'est dorénavant dans une petite dizaine de jours maintenant pour le retour à l'école. Et vous alors, route de retour, route du départ en vacances, route du travail, faites-nous vivre votre trajet. D'où est-ce que vous êtes parti, où est-ce que vous allez, comment se passe votre voyage? Radio-Vincé-Autoroute.com, vous cliquez sur la bulle bleue Messenger ou sur la bulle verte WhatsApp et vous pourrez nous écrire directement dans ce studio. L'infotrafic dans un instant.
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0: Thibaut, on vient de recevoir un message d'Eva qui nous dit « Courage à tous les conducteurs et à mon papa qui doit encore nous supporter 4 heures dans les bouchons.
12: Ah »
0: D'une,
12: oui.
0: On peut dire que c'est assumé, c'est bien de se reconnaître que voilà, on n'est pas toujours très calme dans la voiture. Mais plus sérieusement, globalement, à l'ouest, au centre, il y a un seul secteur vraiment qui pose difficulté, c'est la Gironde, Bordeaux.
12: Oui, parce qu'Eva nous parle de bouchons, mais alors où se trouve Eva? Sans doute à Bordeaux, effectivement, c'est le seul secteur qui est embouteillé à cette heure-ci. Vous êtes sur l'autoroute A10 vers Bordeaux, vous avez un bon quart d'heure difficile à prévoir sur les derniers kilomètres de cette autoroute avant d'atteindre la rocade. On rappelle que tout à l'heure, il y a eu un accrochage entre un poids lourd et une voiture juste avant la rocade au kilomètre 540, mais tout cela est terminé, toutes les voies sont rouvertes au trafic, donc on peut espérer que le trafic se fluidifie. Et puis dans l'autre sens, vous voyez également toutes celles et ceux qui rentrent depuis le Pays Basque, les Landes, le Sud-Ouest, qui contournent Bordeaux, qui ont mis beaucoup de temps à contourner Bordeaux et qui restent un petit peu au ralenti sur les premiers kilomètres de l'autoroute A10, mais c'est franchement pas grand-chose. Une fois que vous aurez passé le pont au-dessus de la Dordogne, ça roulera très bien sur l'A10 vers le nord.
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0: Et Timéo qui nous demande, est-ce qu'il y aura des bouchons sur l'autoroute A10 de Poitiers à Orléans? Alors, dans 3 heures, 4 heures, je ne peux pas certifier ce qui va se passer. Je peux juste dire qu'à l'instant T, ça se passe très bien sur cette portion de l'autoroute A10 hein, entre Poitiers et Orléans, direction Paris, si ce n'est qu'à Orléans, où il y a toujours un peu plus de monde. Et puis, on sent que ça se tasse un petit peu au niveau de la bifurcation avec l'A19. On va suivre tout cela, évidemment. Gwen Stéphanie pour la musique.

Jota Smith sur Radio Vinci Autoroute pour vous accompagner. À 16h, vous retrouverez Thibaut Dinoël pour l'essentiel de l'actualité nationale et internationale, vos prévisions météo. Et d'ailleurs, ça se dégrade du côté du ciel dans le nord-ouest du pays. C'était attendu. On commence à avoir des pluies orageuses ici ou là sur votre trajet, notamment sur la Bretagne, le nord des Pays de la Loire et la Basse-Normandie. Et on reparle de vos conditions de circulation en lien avec tout ça dès 16h. Voici Laurent Voulzy. Quel sens

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1: Bonjour à toutes et à tous. Une attaque à l'épée en Suède. Plusieurs blessés à déplorer dans un lycée de Fagersta dans le centre du pays. L'assaillant a fait irruption dans l'établissement. Avec une épée, il a blessé plusieurs individus avant d'être touché par des tirs de police. Il a été blessé à la jambe et interpellé. En France, la forêt de Fontainebleau rouverte aux promeneurs à partir de demain, plus d'un mois après l'incendie qui a ravagé 2000 hectares de végétation. La préfecture de Seine-et-Marne annonce que 80% du massif sera de nouveau accessible dès demain, mais les deux secteurs les plus touchés resteront, eux, fermés. C'est une maladie redoutée par les jeunes parents. La bronchiolite touche de nombreux nourrissons chaque année. Eh bien, les traitements préventifs contre cette infection respiratoire seront désormais mieux remboursés, 65% dès la fin du mois d'août contre 30% jusqu'ici. La nouvelle a été publiée ce matin au journal officiel. Des préservatifs qui ne protègent rien, de nombreuses références font l'objet de rappels des autorités. Elles alertent sur le risque de grossesse non désirée ou de MST. Cela concerne une trentaine de marques vendues en ligne ou sur des sites internet asiatiques. Et puis en football, c'est le grand retour de la Ligue 1 ce soir. Ouverture de la première journée de cette saison 2026-2027 au Stade Vélodrome. Marseille reçoit Strasbourg à 20h45. Voilà pour l'essentiel de l'actualité à 16h01. On passe désormais à la météo.
2: Alors ça y est Thibaut, ça se dégrade dans le nord-ouest cet après-midi.
1: Oui, les orages sont bien présents sur la Bretagne, sur la Normandie, sur une partie des Hauts-de-France également. Peut-être quelques averses attendues également sur la Touraine et sur la région parisienne. Ce sera plus dégagé, c'est plus dégagé dans le sud-ouest. En tout cas, ce qu'il faut savoir, c'est que demain samedi, le beau temps sera de retour quasiment partout. Quelques averses simplement sur l'extrémité nord de l'Hexagone demain. Sinon, partout ailleurs, ce sera du soleil. Et en ce qui concerne les températures, peut-être un petit peu plus chaudes que celles que l'on connaît en ce moment. Il fera par exemple jusqu'à 25 degrés du côté de la Charente-Maritime et 29 degrés en Gironde.
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4: Bonjour et bienvenue si vous venez de nous rejoindre à l'instant sur les autoroutes de l'Ouest, du Centre et en Alsace sur la 355 à 16h, près de 500 km de bouchons cumulés sur toute la France et sur les axes de l'Ouest et du Centre. On a finalement deux secteurs véritablement à évoquer avec vous et Thibaut, on va commencer finalement par le secteur de Nantes pour débuter ce point trafic.
1: Alors Nantes, vous arrivez peut-être à Nantes par le sud, depuis la Charente-Maritime, depuis la Vendée, vous êtes sur l'autoroute A83. Avant d'arriver à Nantes, il faudra passer le péage du Bignon. À partir de là, pour rejoindre le périphérique nantais, vous serez ralenti. Circulation en accordéon, c'est pas trop compliqué, mais vous aurez une petite dizaine de minutes à rajouter sur votre trajet avant d'arriver sur le périphérique de Nantes. Notez que si vous devez poursuivre au-delà de Nantes, en direction peut-être de Saint-Nazaire, voire du Morbihan, après le périphérique nantais, vous emprunterez la Nationale 165, le trafic y est dense et il y a cette information qui nous est parvenue, peut-être un véhicule en feu dans le secteur de Temple de Bretagne, ce qui pourrait générer quelques ralentissements sur cette nationale 165.
4: Après, globalement dans l'ouest ou en provenance de l'ouest des pays de la Loire, de la Bretagne, ça se passera bien, notamment sur la 11, on se méfie de la météo comme on vient de vous le dire, il pleut en ce moment par endroit avec quelques orages. Sur la 10 maintenant, l'axe Paris-Bordeaux, l'autre axe avec beaucoup de monde dans les deux sens de circulation, et bien pour le coup, une zone très identifiée, Thibaut, dans les deux sens, c'est Bordeaux.
1: Oui, c'est comme ça, souvent le week-end et encore plus pendant les vacances d'été, difficile d'éviter les bouchons pour contourner Bordeaux. Vous qui roulez peut-être depuis le sud-ouest, depuis Arcachon, depuis le Pays Basque, vous avez rencontré beaucoup de difficultés, beaucoup d'attentes sur la rocade en intérieur comme en extérieur. Vous recupérez l'autoroute A10 au nord de Bordeaux pour prendre la direction du nord. Les premiers premiers kilomètres de l'A10 sont encore ralentis. Vous y passerez un petit quart d'heure de plus que lorsque tout va bien. Et ensuite, une fois passé le secteur d'Ambarès et le pont au-dessus de la Dordogne, ça roulera bien mieux. Dans l'autre sens de circulation, si vous roulez vers Bordeaux, tout à l'heure, il y a eu un accrochage juste avant la rocade. C'est terminé. Le trafic reste un petit peu dense. Vous comptez toujours, allez, 10 petites minutes de plus que lorsque tout va bien avant d'atteindre cette rocade bordelaise.
4: Et partout ailleurs, hein, vraiment, si on n'a pas évoqué votre autoroute, votre destination, votre secteur, votre région, ça c'est une bonne nouvelle. C'est que ça se passe très bien, mais véritablement, quelle que soit l'autoroute empruntée, c'était attendu. Il y a du monde dans les deux sens.
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4: Vanina qui nous a écrit « Coucou, nous sommes partis très tôt ce matin d'Espagne, là secteur de Libourne, en Gironde, et nous croisons les doigts pour que ça passe. Nous rentrons en Normandie, dans le département de la Manche, soit ce soir tard ou demain, en fonction de notre fatigue. » Donc ça, c'est bien d'anticiper peut-être une pause ou un arrêt pour la nuit en cas de fatigue. Ça, c'est vraiment le bon réflexe à avoir. Bonne route à tous, soyez prudents. Signé Vanina, Donald et Éléonore. Merci pour ce message, Vanina. Il va aussi partager votre trajet. D'où est-ce que vous êtes parti? Où est-ce que vous allez? Route des départs, retour de vacances. Certains d'entre vous, route du travail, on le sait aussi. 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Quand vous n'êtes pas en train de conduire, vous cliquez sur la bulle bleue Messenger ou la bulle verte WhatsApp pour nous écrire directement dans ce studio et tous vos messages relayés à l'antenne. Enfin, c'est Coldplay qui vous accompagne, suivi... Ah, je suis sûr que ça va plaire à Thibaut Dinouel, ça, juste après les Red Hot Chili Peppers.
1: Ah oui.

0: Ah bah oui, c'est planant, les Red Hot Chili Peppers avec Aeroplane. L'infotrafic revient dans un instant.
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0: Nous avons reçu un message qui finalement résume globalement bien la situation actuelle. C'est Stéphanie qui nous a écrit. Bonjour l'équipe, nous sommes partis des Landes avec mon chéri pour un petit week-end détente avant la reprise. Après beaucoup de bouchons à la hauteur de Bordeaux, nous arrivons bientôt à notre terminus La Rochelle. Merci de votre accompagnement, signé à Stéphanie. Merci beaucoup Stéphanie. Bah, en fait Thibaut, ça résume bien la situation parce que c'est surtout à Bordeaux que ça coince le plus.
16: Exactement. Il n'y a pas d'accident, ça c'est la bonne chose à signaler. Il y a des bouchons à Bordeaux, c'est assez habituel pour un vendredi de retour de vacances. Des bouchons notamment pour celles et ceux qui remontent depuis le sud comme notre auditrice. Il y a eu pas mal de difficultés, il y en a toujours sur la rocade et sur les premiers kilomètres de l'autoroute A10. Vous avez les 7-8 premiers kilomètres toujours en accordéon. C'est quand même une bonne vingtaine de minutes encore de ralentissement à partir du moment où vous arrivez sur cette autoroute A10 pour sortir du bouchon. Ce sera 20 minutes de patience une fois que vous en serez sorti. Ça roulera très bien vers le nord et puis dans l'autre sens, c'est toujours également légèrement ralenti dans ce même secteur bordelais. Là, on parle de 10 minutes avant d'atteindre la rocade de Bordeaux.
0: Merci Thibaut.
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0: On reviendra sur l'ensemble des zones avec quelques ralentissements tout à l'heure à 16h30. Il y a Greg, Pam, Clémentine et Luca Monchou. Voilà, c'est le nom que j'ai sous les yeux qui nous écrivent. Bonjour, actuellement sur l'A10, ça va très bien. Nous revenons de l'île d'Oléron à Saint-Denis-d'Oléron précisément. Magnifique. Nous sommes partis à 10h30 ce matin, actuellement à Telsy. Il nous reste 401 km avant d'arriver à Lille. Espérons qu'arriver à Paris soit fluide. Je vais faire durer le suspense jusqu'à 16h30. On reviendra sur ce qui se passe en Île-de-France tout à l'heure. Lille va bientôt jouer en Ligue 1. C'est le retour de la Ligue 1 de football, mon cher Thibault.
16: Ah oui, tout à fait. Ce sera dimanche pour le LOSC. Dimanche sur la pelouse du SCO d'Angers à 15h. Et puis l'autre club de la région, c'est Lens, bien sûr. Et ce sera demain à 17h15 contre Auxerre.
0: Voilà, en toute objectivité, le Racing Club de Lens, Thibault.
16: Il y a beaucoup de Lensois à Lille, faut le savoir aussi.
0: Merci Thibault. Vous aussi, vous pouvez nous envoyer vos messages. Bah oui, on a le sourire parce que ça se passe bien globalement quand même pour vous en ce vendredi très chargé sur les routes de France. Pour participer, c'est très simple. Quand vous n'êtes pas en train de conduire, radiovinciautoroute.com, sur la page d'accueil, vous avez une bulle Messenger ou une bulle verte WhatsApp pour nous parler de votre voyage, provenance, destination, départ ou retour de vacances. On fait la route ensemble. À notre tout de suite pour la musique.

0: Tu vois loin sur le 107.7. Alors, globalement, le trafic est calme, vous allez l'entendre dans un instant. L'occasion de vous faire profiter aussi un petit peu des coulisses de la radio, parce que, bah oui, alors certes, nous sommes deux à l'antenne, mais il y a parfois aussi des personnes dans l'ombre qui est avec nous en cas de besoin. Et je pense notamment à Perrine Martin, une voix connue du 107.7. Bonjour, Perrine Martin.
1: Bonjour, Sébastien.
0: Oui, j'avais envie de vous faire intervenir.
1: Il n'était pas du tout prévu que je parle.
0: Voilà, c'est ça, mais voilà, vous êtes avec nous, puis vous êtes là aussi à regarder tous nos auditeurs qui partent, rentrent de vacances, vous êtes dans les coulisses.
1: Exactement, voilà. Et je vous encourage à rester concentré comme vous l'êtes, il n'y a pas d'accident et ça c'est une très bonne chose. Bonne route, bon retour.
0: Merci Perrine, à très vite sur...

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1: Alors il y a un quart d'heure, Thibaut Dinouel, on expliquait à nos auditeurs que tout se passait globalement bien car pas d'accident et on en était tous bien contents. Malheureusement, ça vient de changer il y a quelques secondes sur la 10 à l'approche de Bordeaux.
4: Ouais, nous sommes en Gironde, vous roulez en direction de Bordeaux, en direction du sud-ouest. Et bien juste avant d'atteindre Bordeaux, kilomètre 534, on nous parle d'un accrochage, d'un accident entre deux véhicules. Et ces deux véhicules se trouveraient peut-être au mauvais endroit. C'est-à-dire sur la voie la plus à gauche, information qui nous est confirmée à l'instant sur nos retours caméra. Hein. C'est en fait au niveau du pont qui enjambe la Dordogne, c'est sur ce pont qu'il y a la voie de gauche actuellement condamnée. Donc vous passez seulement sur les deux voies de droite, la zone n'est pas encore sécurisée. Forcément à l'arrière vous êtes déjà ralenti, on était déjà dans une zone d'ailleurs hein, légèrement chargée avant d'arriver à Bordeaux. On reste vigilant dans ce secteur. L'autre point difficile à Bordeaux, c'est dans l'autre sens. Vous êtes très très nombreux à contourner Bordeaux en provenance d'Arcachon, des Landes du Sud-Ouest. Vous rentrez en direction du Nord. Beaucoup beaucoup d'attentes pour contourner Bordeaux sur la rocade en intérieur comme en extérieur. Et ensuite sur les premiers kilomètres de l'autoroute A10, vous avez les 7-8 premiers kilomètres toujours difficiles. Ensuite, dès que vous sortez cette zone de bouchon, Sébastien, ça roulera globalement très bien en direction du Nord du pays.
1: Exactement, en direction du Nord, plus de difficultés même si vous restez très nombreux. Et c'est ce qu'on vous explique depuis... un bon moment maintenant, quoi qu'il arrive. On continue de surveiller l'approche des grandes agglomérations, des barrières de péage ou encore des bifurcations où vous n'êtes jamais à l'abri d'un coup de frein. Mais il n'y a pas de vrai autre bouchon marqué actuellement sur votre trajet. Nous allons aller sur l'A71, mon cher Thibault. On a deux informations, plus qu'une d'ailleurs maintenant. On a un chien errant qui vient de nous être signalé.
4: Et nous partons au sud d'Orléans. Vous roulez en direction du sud, mais ça peut vous concerner dans les deux sens évidemment. Kilomètre 118 de cette autoroute à 71, un chien repéré près des voies entre Orléans et la Motte-Beuvron. Vous restez vigilant en attendant l'arrivée du patrouilleur.
1: Et puis notez que nous allons aller dans le secteur de Nantes, dis-je bien. Nantes ou au sud de Nantes, faut se méfier là aussi un petit peu.
4: Oui, on a 10 petites minutes de ralentissement pour celles et ceux qui arrivent depuis la Vendée, depuis la Charente-Maritime, en tout cas qui abordent l'agglomération nantaise en provenance du sud. 10 minutes de ralentissement à prévoir une fois passé le péage du Bignon pour s'insérer sur le périphérique nantais.
1: Et puis en Ile-de-France, comme promis, nous y allons pour donner l'information à Greg, Pam, Clémentine et Luca. Rappelez-vous, ils nous demandaient, ils espéraient que arriver à Paris ce soit fluide. Qu'est-ce que ça donne?
4: Alors globalement, c'est pas si pire pour un vendredi soir en région parisienne, mais à Paris, il est toujours impossible de passer entre les gouttes. Donc vous aurez forcément quelques coups de frein sur la nationale 118, également.

0: si vous poursuivez sur l'A10 au-delà de Massy, direction la porte d'Orléans, la porte d'Italie. Et puis notez que si vous empruntez la francilienne nationale 104, deux infos à retenir. D'abord, un accident qui s'est produit sur cette nationale 104 juste avant le secteur d'Évry-Courcouronnes. Il y a 10 petites minutes ralenties. Et puis ensuite, cette francilienne est fermée pour des travaux menés cet été par la direction des routes d'Île-de-France. On est dans le secteur de Comble-la-Ville avec une Comble-la-Ville avec une sortie obligatoire et forcément quelques difficultés à prévoir dans ce secteur.
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4: Sabine nous dit être partie de Saint-Denis-d'Oléron à 12h30 pour arriver sur Villeneuve-sur-Yonne à 18h, fin des vacances. Il y a du monde sur les routes et beaucoup d'imprudence, nous disent Sabine et Mathieu. Bah oui, on le constatait ici en retour caméra dans des secteurs, alors pas partout évidemment, dans des secteurs où vous pouvez circuler sur voie de droite, parce que je vous rappelle, en France, on roule prioritairement à droite. On avait beaucoup plus de monde sur les deux voies de gauche que sur la voie de droite. Donc il faut bien penser à vous répartir sur les voies, car je vous le rappelle, en priorité, on circule sur la voie de droite. Merci Sabine pour ce message. J'imagine que vous passez par la 10 et la 19 pour rejoindre Villeneuve-sur-Yonne. Comment ça se passe pour vous ? N'hésitez pas à raconter votre trajet. 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Quand vous n'êtes pas en train de conduire, vous cliquez sur la bulle bleue Messenger et la bulle verte WhatsApp pour nous écrire directement dans ce studio. Joseph Chédid, A Friend.

0: Yo MC avec How Bizarre sur le 107.7. Alors j'ai un message d'une grande importance, Thibaut et vous toutes et tous qui nous écoutez. Il y a Lucas qui nous a écrit. Bonjour la radio 107.7. Lisez mon message s'il vous plaît. Alors, c'est à destination de son papa. Papa, achète-moi la PS5 avec tous les Spider-Man s'il te plaît. Merci, au revoir.
1: Pas donné hein, quand même. Hein.
0: Ouais, en fait, ce qui est bien, c'est voilà, on permet aussi de faire passer les messages aux parents.
1: Oui, et puis bientôt GTA 6 qui sort. Enfin voilà, la totale. Hein. Il est malin. Hein.
0: Il est malin, Lucas. Il a trouvé le bon filon pour faire passer les messages. Alors, en tout cas, merci, Lucas. Tu nous as bien fait sourire quand on a reçu ton message ici en studio. Enfin, très belle route à tous. L'infotrafic revient dans un instant.
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0: Il est 16h45.
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0: À 16h45, nous reviendrons sur l'ensemble des difficultés tout à l'heure à 17h. On va s'intéresser à deux zones bien précises dans ce point trafic, juste en préambule. Évidemment, on vous le dit depuis le début de cette journée, vous êtes très nombreux dans les deux sens de circulation et évidemment que vous ne pourrez pas marquer les 130 km par heure dans de nombreux secteurs, mais globalement, les choses, on va le dire, se passaient bien, parce que ça se complique, Thibaut, parce que deux informations, on va du coup informer nos auditeurs sur trois infos. Déjà, sur la 10, dans le sens Bordeaux-Paris en direction du nord, un accident vient d'être signalé non loin de Saint-Jean-d'Angély en Charente-Maritime.
1: Voilà, vous remontez depuis Bordeaux en direction du nord, vous avez passé le secteur de Sainte, vous passez au niveau de l'aire d'autoroute de Fenioux, et bien quelques kilomètres plus loin, vous l'avez dit Sébastien, juste avant la sortie 34, Saint-Jean-d'Angély, un accident vient de nous être signalé. On est au kilomètre 413, vraiment quasiment au niveau de cette sortie numéro 34. Le problème, c'est qu'il y a deux voitures et ces deux voitures se trouvent sur les voies les plus à gauche. Donc ça peut créer tout de suite une gêne au trafic. Ça, c'est la première information qui vient de nous parvenir. Deuxième information, toujours sur la 10. Toujours vers le nord, mais nous partons du côté du centre du pays, dans la traversée de la ville de Tours, où là vous allez marquer un net coup de frein. Quand vous traversez Tours, vous passez la sortie 21 Tours-Centre, juste après vous êtes ralenti. Pourquoi ? Parce qu'il y a les pompiers qui sont actuellement en intervention, une voiture arrêtée sur voie de droite, peut-être les occupants de ces véhicules victimes d'un malaise. Dans tous les cas, la priorité donnée au secours, ça ne passe que sur la voie de gauche. D'habitude, il y a trois voies, là il n'y a plus qu'une pour passer au compte goutte au niveau du viaduc qui enjambe la Loire. Vous êtes déjà ralenti en amont avec au moins une bonne dizaine de minutes, déjà difficile pour passer au niveau de ce kilomètre 206 de la 10 vers le nord.
0: Troisième événement, c'est sur la 10 mais en direction de Bordeaux et à son approche, Thibault.
1: Un accident au kilomètre 534, donc tout au bout de la 10 avant d'arriver à Bordeaux et sur la rocade. On a deux voitures sur la voie de gauche qui est neutralisée au niveau du viaduc de pont qui enjambe la Dordogne, et à l'arrière, forcément, ça crée un ralentissement estimé à un petit peu plus d'un quart d'heure d'après nos dernières informations.
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0: Et alors, j'ai pas le nom de cette personne qui nous a écrit et qui nous dit que on dit que le trafic est normal, voire fluide sur l'autoroute A10 hein, en direction de Paris. Nous fait part qu'effectivement, il roule parfois en revanche à 90 km/h. Il nous dit les gens roulent tous à gauche pour se rabattre à droite. Ça aussi, on le rappelle très régulièrement, et que les camions bloquent tout. Hein, il me semble important, nous dit-il, d'apporter une information véridique. Je pense que Thibaut Francine était à ma place il y a déjà quelques heures et on répète à nos auditeurs qu'effectivement, il y a beaucoup de monde depuis le début de journée dans les deux sens de circulation.
1: Une journée classée rouge, effectivement, par Bison Futé. Beaucoup, beaucoup de monde. La route des retours, la route des départs. Puis retour, c'est pas dire grand-chose. Il y en a qui partent dans le nord, il y en a dans tous les sens de circulation. Effectivement, faut rester toujours très vigilant.
0: Voilà. Même si, effectivement, vous roulez un peu moins vite, ça ne veut pas dire que ce sont des bouchons. C'est juste qu'effectivement, le trafic est très, très dense. Quant à la présence des camions, eh bien, oui, effectivement, ils peuvent rouler. Et heureusement qu'ils roulent, parce que vous soyez sur la route des départs ou des retours de vacances, je prends juste un exemple, eh bien tout le monde sera bien content de trouver de quoi se restaurer dans les magasins arrivés à destination, mais pas que ça, hein. Les articles de plage aussi sont en train d'être livrés par les conductrices et conducteurs routiers. En tout cas, merci pour votre message et de nous témoigner qu'effectivement, et de nous confirmer qu'il y a bel et bien beaucoup de monde sur la route aujourd'hui. Voici la musique pour poursuivre. Je vous propose, tiens, Mika, ça fait du bien ça, Mika, sur la route, et plein de courage dans les difficultés qui se forment, ça y est, cet après-midi.

0: Clan, Café Con Ron sur Radio Vinci Autoroute. Thibaut, on rappelle en bref, on va y revenir dans le détail dans quelques minutes, on rappelle en bref les deux nouvelles infos qui provoquent deux zones de bouchons en ce moment sur l'autoroute A10 en direction du nord.
1: Première information en Charente-Maritime, kilomètre 413 quand vous arrivez au niveau de la sortie 34 Saint-Jean d'Angély, un accident qui semble se confirmer entre deux véhicules puisqu'à l'arrière vous êtes ralenti déjà sur quelques kilomètres avant d'aborder donc ce secteur de Saint-Jean d'Angély, sortie numéro 34. Le bouchon est estimé en ce moment à environ une douzaine de minutes. Et puis la deuxième information, toujours vers le nord, on part en Touraine dans la traversée de la ville de Tours. Là vous avez quasiment une bonne vingtaine de minutes difficiles, si ce n'est plus, pour passer le kilomètre 206 où les pompiers sont en intervention. La voie de droite neutralisée, vous passez seulement sur les deux voies de gauche, une demi-heure d'après nos dernières estimations de ralentissement à prévoir à l'arrière.
0: Et on y reviendra dans le détail ainsi que sur les autres difficultés du moment à 17h. Ça sera après l'essentiel de l'actualité nationale et internationale et la météo présentée par Thibaut. Et pour rejoindre 17h, la musique, tiens, ça fait du bien ce souvenir. Art Mengo, voici Gino.

Retour au trafic sur l'autoroute A10, l'axe entre Paris et Bordeaux, en direction d'Orléans, de Bordeaux et de Clermont, dans la bretelle de sortie 14 Orléans Nord. Une voiture est tombée en panne.

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1: Bonjour à tous, on a appris cet après-midi la mise en examen d'un homme de 32 ans dans le Gard soupçonné de l'assassinat de Sonia Bellina, cette influenceuse de 29 ans dont le corps partiellement calciné avait été découvert dans des vignes la semaine dernière. Le suspect avait déjà été condamné pour violence conjugale et trafic de stupéfiants, c'est ce qu'indique le parquet de Nîmes qui évoque la piste d'une rencontre entre cet individu et la victime en qualité d'escort girl la nuit des faits. En Suède, une attaque à l'épée a fait plusieurs blessés. L'assaillant a fait irruption dans un lycée de Fagersta dans le centre du pays. L'individu a blessé plusieurs personnes à l'aide d'une épée avant d'être touché par des tirs de police et d'être interpellé. Une forêt meurtrie par les incendies mais qui va reprendre vie, celle de Fontainebleau, sera de nouveau accessible aux promeneurs dès demain, annonce tout à l'heure de la préfecture de Seine-et-Marne, mais les secteurs les plus touchés par l'incendie resteront tout de même fermés. En sport, pas d'US Open pour le numéro 1 du tennis mondial. L'Italien Yannick Sinner, toujours blessé, vient de déclarer forfait pour le tournoi new-yorkais. Et puis en football, le stade Vélodrome comme théâtre d'ouverture de la nouvelle saison de Ligue 1 de foot. Premier match de la première journée de championnat ce soir entre Marseille et Strasbourg, coup d'envoi 20h45, et puis à suivre également 5 matchs de Ligue 2 à 20h, avec notamment Sochaux-Guingamp ou encore Dunkerque-Montpellier. Voilà pour l'essentiel de l'actualité à 17h01. Dans un instant, c'est le trafic et ce sera après la météo.
2: Actuellement, on a une vigilance jaune aux orages dans de nombreux départements du territoire français. Une vigilance jaune qu'il ne faut jamais sous-estimer parce que ça ne veut pas dire qu'il n'y aura pas d'orages, mais qu'ils peuvent être très localisés. Et c'est exactement ce qui se passe, Thibaut, cet après-midi.
1: Oui, sur une large bande allant du Finistère jusqu'en Alsace, en passant par la Normandie, par l'Île-de-France, par les Hauts-de-France également, des averses orageuses qui peuvent venir vous surprendre à tout moment. Voilà pourquoi les températures également sont en petite baisse en ce moment, alors que dans le sud-ouest, le temps est beaucoup plus dégagé, un temps ensoleillé et agréable qu'on retrouvera quasiment partout demain sur l'ensemble du territoire, à l'exception peut-être du département du Nord, de la région de Lille, où quelques averses sont attendues. Partout ailleurs, il fera plutôt beau et plutôt chaud, hein, 23 degrés sous le soleil demain en région parisienne, 25 degrés dans le Berry, même température attendue également en Vendée, et jusqu'à 29 degrés dans le sud-ouest.
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2: Bienvenue à vous. Si vous venez de nous rejoindre à l'instant sur les autoroutes de l'Ouest et du Centre, on fait un nouveau point sur vos conditions de circulation et du monde toujours autant, et ce dans les deux sens de circulation. Pour résumer la situation au moment où on se parle, si vous ne circulez pas sur l'autoroute A10, nous n'avons aucune information à vous communiquer. Vous restez très nombreux, mais globalement ça se passe très bien. Il y a juste l'exception nantaise. Au sud de Nantes, il y a l'A83. Vous arrivez d'Ognor et de La Roche-sur-Yon, direction Nantes. Il y a moins de 10 minutes à traverser en termes de difficulté au-delà du réseau Vinci Autoroute pour rejoindre le périphérique de Nantes. Et au-delà de Nantes, si vous arrivez de l'A11 depuis Paris, Angers ou Tours, vous souhaitez bifurquer vers le sud-Bretagne sur la Nationale 165. Les premiers kilomètres de cette Nationale sont légèrement ralentis. Non, effectivement, il n'y a que sur la 10. On a vraiment des bouchons parfois durs en raison à chaque fois d'accidents ou d'événements. Et on va commencer par le sens Paris-Bordeaux, Thibaut, parce que là, c'est juste l'arrivée à Bordeaux qui reste compliquée en raison là d'un accident.
1: Et l'accident s'est produit sur le pont, le viaduc qui enjambe la Dordogne. Donc juste avant d'arriver sur la rocade bordelaise, le point de repère très précis, c'est le kilomètre 534. C'est là qu'il y a deux voitures sur la voie de gauche. Donc la voie de gauche est condamnée. Ça ne laisse que les deux voies droites pour passer. Voilà pourquoi vous êtes ralenti à l'arrière, hein, au niveau de la sortie 40 Saint-André-de-Cubzac. Blaye, c'est dans ce secteur que commence le ralentissement et vous aurez entre 15 et 20 minutes de patience avant de passer au niveau de cet accident. Vous l'avez dit, Sébastien, c'est la seule information dans ce sens-là vers le sud. dans l'autre sens, vers le nord. Vous êtes très très nombreux dans le sens dit des retours arrivés depuis le sud-ouest. Beaucoup de difficultés pour transiter par Bordeaux. Les premiers kilomètres de l'A10, une fois sortis de la rocade également, sont très ralentis. Peut-être l'effet de curiosité également de l'accident que c'est je viens d'évoquer dans l'autre sens de circulation. Effectivement, vous perdez quasiment une demi-heure sur les premiers kilomètres de l'autoroute A10. Et on voit que vous repartez vraiment juste après avoir passé la zone de l'accident, mais donc dans le sens inverse. Donc on est vite, s'il vous plaît, autant que possible. La curiosité, c'est vraiment en raison de cela qu'il y a ce gros bouchon sur les premiers kilomètres de la 10. Pour atteindre un autre bouchon, Sébastien, il faut aller 150 kilomètres plus au nord, en Charente-Maritime, une fois passé Saintes et juste avant la sortie 34, Saint-Jean-d'Angély, où nous avons un accident qui semble se confirmer avec au moins un, voire deux véhicules impliqués, sans doute sur la voie de gauche. Ce qui est sûr, c'est qu'à l'arrière, il y a 4,5 km de bouchon. Ça fait 20 minutes de perdu pour passer ce secteur, vous passez au niveau de l'aire de Fenioux, c'est juste après que vous arrivez dans le bouchon et pour passer cette zone d'accident.
2: Mais on constate d'ailleurs ici en retour en studio que ça avance effectivement très mal dans ce secteur de Saint-Jean-d'Angély. Il va falloir faire preuve de patience et peut-être même déjà anticiper une pause. Vous avez une aire de service en amont, deux aires de service, des aires de repos, n'hésitez pas à vous arrêter. Une fois passé ce secteur, vous allez rejoindre Tours sans aucune difficulté, vous restez très nombreux effectivement. Dans la traversée de Tours, là, nous avions un événement, Thibaut.
1: Ouais, et normalement, on peut espérer que le bouchon qui s'est formé à l'arrière de cette intervention des pompiers va pouvoir se résorber. On rappelle que les pompiers ont dû intervenir tout à l'heure en neutralisant deux voies de circulation, puis ensuite plus qu'une, puis désormais plus du tout de voies neutralisées. L'intervention est terminée. C'était juste après la sortie 21 Tours-Centre en direction du nord au niveau du kilomètre 206. Tout cela est terminé. Il y a eu quand même un gros bouchon à l'arrière qui va pouvoir désormais se résorber. Ensuite, la route vers le nord, peut-être vers l'Île-de-France, elle est parfaitement fluide pour passer le secteur de Blois, le secteur d'Orléans et pour atteindre la barrière de péage de Saint-Arnoult.
2: Et à 17h15, justement, nous irons voir comment ça évolue en région parisienne au-delà du réseau Vinci Autoroute parce que ça se charge très nettement en Île-de-France. On vous redonne tous les détails à 17h15.
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2: Et voilà, alors ça se passe comment, la route? C'est la route des départs, la route des retours, peut-être la route du travail. Comment se passe votre voyage? On le sait, vous êtes très nombreux. Tiens, d'où est-ce que vous êtes parti pour aller où? Vous nous racontez tout cela. Quand vous n'êtes pas en train de conduire, vous êtes sur le côté passager, peut-être, à l'arrière également. Eh bien, vous nous écrivez radio-vinci-autoroute.com. Vous cliquez sur la bulle bleue Messenger ou la bulle verte WhatsApp et vous pouvez nous écrire directement dans ce studio. Allez, la musique de Gregory Porter tout de suite. Sydney.

0: Stretch sur Radio Vinci Autoroute. L'infotrafic revient dans un instant. On a des petites infos pour vous.
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0: Nous reviendrons sur l'ensemble des difficultés du moment tout à l'heure à 17h30. Vous restez très nombreux partout. Non, avec Thibaut Dinoël, on va se concentrer sur ce qui devient la principale difficulté de ce début de soirée. Ça se passe sur l'autoroute A10, en Charente-Maritime, en direction de Niort, de Poitiers ou de Nantes. Et Thibaut, on va commencer par une sortie qui est conseillée à nos auditeurs.
16: Oui, vous roulez depuis Bordeaux, depuis la Gironde. N'hésitez pas à quitter l'autoroute quand vous passez au niveau de Sainte. Sainte, c'est la sortie qui porte le numéro 35, c'est en Charente-Maritime. Pourquoi est-ce qu'on vous conseille de quitter l'autoroute? Parce que plus loin, il y a donc un accident qui est désormais confirmé avec un véhicule, voire deux, qui sont en train d'être pris en charge sur la voie de gauche, mais ça risque de durer. Et on vous propose donc cet itinéraire de déviation pour éviter un bouchon quand même de plus d'une demi-heure. Il y a plus d'une demi-heure d'attente pour passer au niveau de cet accident. Voilà pourquoi vous pouvez quitter l'autoroute à Sainte, la sortie 35. Ensuite, vous allez suivre le réseau secondaire. Vous allez emprunter la départementale 150. Ce sera une quarantaine de kilomètres comme cela sur le réseau secondaire. Et vous retrouverez l'autoroute A10 au niveau de la commune de Saint-Jean-d'Angély. Vous récupérez en fait l'autoroute juste après l'accident. Mais vous aurez contourné ce gros bouchon de plus d'une demi-heure.
0: Voilà. Et juste en bref, pas d'inquiétude. Si vous circulez en ce moment sur l'A10, non loin du kilomètre 39, non loin de l'échangeur 11 à Linville, dans les deux sens de circulation, il y a de la fumée qui traverse les voies de l'autoroute. Alors, pas d'inquiétude, c'est des fumées. Il y a un travail agricole qui se trouve en ce moment près des voies de circulation. On est dans les plaines de Beauce, donc secteur très agricole. Et en direction du nord, ça provoque un léger ralentissement. La musique de Teddy Swims, c'est dans quelques minutes, quelques messages qui me sont parvenus.

0: Étienne Dao avec ouverture sur Radio Vinci Autoroute. Il y a Julia qui nous a écrit. Je suis rentré un jour plus tôt de mes vacances parce qu'il pleuvait. Je suis actuellement sur la 10 en direction de Paris et maintenant il fait beau. Pour nous consoler, pourriez-vous passer la chanson Sarah Parquet Tiamo à la radio? Merci beaucoup. Signé Julia. Ça va être compliqué de faire la disque à la demande parce que vous êtes quand même beaucoup plus nombreux que nous. Donc ça va être un petit beau. Ça va être un peu compliqué.
1: Oui, mais ce sera possible à la rentrée, le jeudi soir.
0: Ah mais oui, effectivement, dans l'émission Les Routiers sont toujours aussi sympas, qui reprend dès le lundi 31 août. Et tous les jeudis, on vous propose une soirée disque à la demande avec votre playlist, une émission que j'ai plaisir à présenter de septembre à juin. Merci Julia. Alors, sachez que vous vous consolez en disant qu'il fait beau du côté de la 10. Est-ce qu'on lui dit quel temps il fait du côté de la région parisienne, Thibaut?
1: Il ne vaut mieux pas. Où va-t-elle?
0: Direction Paris.
1: Ah oui, bon bah voilà.
0: Est-ce qu'on lui dit quel temps il fait?
1: D'ici qu'elle arrive, peut-être. Peut-être voilà.
0: Merci Julia pour votre message. Et puis Diana nous a écrit également. En route, ils reviennent du centre du Portugal, direction la Seine-et-Marne. Du monde sur la route. Bon courage à tous, nous dit Diana. Eh bien, plein de courage effectivement. Et on n'oublie pas les pauses. D'autres messages à venir, et notamment des agriculteurs qui nous ont écrit. Tiens, justement, ça sera dans quelques minutes. Après l'infotrafic qui revient dans quelques instants.
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6: Bonsoir et bienvenue. Si vous venez de nous rejoindre à l'instant sur les autoroutes de l'Ouest, du Centre et en Alsace sur la 355, une nouvelle fois, si vous ne circulez pas sur l'autoroute A10, l'axe entre Paris et Bordeaux, globalement, ça va bien se passer pour vous. Peut-être secteur de Nantes où on a encore quelques ralentissements au sud de Nantes, sur l'A83 en provenance de Niort et de la Roche-sur-Yon, direction le périphérique nantais, juste après le réseau Vinci Autoroute. Et toujours au-delà du réseau Vinci Autoroute, une fois quitté la 11 et le périphérique nord de Nantes, en empruntant la N165 direction le sud Bretagne. Là aussi, ça va encore coincer sur environ un bon quart d'heure. Non, nous allons une nouvelle fois, c'est là où se concentrent les difficultés. Donc, on va se concentrer sur l'autoroute A10, l'axe Paris-Bordeaux. Thibaut, d'abord, dans le sens Paris-Bordeaux, toujours qu'une seule information dans ce sens de circulation. Un accident à l'arrivée sur Bordeaux.
9: Oui, à la toute fin de l'autoroute A10, au niveau du kilomètre 534, on vous en parle depuis un petit moment, l'accident implique deux véhicules sur la voie la plus à gauche. Nous voyons sur nos retours caméra que la dépanneuse est sur place pour prendre en charge ces véhicules, mais ce n'est pas encore le cas. Donc vous passez seulement sur les deux voies de droite et à l'arrière, c'est 20 minutes de patience. Kilomètre 534, c'est au niveau du pont qui enjambe la Dordogne. Et puis c'est dans l'autre sens de circulation finalement que cet accident a également beaucoup d'impact, beaucoup d'effets de curiosité. Vous êtes beaucoup plus nombreux vers le nord que vers le sud. Vous avez beaucoup galéré, on va se le dire ainsi, depuis le sud-ouest pour contourner Bordeaux, beaucoup de monde sur la rocade et sur les premiers kilomètres de l'A10 également, vous êtes ralenti plus d'une demi-heure de patience en raison notamment de cet effet de curiosité. Vous voyez cet accident de l'autre côté des voies de circulation, cela vous fait ralentir et voilà pourquoi vous perdez du temps sur les premiers kilomètres de l'A10 vers le nord.
6: En direction du nord, toujours en direction de Niort, de Poitiers ou de Nantes, la sortie 35 Sainte vous est toujours fortement conseillée. Alors, en raison d'un accident qui s'était produit au kilomètre 413, Thibaut, il est terminé, un gros bouchon toujours d'actualité, mais patatras, on nous signale qu'un accident, d'autres accidents vient de se produire.
9: Ouais, sans doute un accrochage entre deux véhicules dans ce bouchon, pourtant vous roulez à très très très faible allure, mais voilà, il faut bien respecter aussi les distances de sécurité dans les bouchons, sans doute un accrochage qui s'est produit au kilomètre 417. Donc on rappelle la situation, vous arrivez depuis Bordeaux, quand vous arrivez à Sainte, on vous conseille toujours de quitter l'autoroute par la sortie 35, d'emprunter la départementale 150 jusqu'à la commune de Saint-Jean-d'Angély. Vous gagnerez une bonne vingtaine de minutes d'après nos estimations. Si vous restez sur l'autoroute A10, peut-être que vous allez emprunter la 837 direction La Rochelle. Là, vous ne serez pas du tout impacté. En revanche, si vous continuez sur l'A10 vers Tours et vers le nord, il y aura donc ce bouchon inévitable à partir de l'aire d'autoroute de Fenioux. Dans ce bouchon, kilomètre 417, deux véhicules qui sont donc accrochés. Et puis un petit peu plus loin, on avait donc cet accident, mais qui est donc désormais terminé. C'était vraiment la cause de ce bouchon. La bonne nouvelle, c'est que les deux voies sont rouvertes au niveau du kilomètre 413 de cette autoroute A10.
6: Et malheureusement, on va revenir en arrière, Thibaut. On va retourner en Gironde. Vous nous parliez d'un très gros bouchon en quittant Bordeaux par l'A10. Et depuis quelques instants, un accident se serait produit.
9: Exactement. Vous arrivez de la rocade de Bordeaux, vous passez l'Ormont vraiment sur les 2-3 premiers kilomètres de l'autoroute A10, kilomètre 541. On nous parle d'un accrochage peut-être sur la voie de droite, pas plus de détails pour le moment, mais sans doute voilà une difficulté supplémentaire qui vient s'ajouter dans ce bouchon à la sortie de Bordeaux.
6: Et nous repartons vers le nord. nord, une fois que vous avez

0: Passer ce secteur difficile de Saint-Jean d'Angély, ça ira très bien, vous restez très nombreux, toutes les voies bien denses et bien chargées jusqu'en Île-de-France, et s'ajoute maintenant la météo. On vous parle de cette météo dégradée depuis l'ouest du pays depuis un bon moment et qui est arrivée en Île-de-France et qui pourrait expliquer maintenant que ça s'est bien compliqué également en région parisienne, au-delà du péage de Saint-Arnaud, en Île-de-France donc.
1: Voilà, et le point de repère c'est le secteur des Ulysses. Quand vous passez le secteur des Ulysses, vous quittez officiellement le réseau autoroutier. Vous avez la possibilité soit de continuer sur l'autoroute A10 non concédée, de passer le secteur de Massy-Palaiseau pour prendre la direction de la porte d'Orléans et de la porte d'Italie. Là, ce sera quand même assez ralenti avant d'atteindre les portes sud du périphérique parisien. Vous avez la possibilité également d'emprunter la nationale 118, où là aussi vous aurez une bonne vingtaine de minutes difficiles avant d'atteindre la porte de Saint-Cloud et Boulogne-Billancourt. Et puis la dernière possibilité, Sébastien, c'est d'emprunter ce qu'on appelle la francilienne. Son nom officiel, c'est la nationale 104. Elle est très empruntée également. Et puis surtout, il y a des travaux. Elle est fermée, cette nationale 104, du côté de la Seine-et-Marne, hein, dans le secteur de Combes-la-Ville. On est après Évry-Courcouronnes. Il y aura donc une sortie obligatoire et un itinéraire de déviation emprunté. Donc pour résumer, Sébastien, il n'y a pas de bonne option en région parisienne. Il y aura forcément du mal en patience.
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0: Et dans l'absolu, cela ne reste que des bouchons que vous traversez en ce qui vous concerne, vous. Il fallait s'y attendre, hein, sur une journée annoncée très chargée sur les routes. Voici Robin Tick.

0: Jungle avec Carry On sur Radio Vinci Autoroute. Il y a Fabienne qui nous a écrit « Bonjour, direction les Landes », nous dit-elle, arrivée tout à l'heure en début de soirée. « Ça roule bien, merci pour les informations sur le trafic 107.7. Bonne route à tous les vacanciers. » Fabienne et Christophe, les Bretons agriculteurs du Morbihan. Une partie dans l'isage de maïs faite mercredi du jamais vu. Merci à la canicule. Merci Fabienne pour ce message et témoignage et profitez bien de ces quelques jours de repos. J'imagine que vous en avez bien besoin. L'infotrafic revient.
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11: On reviendra sur l'ensemble des difficultés dans le détail tout à l'heure à 18h. Déjà en préambule, deux infos. La première, une bonne nouvelle. L'accident à la toute fin de l'autoroute A10 à l'approche de Bordeaux sur le pont sur la Dordogne est terminé. La voie de gauche a été rendue à la circulation. Persiste quand même la zone de ralentissement. Eh bien, dès que cet accident s'est terminé, l'effet de curiosité s'est terminé dans l'autre sens de circulation. Ça repart bien en direction du nord, mais persiste encore. Par conséquent, un gros bouchon au départ de Bordeaux sur l'A10. En direction du nord, justement, sur l'A10, Thibault, c'est le coup de projecteur de ce point trafic. Finalement, on va l'appeler coup de projecteur sur le secteur de Saint-Jean-d'Angély.
12: Exactement, 150 km plus au nord de Bordeaux. Quand vous roulez en direction de Nantes, de Tours et de Paris, on rappelle qu'un accident s'est produit tout à l'heure au kilomètre 413, c'est-à-dire juste avant la sortie 34 Saint-Jean-d'Angély. L'accident a tout de suite provoqué un gros bouchon. L'accident depuis s'est terminé, mais le problème c'est qu'à l'intérieur de ce bouchon, il y a d'autres événements qui se sont succédés. D'abord, deux véhicules qui se sont accrochés. Alors c'est dans un refuge, ça ne gêne pas le trafic au kilomètre 417. Et puis un petit peu plus loin, toujours dans ce bouchon, au kilomètre 415, on a une voiture qui semble-t-il est tombée en panne, qui n'arrive pas à redémarrer et elle gêne le passage sur la voie de droite. Voilà pourquoi le bouchon met du temps à se fluidifier. Donc toujours cette option pour vous qui voulez vraiment éviter de rouler au ralenti comme cela pendant 7-8 km, c'est vraiment très très long, bien c'est de quitter l'autoroute en amont de cette difficulté. La dernière sortie avant le bouchon, c'est la sortie 35 Sainte. Vous pouvez l'emprunter, vous ferez une quarantaine de kilomètres sur le réseau secondaire, notamment la départementale 150. Vous allez gagner une vingtaine de minutes d'après nos estimations et vous reprendrez l'autoroute au niveau de la commune de Saint-Jean-d'Angély juste après cet accident.
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11: Et pour toutes celles et tous ceux qui vont vers le nord du pays, il faudra aussi se méfier de la météo. Très localement, des violents orages éclatent avec parfois de fortes pluies. Donc il va falloir parfois bien adapter sa conduite. Voici Taïk.

0: Taïk avec Girlfriend à 18h, l'essentiel de l'actualité nationale et internationale présenté par Thibaut Dinouel. Pour le moment, la musique reprend ses droits. Voici Calvin Harris.
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Calvin Harris avec My Way. Et vous, c'est quoi votre way du jour? Comment ça se passe sur votre trajet? D'où est-ce que vous êtes parti? Où est-ce que vous allez? Est-ce qu'on est plutôt sur la route des départs, retour de vacances, peut-être la route du travail aussi? Pour nous envoyer tous vos messages, car on fait la route ensemble, c'est très simple. Quand vous n'êtes pas en train de conduire, connectez-vous sur radio-vinci-autoroute.com. Vous cliquez sur la bulle bleue Messenger ou la bulle verte WhatsApp et vous pourrez nous écrire directement dans ce studio. À 18h donc, l'essentiel de l'actualité avec Thibaut Dinouel. Il reviendra sur la météo et nous sur vos conditions de circulation. Météo et trafic, hein, très liés, on vous en parle depuis le milieu d'après-midi. On a une cellule orageuse qui traverse le pays d'ouest en est et ça y est, a atteint la région parisienne notamment, mais pas que évidemment. Et à noter que ça vous amène dans certains secteurs, sur la 10 et la 11, à bien ralentir tant vous êtes nombreux. Il faut évidemment bien adapter sa conduite dès que vous rencontrez une météo dégradée. La musique des Innocents, c'est jeudi jusqu'à 18h. Très belle route, à tout à l'heure.

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1: Bonsoir à tous. C'est une maladie redoutée par les jeunes parents. La bronchiolite touche de nombreux nourrissons chaque année. Eh bien, les traitements préventifs contre cette infection respiratoire seront désormais mieux remboursés. 65% dès la fin de ce mois d'août contre 30% jusqu'ici. La nouvelle a été publiée ce matin au journal officiel. Des préservatifs non conforme aux répercussions parfois très graves. De nombreuses marques font l'objet de rappels des autorités vendues en pharmacie, mais surtout sur des sites internet asiatiques. Au total, 300 000 préservatifs en dehors de toutes normes européennes et qui peuvent causer des grossesses ou des MST. Il est soupçonné de l'assassinat de Sonia Bellina, cette influenceuse retrouvée morte la semaine dernière dans le Gard. Un homme de 32 ans vient d'être mis en examen, déjà condamné pour violence conjugale, explique le parquet de Nîmes, qui évoque la piste d'une rencontre entre cet individu et la victime en qualité d'escort girl la nuit des faits. La forêt de Fontainebleau rouverte aux promeneurs à partir de demain, plus d'un mois après l'incendie qui a ravagé 2000 hectares de végétation. 80% du massif sera de nouveau accessible demain, mais les secteurs les plus touchés resteront fermés. En football, le grand retour de la Ligue 1 ce soir, ouverture de la première journée de cette saison au Stade Vélodrome à Marseille, qui reçoit Strasbourg à 20h45. Et puis en tennis, pas de Yannick Sinner cette année à l'US Open. Le numéro 1 mondial est toujours blessé au genou. Il vient de déclarer forfait pour le tournoi new-yorkais. Voilà pour l'essentiel de l'actualité. Dans un instant, le trafic, juste après la météo.
2: Alors Thibaut, Météo France avait vu juste en plaçant plusieurs départements du Nord en vigilance jaune aux orages.
1: En ce moment, les orages sont très localisés en région parisienne. Ça a été le cas également du côté, et c'est toujours le cas du côté du Loiret. Bref, on a une large bande allant de la Bretagne jusqu'en Alsace, en passant par la Normandie, les Hauts-de-France, le centre du pays, l'Île-de-France, où les averses orageuses peuvent encore tomber à tout moment. Ce sera le cas encore ce soir, mais demain, eh bien le temps sera beaucoup plus agréable après la pluie, eh bien le beau temps, le soleil sur quasiment tout le pays. Demain, les températures iront de 22 degrés à Strasbourg jusqu'à 29 degrés à Bordeaux, en passant par 25 degrés dans le centre du pays.
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2: Et en effet, nous ici en retour caméra en studio, le contraste est saisissant entre nos images de Bordeaux au sud de la 10 et l'Île-de-France au nord de la 10. D'un côté plutôt ensoleillé, de l'autre des trombes d'eau. Voilà, vous allez voir cette évolution pour vous qui circulez sur l'autoroute A10 dans un sens comme dans d'autres. Nous allons revenir sur cette A10 dans un instant parce que c'est cette autoroute axe Paris-Bordeaux qui concentre les principales difficultés. Un mot tout de même pour nos auditeurs Thibaut qui nous écoute dans l'ouest du pays en destination provenance Pays de la Loire, Bretagne. Ils se disent, mais pourquoi ils ne parlent pas beaucoup de nous dans les derniers points trafic? Alors pourquoi on ne parle pas beaucoup de nos auditeurs dans l'ouest?
1: Ah, je sais pas, parce qu'il se passe pas grand chose. Enfin, ils sont nombreux, nos auditeurs, mais il n'y a pas d'accident, il n'y a pas de difficulté, il n'y a pas de bouchon, même pour passer des grandes villes comme Nantes, comme Le Mans, comme Angers, ça roule bien et c'est tant mieux.
2: Eh ben voilà, donc c'est pour cela qu'on ne parle pas beaucoup de vous, parce que tout va bien. Allez, on va se concentrer où là, c'est vraiment par endroit compliqué. On va prendre la 10 dans le sens Bordeaux-Paris, vraiment dans ce sens de circulation, car à 18h03, c'est vraiment, on sent dans ce sens qui est vraiment le plus gros du trafic. Thibaut, ça coince des Bordeaux.
1: Voilà, trois secteurs compliqués, Bordeaux, Saintes et la région parisienne. Dès la sortie de Bordeaux, vous avez beaucoup patienté sur la rocade bordelaise pour accéder à l'autoroute A10. Les premiers kilomètres de l'autoroute A10 également sont toujours à une bonne vingtaine de minutes difficiles sur les 7-8 premiers kilomètres. Le point de repère, c'est toujours le même. C'est le grand pont qui enjambe la Dordogne. À partir de là, vous retrouvez de la vitesse. Notez que dans l'autre sens de circulation, également direction Bordeaux, tout à l'heure, il y avait un bouchon qui avait donc généré de la curiosité dans l'autre sens. Bouchon lié à un accident qui lui est désormais terminé. Ça, c'est pour la région bordelaise. Il n'y a plus d'accident, il n'y a plus d'événements particuliers, mais toujours beaucoup de monde à cette heure-ci. Vous continuez votre route vers le le Nord, il y a toujours ce conseil à entendre, c'est de quitter l'autoroute A10 quand vous passez le secteur de Sainte. C'est en Charente-Maritime. Sainte, c'est la sortie qui porte le numéro 35. Vous pouvez l'emprunter, vous allez gagner 22 minutes. C'est très précis d'après nos estimations. Allez, une bonne vingtaine de minutes de gagner en empruntant le réseau secondaire, en longeant l'A10 par la départementale 150 et vous récupérez l'A10 plus au nord au niveau de la commune de Saint-Jean-d'Angély. Pourquoi est-ce qu'on vous conseille de quitter l'autoroute A10 puisqu'entre Sainte et Saint-Jean-d'Angély, il y a une succession d'événements. Ça a commencé par un accident qui avait provoqué de gros bouchons. Et puis dans ce bouchon, des véhicules se sont accrochés ou sont tombés en panne. À cette heure-ci, il y a toujours une voiture en panne d'ailleurs sur voie de droite au kilomètre 416. À l'arrière, le bouchon a beaucoup de mal à se résorber. Sébastien, on parle toujours de 3 quarts d'heure difficiles pour faire simplement un tronçon de 8 kilomètres. Donc mieux vaut quitter l'autoroute en amont et faire un contournement par le réseau secondaire. Et vous retrouverez l'autoroute A10 de manière totalement fluide au niveau de la commune de Saint-Jean-d'Angély. Et puis donc Sébastien, le dernier secteur compliqué, c'est l'arrivée en Île-de-France puisque la météo n'arrange rien.
2: La météo n'arrange rien, effectivement, on a des orages violents, on a des nets coups de frein ici ou là, notamment sur les derniers kilomètres de l'autoroute A10, une fois passé la barre de péage de Saint-Arnoult. Et une fois quitté le réseau, Vinci Autoroute en direction des portes sud et ouest de la capitale, en direction des portes d'Italie et portes d'Orléans via les autoroutes A6A et A6B, il y a entre 40 et 45 minutes de difficulté en direction de la porte de Saint-Cloud via la Nationale 118, une bonne vingtaine de minutes difficiles. Et vous auriez pu vous dire, c'est pas grave, je vais faire le grand contournement est de l'Île-de-France par la francilienne, la N104. Perdu. Pourquoi ? Parce qu'on a déjà des bouchons dans le secteur d'Evry-Courcouronnes et au-delà d'Evry, la Nationale 104 extérieure a été fermée par la direction des routes d'Île-de-France pour des travaux estivaux de jour comme de nuit jusqu'à la fin de la semaine prochaine entre le secteur de Lieusain et le secteur de Bray-Contrebert. Concrètement, c'est fermé entre l'A5A et l'A5B et là aussi, il y a une sortie obligatoire, il y a un bouchon. On va être franc avec vous, il n'y a pas de meilleure option ce vendredi soir pour contourner la région parisienne.
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2: Avant de vous dire au revoir Thibault, je voulais partager avec vous ce message de Vanessa qui a, je pense, la philosophie qu'il faut avoir ce soir et demain et dimanche. Elle nous dit « Ici la team Ferreira de retour de Soulac en direction des Yvelines, reboostée pour affronter la rentrée. Allez, plus que 57 jours avant les prochaines vacances scolaires. »
1: Ah oui, la Toussaint, ça arrive vite. Dès la fin du mois. Elle est peut-être enseignante, Vanessa, aussi.
2: Peut-être, on ne sait pas.
1: Tout le monde n'a pas de vacances à la Toussaint.
2: C'est vrai, c'est pas faux. Bon, en tout cas, Vanessa, c'est la bonne philosophie de se dire que les vacances vont finir par revenir et que vous avez certainement bien profité. Et moi, je remercie énormément Thibaut Dinoël d'avoir été avec nous cet après-midi.
1: Ce fut un plaisir et ce sera encore le cas demain matin.
2: Voilà, plein de courage à vous et merci d'être avec nous, branchés sur le 107.7. Partagez aussi votre voyage. 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Quand vous n'êtes pas en train de conduire, vous cliquez sur la bulle bleue Messenger ou la bulle verte WhatsApp.

Retour au trafic sur Radio Vinci Autoroute avec un début d'incendie signalé près des voies de l'autoroute A11, l'axe entre Nantes et Paris. Méfiance entre la sortie 4 Brou et la sortie 3 Pointe-Hélier-Combré au kilomètre 95. Méfiance dans les deux sens. Full.

0: Alors je suis comme une partie d'entre vous a bien aimé ce titre ensoleillé de Joey Dwight Chile avec Rihanna, mais obligé hein, de le couper parce que bah il y a l'info trafic, priorité à votre sécurité. Ça arrive dans un instant, à tout de suite.
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0: Il est 18h16.
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0: À 18h16, toujours beaucoup de monde sur la route et puis surtout à cette heure-ci, on cumule pas mal de raisons de voyager. On a des départs, des retours de vacances, on a la route du travail, ce travail qui est sur la longue durée hein, de toute la journée comme les conductrices et conducteurs routiers. Et à 18h16, on a aussi les sorties de bureau d'un vendredi soir. Bah oui, même si on est le 21 août, bah oui, il y a des gens qui travaillent et qui rentrent juste pour le week-end du bureau. Donc tout cela est bien cumulé, est bien. On a toujours beaucoup de monde sur la route en ce début de soirée. Je reviendrai sur l'ensemble des difficultés tout à l'heure à 18h30. On va aller refaire un coup de projecteur en Charente-Maritime parce que c'est là qu'on a le principal bouchon du moment, hein, mais avec quelques évolutions. Alors, vous circulez sur la 10 dans le sens Bordeaux. Paris. Vous circulez en direction du nord, en direction de Niort, de Poitiers, en direction de Nantes. Notez que la sortie 35 Sainte vous est toujours conseillée pour contourner une difficulté qui reste importante au-delà de Sainte. Vous allez emprunter le réseau secondaire, essentiellement la D150 et rejoindre le secteur de Saint-Jean-d'Angély pour récupérer la 10 en direction du nord et ainsi contourner un gros bouchon qui reste toujours d'actualité, un 8,5 km de retenue. Ce n'est quand même pas rien, parce que dans ce secteur, on a eu une succession d'événements. On a eu un accident gênant, on a eu une voiture en panne sur la voie de droite. Ça s'est terminé depuis quelques petites minutes. Et là, on a toujours un accident qui ne gêne pas la circulation, mais il est toujours là, donc ne cédez pas à la curiosité. Mais donc, on peut espérer qu'a priori, on va commencer à avoir du mieux dans ce secteur de Charente-Maritime, hein, qui a cumulé depuis le milieu d'après-midi, de nombreuses difficultés. Donc, Donc pour le moment, la sortie 35 Sainte, vous êtes toujours fortement conseillé depuis Bordeaux en direction du Nord. Et à Saint-Jean-d'Angély, vous récupérez l'autoroute. Si vous restez sur l'autoroute, eh bien il faudra affronter 8,5 km de bouchons. Je vous le disais, il y a d'autres événements actuellement en cours sur votre trajet, mais j'y reviendrai dans le détail tout à l'heure.
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0: Et j'ai des nouvelles justement de travailleurs. On a eu beaucoup de départs, de retours de vacances dans vos messages. Et là, c'est Sébastien qui nous écrit un petit coucou de l'A71 direction Orléans et Lieusaint. Il est conducteur routier, Sébastien, pour un retour à Châteauroux dans la nuit. Et il nous dit vivement le 31 août pour le retour de l'émission. Les routiers sont toujours aussi sympas. Une émission que j'ai grand plaisir à présenter tous les soirs de septembre à juin, du lundi au jeudi, 21h-23h. Vous pouvez en savoir plus d'ailleurs en allant sur la page Facebook de l'émission. Merci beaucoup Sébastien. Et vous alors, du travail ou plutôt départ ou retour de vacances, venez nous raconter votre trajet. RadioVinciAutoroute.com, quand vous n'êtes pas en train de conduire, cliquez sur la bulle bleue Messenger ou sur la bulle verte WhatsApp et j'aurai grand plaisir à lire tous vos messages à ce micro. Voici Zaz.

0: Kim Carnes sur Radio Vinci Autoroute pour vous accompagner. Merci pour vos messages et notamment ce message signé d'Iliès. Bonjour, je rentre de vacances avec ma famille du sud du Maroc. On est du côté d'Orléans, direction Paris. Tout est dégagé sur l'autoroute pour le Nord-Pas-de-Calais. Bon courage à tous. Signé Fouad Mohamed Rania. Merci pour ce message. Quel trajet depuis le sud du Maroc en direction du Nord-Pas-de-Calais. Ça va faire combien de kilomètres tout ça? J'espère qu'évidemment qu'il y a eu toutes les bonnes pauses qu'il faut. C'est peut-être le plus long trajet que j'ai reçu dans les messages pour ce vendredi. D'autres messages, notamment celui de Charlène, ça sera à venir après l'infotrafic qui arrive dans un instant. À tout de suite.
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6: Bonsoir et bienvenue. Si vous venez de nous rejoindre à l'instant sur les autoroutes de l'Ouest et du Centre, en préambule, faut se méfier dans le nord de la France, du Nord-Ouest au Nord, au Hauts-de-France, en passant par la région parisienne. On a par endroits des averses, parfois d'un seul coup, violentes, avec des orages, et puis après ça se calme avant de revenir. Donc il faut impérativement adapter sa conduite dès que vous rencontrez une météo dégradée. À 17h35, on a atteint le pic de trafic de cette journée avec 687 km de bouchons cumulés sur tout le pays. C'était attendu avec cette journée entre orange et rouge sur les routes de France, aussi bien dans le sens des départs que des retours de vacances. Ajoute, je vous le rappelle aussi, la route du travail et les sorties de bureau. Alors comment tout cela évolue? Depuis quelques instants, on nous signale, et c'est même confirmé, on a un accident en cours dans le secteur d'Angers. Sur l'autoroute A11, à hauteur du kilomètre 255, vous circulez dans le sens Nantes-Paris, depuis Nantes, depuis La Roche, depuis Angers, direction Tourlemont et Paris, kilomètre 255, il y a un accident impliquant déjà une voiture, au moins sur le bord des voies. Ouvrez bien l'œil à l'approche de ce secteur. Voilà donc pour l'Ouest. On va quitter le Maine-et-Loire pour se rendre en Gironde, sur l'autoroute A10, dans le secteur de Bordeaux, qui concentre toujours des difficultés. Alors déjà dans le sens Paris-Bordeaux, à l'arrivée sur Bordeaux, il y a quelques minutes d'attente, c'est pas bien méchant, encore un petit peu de monde dans ce sens de circulation, mais dans le sens Paris-Bordeaux, c'est le seul endroit où cela coince quelque peu. En revanche, dans l'autre sens de circulation, pour vous qui quittez Bordeaux par la 10, vous avez déjà eu beaucoup de mal à arriver sur la 10, parce que la rocade de Bordeaux a vraiment été très compliquée tout au long de cette journée, et c'est pas fini. Et ensuite, vous avez toujours du mal à accéder à l'autoroute A10, et dès que vous avez mis vos premières roues sur cette autoroute en direction du nord, c'est jusque sur le pont sur la Dordogne que vous avez des difficultés, avec toujours une bonne demi-heure difficile. Vous poursuivez ensuite en direction de Niort, de Poitiers ou de Nantes. La sortie 35 Sainte n'est plus conseillée parce que maintenant vous allez perdre plus de temps à quitter l'autoroute que d'y rester. Notez qu'il persiste toujours un petit quart d'heure de trafic ralenti, mais ça continue de s'améliorer. Je vous le rappelle, on a eu différents événements entre Sainte et Saint-Jean d'Angély tout au long de l'après-midi. Tout cela est rentré dans l'ordre. Il faut juste le temps que le bouchon se résorbe, et c'est déjà bien en train de le faire. Ensuite, en direction du nord, ça se passe très très bien sur l'autoroute A10. Jusqu'en Île-de-France, pas de difficultés majeures. Vous passez la barrière de péage de Saint-Arnoux sans aucune difficulté, péage où vous êtes rejoint par toutes celles et tous ceux qui arrivent de l'A11 en provenance de l'Ouest. C'est finalement au-delà du réseau Vinci Autoroute que cela reste compliqué, en direction des portes sud de la capitale, notamment en direction des portes d'Italie et portes d'Orléans via les autoroutes A6A et A6B. On navigue entre 35 et 40 minutes de difficulté. Ça s'est même un petit peu amplifié également sur la Nationale 118 en direction de la porte de Saint-Cloud, avec une bonne demi-heure difficile. Et pour vous qui aviez peut-être choisi de faire le grand contournement est de l'Île-de-France par la francilienne, ça fait pas partie des meilleures options non plus. Pourquoi? Parce que la francilienne extérieure est fermée par la direction des routes d'Île-de-France, de jour comme de nuit, en semaine comme le week-end, pour des travaux entre le secteur de Lieusaint et de Brie-Comte-Robert. Concrètement, la Nationale 104 est fermée entre l'A5A et l'A5B.
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2: Et Charlène qui nous a écrit « Bonjour, nous vous souhaitons à tous un bon retour de vacances comme nous, qui sommes au niveau de Saintes sur l'autoroute A10 en direction de Laon dans l'Aisne, qui venons des Landes. Charlène, Fabien et Léonore, très belle route en direction de l'Aisne. Peut-être que nous nous croiserons lorsque j'aurai terminé mon antenne en région parisienne en direction de l'Aisne. Saintes, donc, ce qui veut dire que là vous allez traverser un petit peu la zone compliquée entre Saintes et Saint-Jean d'Angély. Donc, vigilance évidemment et très bon retour à vous Charlène. D'autres messages à venir dans un instant. Pour l'heure, de la musique avec The Avener.
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0: Janet Jackson avec Go Deep sur Radio Vinci Autoroute. Yann nous a écrit « Bonjour, en termes de trajet, nous allons de Florence en Italie jusqu'à Rennes chez nous. Là aussi, ça fait quand même déjà quelques kilomètres. Parti à 5h ce matin et là entre Vierzon et Tours, donc j'imagine sur la 85. Il ajoute Yann, des arrêts, des relais de chauffeurs pour la sécurité de tous. Merci pour toutes vos infos qu'on écoute avec plaisir. Merci beaucoup Yann et vous aussi. Partagez votre voyage avec nous, comment se passe votre trajet. 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Vous cliquez soit sur la bulle bleue Messenger ou la bulle verte WhatsApp pour nous écrire directement en studio. Le trafic dans un instant.
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0: Je reviendrai sur l'ensemble des difficultés tout à l'heure à 19h. Notez qu'il n'y a pas d'évolution sur les zones de bouchons et de ralentissement sur l'autoroute A10, l'axe entre Bordeaux et Paris. Dans ce point trafic, coup de projecteur sur le dernier événement en date et qui provoque une zone de bouchons. Ça se passe dans le secteur d'Angers sur l'autoroute A11, l'axe entre Nantes et Paris. Vous circulez depuis Nantes, depuis La Roche-sur-Yon, sur l'A11 en direction de Tours, du Mans, de Paris, dans la traversée d'Angers. On a un accident actuellement en cours au kilomètre 255. Une voiture est impliquée dans cet accident qui s'est retrouvée sur le bord des voies et ça passe difficilement car vous devez assurer le corridor de sécurité vu qu'il y a beaucoup de monde en intervention sur place. Notez quand il y a le patrouilleur sur les lieux, le dépanneur est en train d'arriver et à l'arrière ça provoque une dizaine de minutes de difficultés actuellement. Pour vous qui allez arriver de la 87 depuis La Roche-sur-Yon et Cholet direction la 11 et Paris, vous risquez d'avoir peut-être un petit peu de mal à vous insérer sur l'autoroute A11. Voilà donc pour la principale et dernière information en date sur votre trajet, je vous le disais. Tout le détail de ce qu'il se passe ailleurs à 19h.
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0: Et pour poursuivre le voyage, Zawi et Stéphane.

0: Zaoui et Stéphane sur Radio Vinci Autoroute. Je vous retrouve à 19h pour l'essentiel de l'actualité nationale et internationale. Vos prévisions météo et un nouveau point sur le trafic. Notez qu'un accident vient d'être signalé sur l'A10 pour vous qui quittez Bordeaux par cette autoroute en direction du nord. Au kilomètre 539, la voie de droite serait impactée.
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1: Bonsoir. À la une ce soir, le pic de trafic de cette journée chargée sur les routes de France a été atteint 17h35 avec 686 km de bouchons cumulés dans le pays. Où en sommes-nous ce soir? La réponse dans un instant après ce flash demain. Tout aussi dense, si ce n'est plus, dans le sens d'idée de départ. Bison futé prévoit du orange. Du quart nord-ouest à l'Auvergne-Rhône-Alpes, dans le sens d'idée retour, ce sera rouge sur la moitié ouest et orange sur la moitié est. Plusieurs milliers de personnes privées de courant dans sud-est et en Corse après les violents orages de début de journée. Autre conséquence des intempéries qui ont commencé hier dans le sud-ouest, les voyageurs d'un TGV Hendaye-Paris partis hier en début de soirée ne sont arrivés que ce matin avec plus de 11h30 de retard. En République démocratique du Congo, un peu plus de 2500 personnes sont mortes depuis le début de l'année à cause du virus Ebola. Un bilan officiel sous-estimé selon plusieurs ONG. Ce matin, les Nations Unies ont alerté sur la progression exponentielle de l'épidémie. La répression des fraudes et le ministère de la Santé ont alerté aujourd'hui sur des dizaines de milliers de préservatifs non conformes vendus ces derniers mois en France. Les autorités recommandent de faire rapidement des dépistages de MST et ou des tests de grossesse. Les produits concernés ont aussi bien été vendus en ligne qu'en pharmacie. Le sport et la reprise ce soir de la Ligue 1 de football en match d'ouverture de cette première journée. Marseille-Strasbourg, coup d'envoi à 20h45. Pour l'heure 19h01, l'infotrafic revient juste après votre météo. Ce soir et cette nuit vont persister des pluies parfois orageuses entre le Perche et la Picardie, mais aussi en Rhône-Alpes, ailleurs calme. Demain, le soleil sera dominant, même si les nuages seront bien présents. Au maximum, demain après-midi, 21 à Brest et Strasbourg, 22 à Paris, 23 à Laval, Tours et Sens, 24 à Nantes, La Rochelle, Clermont-Ferrand, 25 à Limoges et Lyon, 26 à Toulouse, 27 à Bordeaux.
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1: Bienvenue à vous si vous venez de nous rejoindre à l'instant sur les autoroutes de l'Ouest, du Centre et en Alsace sur l'A355. Des difficultés qui persistent en ce début de soirée et signe en fait que vous restez vraiment très nombreux sur la route. Depuis la mi-journée, il est très difficile à Bordeaux d'accéder à l'autoroute A10 depuis la rocade bordelaise en direction du nord sur l'autoroute A10. Vraiment, ça n'a jamais désempli depuis la mi-journée. C'est une rocade de Bordeaux en intérieur et en extérieur direction l'A10 qui reste extrêmement chargée actuellement ce début de soirée. L'A10, justement, ses premiers kilomètres restent compliqués. D'autant qu'un accident nous a été signalé il y a quelques minutes sur ces premiers kilomètres de l'autoroute A10. A priori, on aurait peut-être un accrochage entre une voiture et un poids lourd au kilomètre 539, juste après la sortie 43 Sainte-Eulalie. Tout cela reste une nouvelle fois à confirmer. A priori, ça passe mal sur la voie de droite à hauteur de ce kilomètre 539. Donc, il va falloir encore faire preuve de beaucoup de patience en ce début de soirée pour quitter Bordeaux par la 10 ce soir. Une fois que vous avez passé cette difficulté, ça va bien. Globalement, on a eu une grosse difficulté entre Sainte et Saint-Jean-d'Angély tout au long de l'après-midi. Ça y est, c'est terminé, ça s'est fluidifié. Mais vous restez très nombreux sur deux voies de circulation. À Tours, en direction de Paris et d'Orléans, vous récupérez une troisième voie. Ça passe sans problème également sur 200 km jusqu'à la barrière de péage de Saint-Arnoult que vous passez sans aucune difficulté. En revanche, ça coince au-delà du réseau Vinci Autoroute. Très rapidement, une fois quitté le réseau Vinci Autoroute, vous allez tomber dans des difficultés, notamment en direction des portes d'Italie et portes d'Orléans via les autoroutes A6A et A6B avec trois quarts d'heure de difficultés au minimum qui vous attendent en direction des portes sud. Si vous empruntez la Nationale 118 en direction de la porte de Saint-Cloud, c'est une demi-heure de difficultés qui vous attendent. Certains d'entre vous sont peut-être en train de se dire, ce n'est pas grave, je vais prendre la francilienne extérieure, la N104, pour faire le grand contournement est de l'Île-de-France. Alors c'est pas vraiment la meilleure des options non plus. Je vais vous expliquer pourquoi. Il y a déjà du monde sur cette francilienne extérieure, notamment se sont ajoutées les sorties de bureau, mais surtout la francilienne extérieure est fermée, coupée par la DIRIF, la direction des routes d'Île-de-France, pour des travaux estivaux, deux jours comme de nuit jusqu'à la fin de la semaine prochaine. Et cette fermeture de National 104, eh bien, vous concernera entre Lieusaint et le secteur de Brie-Comte-Robert. Concrètement, la francilienne est fermée entre l'A5A et l'A5B, ce qui provoque une sortie obligatoire et surtout un très gros bouchon en amont de cette sortie obligatoire. Alors, pour être franc, à 19h05, il n'y a pas de meilleure option, car même faire un contournement par l'A86 est compliqué parce qu'il y a des accidents en cours sur cette A86. Il va donc falloir juste faire preuve de grande patience actuellement en région parisienne si vous deviez poursuivre en direction du nord ou de l'est du pays. La 10, maintenant dans le sens Paris-Bordeaux, notez que ça va très bien. Plus aucune difficulté dans ce sens de circulation. Je vais basculer sur l'autoroute A11, l'axe entre Nantes et Paris, car nous avions eu un accident tout à l'heure dans la traversée d'Angers en direction de Tours, du Mans et de Paris. L'accident est terminé maintenant, persiste un très léger coup de frein, c'est pas bien méchant, mais il s'agit de ne pas se laisser surprendre. Enfin, en bref, sur la 81, autoroute entre Rennes et Le Mans, il y a actuellement un chevreuil près des voies de circulation, non loin de l'échangeur numéro 2 Évron. Méfiance dans les deux sens de circulation, au cas où cet animal tenterait de traverser les voies de l'autoroute.
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1: Très belle route à toutes et tous. On continue de faire la route ensemble avec toujours tous vos messages. Merci de votre participation depuis le début d'après-midi. Continuez à partager votre trajet. Est-ce que vous êtes sur la route des départs, des retours de vacances, peut-être du travail? N'hésitez pas à nous raconter votre voyage, d'où est-ce que vous êtes parti, où est-ce que vous allez. On a eu un très gros trajet tout à l'heure entre le sud du Maroc et le Nord-Pas-de-Calais. Très gros trajet à réaliser. Et vous alors? 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Quand vous n'êtes pas en train de conduire, vous cliquez sur la bulle bleue Messenger ou la bulle verte WhatsApp et vous pourrez m'écrire directement dans ce studio. Voici les années 90 de Culture Beat avec Mr. Vain.

0: Pink sur Radio Vinci Autoroute. Tiens, il y a Benjamin qui nous a écrit. Figurez-vous qu'il est audioprothésiste et il nous dit un petit message de prévention. Pas d'abus sur l'intensité sonore de la musique en voiture pour éviter d'altérer votre perception des informations environnantes et surtout préserver votre audition. Merci. Très bonne remarque. Du coup, en lisant son message, j'ai baissé le son de mon retour casque. Voilà, merci Benjamin pour ce message. Mais Benjamin, vous êtes où sur la route? Quelle destination, quelle provenance? Et vous alors, n'hésitez pas. 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Quand vous n'êtes pas en train de conduire, sur la page d'accueil, il y a une bulle bleue Messenger ou une bulle verte WhatsApp pour envoyer tous vos messages que j'ai plaisir à lire.
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0: Deux secteurs à 19h16 qui restent compliqués en ce tout début de soirée de vendredi d'été, Bordeaux et l'Île-de-France. Partout ailleurs, sachez-le, vous restez très nombreux. Mais ça se passe bien dans le sens, il n'y a pas d'autres événements trafic, en tout cas au moment où je vous parle. Notez donc qu'à Bordeaux, vous avez toujours beaucoup de mal à accéder à l'autoroute A10 depuis la rocade bordelaise. Il faut l'entendre, il va falloir encore avoir de la patience pour pouvoir reprendre votre route normalement au nord de Bordeaux, car les premiers kilomètres de l'A10 restent difficiles, avec toujours 25 minutes de difficulté. Vous reprenez finalement un petit peu en vitesse à partir du pont sur la Dordogne et ensuite ça ira très bien sur la 10 en direction du nord jusqu'à arriver en Île-de-France et c'est au-delà du réseau Vinci Autoroute que ça coince toujours en direction des portes d'Italie et portes d'Orléans via les autoroutes A6A et A6B. Il y a toujours 30 à 35 minutes de difficulté, une demi-heure difficile sur la Nationale 118 en direction du pont de Sèvres. Quant à la francilienne extérieure, la Nationale 104, je vous rappelle, cette autre difficulté, c'est la fermeture de cette francilienne extérieure de jour comme de nuit jusqu'à la fin de la semaine prochaine en raison de travaux réalisés par la DIRIF, la Direction des routes d'Île-de-France entre Lieusaint et Brie-Comte-Robert. Fermeture donc sur plusieurs kilomètres de cette francilienne extérieure qui provoque là aussi des difficultés. Très belle route à toutes et tous. Nous poursuivons le voyage en musique sur les prochains kilomètres avec tout de suite Gérald de Palmas.

Elencio avec Bye Bye sur Radio Vinci Autoroute. Ah non, moi je vous dis pas au revoir tout de suite, je suis encore avec vous quelques dizaines de minutes encore et je reviens vers vous pour l'info trafic à 19h30. On a toujours deux secteurs où il y a des difficultés en ce début de vendredi soir, c'est le secteur de Bordeaux et en région parisienne. Voici les Red Hot avec Californication.

0: Les Red Hot pour vous accompagner sur Radio Vinci Autoroute. L'infotrafic revient dans un instant.
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6: Bonsoir, bienvenue si vous venez de nous rejoindre un instant sur les autoroutes de l'Ouest, du Centre et en Alsace sur la 355. On a toujours deux secteurs où persistent des zones de bouchons, c'est à Bordeaux et en Ile-de-France, j'y viens dans un instant. Mais tout d'abord, allons un peu plus vers l'Ouest sur l'A81, c'est l'autoroute entre Le Mans et Rennes. Vous circulez en direction de Laval et de Rennes, vous venez de quitter la 11 hein, et d'accéder à cette autoroute A81 au Mans. Notez que juste avant la sortie 1, Sablé-Sillé-le-Guillaume, il y aurait des morceaux de pneus, bandes de roulement sur les voies. Les équipes de sécurité se rendent actuellement sur place. Je vous le disais donc, les difficultés persistent dans le secteur bordelais et ça n'aura pas quitté le secteur de Bordeaux tout au long de la journée. Hein. Pour le moment, il y a toujours d'importantes difficultés avant de pouvoir accéder à l'autoroute A10 en direction du nord. Hein. Persistent deux zones de bouchons toujours bien en place. Notez qu'une fois arrivé sur la 10, posez vos roues, j'ai envie de dire, sur la 10, il faudra encore tabler sur 20 à 25 minutes de difficulté. Hein. Vous restez très nombreux à accéder à l'autoroute A10 en direction du nord. Un point de repère, le pont sur la Dordogne, c'est à partir de là, concrètement, que vous allez pouvoir reprendre un petit peu en vitesse hein, et ensuite poursuivre votre route en direction du nord. Alors, sachez qu'entre Bordeaux et Tours, vous allez circuler sur deux voies de circulation bien denses, bien chargées, mais ça se passe bien, pas de difficultés majeures. À Tours, vous récupérez une troisième voie de circulation. Là aussi, ça se passe très bien. Arrivé en Ile-de-France, vous passez la barrière de péage de Saint-Arnoult sans aucune difficulté, hein, d'autant que vous êtes aussi rejoint par tous ceux qui arrivent de l'ouest sur l'autoroute A11. Et c'est toujours au-delà du réseau Vinci Autoroute que persistent des difficultés. En revanche, en direction des portes d'Italie et portes d'Orléans, via les autoroutes A6A et A6B, vous tablez toujours sur une bonne demi-heure de difficultés. En direction de la porte de Saint-Cloud, via la Nationale 118, tablez toujours sur une bonne vingtaine de minutes. Et j'en profite pour vous rappeler que le grand contournement est de l'Île-de-France par la francilienne, la N104 extérieure, va rester difficile. Parce que une partie de cette nationale est totalement fermée par la DIRIF pour des travaux de jour comme de nuit jusqu'à la fin de la semaine prochaine entre le secteur de Lieusaint et de Brie-Comte-Robert hein, et du coup ça provoque là aussi une zone de bouchon en amont de la sortie obligatoire.
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9: Très belle route
10: à tous ceux qui n'ont rien fait aujourd'hui, comme si on était au mois d'août, et aux mêmes qui n'ont rien envie de faire ce soir non plus. 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
6: Je vous souhaite une excellente route en musique avec Jax Jones. Retour au trafic sur Radio Vinci Autoroute. Vous circulez sur l'A10, autoroute entre Bordeaux et Paris, en direction du nord, direction Paris, dans la bretelle de sortie 13.1 Sarangidi. Une voiture est tombée en panne et sur l'A85, autoroute entre Angers et Vierzon, vous circulez en direction de Tours, de l'A10, direction Vierzon-Lyon, la 61.

0: Les Dire Straits, Twisting by the Pool. Et encore merci pour tous vos messages tout au long de cette journée. Tiens, un message de Monsieur Taz44. Oui, bah c'est son pseudo qui nous écrit. Il nous dit petit coucou en direct de chez moi, mais j'écoute quand même le 177 pour l'actualité et donc les infotrafics, j'imagine. Merci à toi. Bah merci pour ce message et merci à vous toutes et tous d'avoir partagé tout au long de cette journée votre voyage. Ça fait bien plaisir.
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0: 19h44, peu ou pas d'évolution du côté des zones de ralentissement, notamment dans le secteur de Bordeaux et en région parisienne. Tout d'abord, des informations autres, des obstacles notamment signalés sur l'A71, autoroute entre Orléans et Clermont-Ferrand, direction Bourges, Montluçon, Vichy, Clermont, kilomètre 186. Il y aurait des morceaux de pneus, bande de roulement sur la voie la plus à droite. On est après la sortie numéro 6, Vierzon-Est. Sur l'A81, autoroute entre Le Mans et Rennes, direction Laval et Rennes, juste avant la sortie numéro 1 Sablé, kilomètre 201. Là aussi, des morceaux de pneus, bandes de roulement sont signalés sur les voies. On change d'autoroute pour l'A85, autoroute entre Angers et Vierzon. Direction Tours, direction l'A10, Vierzon, l'A71, Lyon, kilomètre 82. Juste après la sortie numéro 7, Langeais. Là aussi, il y aurait des obstacles sur la voie de gauche, des débris potentiellement. Ouvrez bien l'œil dans ce secteur. Nouvel événement en Vendée, sur l'A87, pardon, sur l'autoroute entre La Roche-sur-Yon et Angers. Vous circulez en direction de Cholet et d'Angers. Après la sortie 29, les Herbiers, une voiture est tombée en panne sur la voie la plus à droite. Et puis donc, en bref, je vous le rappelle, pas d'évolution à Bordeaux. Vous avez toujours beaucoup de mal à accéder à la 10 depuis la rocade bordelaise en direction du nord. Il reste toujours une bonne vingtaine de minutes de difficulté. Une fois que vous avez mis vos roues, et bien sûr l'autoroute A10 dans le secteur de Lormont. En Ile-de-France, ça coince toujours également. J'aurai l'occasion d'y revenir tout à l'heure à 20h. Et un message reçu de la part de Jennifer qui rentre d'Espagne avec sa pote Momo, nous dit-elle. Elle dit merci de rappeler aux automobilistes d'arrêter de zigzaguer entre les voies, de rester à droite lorsqu'ils ne doublent pas et par la même occasion, elle dit, et de s'arrêter de manger pour laisser la voie libre. Voilà. Bon, ça, la dernière partie, je vous en laisse mettre. Hein, voilà. Mais effectivement, on ne zigzague pas entre les voies dans une zone de bouchon, et même dans une zone de bouchon, il faut respecter les distances de sécurité hein, pour éviter tout accrochage. En parlant de s'arrêter de manger, vous allez peut-être eh bien prochainement vous arrêter pour une pause dîner. Au volant de votre voiture, s'il vous plaît, suivez bien la signalisation sur les aires de repos ou de service. Au volant de votre voiture, vous allez bien vous garer sur les places parking réservées aux voitures et non pas sur les places de parking poids lourd. Les conductrices et conducteurs routiers qui ont des temps de conduite à respecter ont besoin de trouver leur place disponible sur les aires de repos et de service dès qu'ils s'arrêtent. Allez, on poursuit le voyage en musique tout de suite. Je vous propose d'écouter George Michael.

Avec Lady Gaga sur Radio Vinci Autoroute. Trafic toujours très chargé dans le secteur de Bordeaux. Vous restez extrêmement nombreux dans le secteur bordelais et en Ile-de-France. C'est vraiment les deux secteurs qui persistent à avoir des difficultés en ce début de soirée. Partout ailleurs, ça va bien, notamment en direction ou en provenance de la Bretagne, des Pays de la Loire. Là, ça continue de très très bien se passer. Globalement, ça s'est vraiment bien passé à l'ouest, hein, tout au long de cette journée. Très belle route à toutes et tous. Je vous retrouve à 20h pour l'essentiel de l'actualité nationale et internationale. Vos prévisions météo et un nouveau point sur vos conditions de circulation. Très belle route en musique à présent avec Louane et son titre Tourne sur le 107.7. À tout de suite, 20h.

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1: Bonsoir. L'actualité de ce vendredi 21 août 2026 a été marquée par une nouvelle journée chargée sur les routes. À 17h35 a été enregistré le pic de trafic avec 686 km de bouchons cumulés en France. Vos conditions de circulation juste après ce flash. Dans les Alpes-Maritimes, une femme de 43 ans soupçonnée d'avoir égorgé son fils de 17 ans en début de semaine à Antibes a été hospitalisée en psychiatrie. D'abord recherchée par les forces de l'ordre, la quadragénaire a été retrouvée un peu plus tard aux abords d'une plage en état de noyade avancée. En Ukraine, une frappe russe cet après-midi sur un centre commercial ukrainien dans la ville natale du président Zelensky a fait au moins 18 morts et 121 blessés. Kiev a dénoncé une frappe cynique et ignoble. Dans une autre région d'Ukraine, une frappe russe, là encore, a fait au moins 4 morts, dont 3 enfants. En France, une école du Havre a été vandalisée, recouverte de tags racistes, antisémites et sexistes dans la nuit de mercredi à jeudi. L'établissement, qui était en réfection, a aussi subi des jets de peinture et des détériorations de matériel. Une enquête a été ouverte. Alors que la Ligue 1 de foot reprend dans 3 quarts d'heure avec la rencontre Marseille-Strasbourg, nous apprenons ce soir que les Girondins de Bordeaux ont épuisé leur dernier recours. Le tribunal administratif de Paris vient ce soir de confirmer l'exclusion du club des championnats nationaux. Les Girondins de Bordeaux en surendettement, qui vont se retrouver en Régional 1, risquent surtout la liquidation judiciaire en cas de retrait du récent repreneur du club qui fut sextuple champion de France. 20h01, fin de ce flash. Dans une heure pour l'actu, Florian Bonnec, l'infotrafic tout de suite après la météo. Ce soir et cette nuit vont persister des pluies parfois orageuses entre le Perche et le Grand Est, en passant par la Touraine et l'Île-de-France, ailleurs calme. Demain, le soleil sera dominant, même si les nuages seront bien présents. Au maximum demain après-midi, 21 degrés à Quimper et Strasbourg, 22 à Paris, 23 à Coëm, Caen, Orléans et Montargis, 24 à La Roche-sur-Yon, Vichy et Bourges, 25 à Limoges et Villeurbanne, 26 degrés à Albi, 27 degrés à Bordeaux.
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1: Bienvenue à vous si vous venez de nous rejoindre à l'instant sur les autoroutes de l'Ouest et du Centre et en Alsace sur la 355. On a toujours des difficultés à Bordeaux et en région parisienne, mais j'attire votre attention sur effectivement ces orages qui éclatent en ce moment entre Saumur et Tours et plus particulièrement maintenant à l'ouest de Tours. Donc je vous le rappelle, ces orages et ces pluies vont persister de manière très localisée à chaque fois, c'est-à-dire que je vous donne un exemple, 10 km en amont vous allez avoir un temps plutôt ensoleillé, dégagé, puis d'un seul coup 10 km plus loin un mur d'eau avec du vent violent, des orages donc et de la pluie parfois soutenue. Donc il faut toujours bien adapter votre conduite par une météo dégradée. Allez, on file à Bordeaux sur l'autoroute A10, l'axe entre Bordeaux et Paris. Toute la journée, depuis le milieu de matinée, la rocade de Bordeaux a vraiment été très compliquée. À un moment donné, les 3/4 de la rocade étaient saturés. Les 3/4, entendez-le bien, en intérieur et en extérieur et à chaque fois en direction de l'autoroute A10. L'A10 reste surchargée actuellement, même si, ça y est, le temps de parcours commence enfin à baisser. Au bout d'une bonne dizaine d'heures, le temps de parcours commence enfin à baisser. Une fois que vous avez mis vos roues sur l'autoroute A10 dans le secteur de Lormont, il vous restera encore une vingtaine de minutes de difficulté. On est monté jusqu'à du 30-40 minutes tout au long de cette journée. Et c'est la première fois qu'on redescend à 20 minutes depuis 9-10 heures ce matin en direction du nord sur l'autoroute A10. Une fois que vous avez passé cette difficulté, la bonne nouvelle, ça se passe bien. Trafic dense, chargé sur toutes les voies jusqu'en région parisienne où vous êtes rejoint par toutes celles et tous ceux qui arrivent de la 11, de l'ouest. Et puis ensuite, vous passez Saint-Arnoux sans aucune difficulté. C'est au-delà que cela reste un peu délicat. Mais même là aussi, on commence à avoir eu d'amélioration. En direction des portes d'Italie et portes d'Orléans, via les autoroutes A6A et A6B, on a actuellement 15-20 minutes encore de difficulté. Peut-être un peu plus direction la porte d'Orléans et en direction de la porte de Saint-Cloud via la Nationale 118, là aussi un petit quart d'heure de difficulté. Je vous rappelle que si vous aviez eu l'idée de contourner par le grand contournement est, hein, la francilienne, la N104, la francilienne en Île-de-France. Je vous rappelle que ça va être compliqué aussi pour vous parce qu'une partie de cette francilienne a été fermée par la DIRIF, hein, pour des travaux. Notez que cette fermeture a lieu de jour comme de nuit jusqu'à la fin de la semaine prochaine entre les secteurs de Lieusaint et de Brie-Comte-Robert, précisément entre les autoroutes A5A et A5B. Enfin, en bref, à Nantes, sur l'autoroute A11, on a un sanglier signalé après des voies de cette autoroute, Paris-Nantes, hein, non loin de la bifurcation avec la 811, kilomètre 340, méfiance dans les deux sens. Puis sur l'A71, en direction de Bourges, Clermont, Montluçon, Vichy, notez qu'au kilomètre 186, il y aurait des morceaux de pneus, bande de roulement sur la voie de droite. On est après la sortie 6, Vierzon Est, hein, ici, entre la Sologne et le Berry. Enfin, cette nouvelle info avec ce chevreuil signalé près des voies de la 87, autoroute entre Angers et La Roche-sur-Yon, non loin de l'échangeur 25 Chemillé, kilomètre 22, méfiance dans les deux sens.
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1: J'ai été ravi d'avoir passé toute cette après-midi avec vous jusqu'en ce début de soirée. Plein de courage dans les difficultés persistantes et méfiance avec cette météo dégradée, hein, par endroits, notamment secteur de Tours en ce moment, mais pas que. C'est Florian Bonnec qui prend le relais. Bonsoir Florian.
2: Bonsoir Sébastien, bonsoir à toutes et à tous. On va continuer de surveiller tout cela au crépuscule. Ces retours encore nombreux de Bordeaux jusqu'en région parisienne. Cette météo, vous l'avez dit, vous avez tout dit déjà Sébastien, donc je ne vais pas m'étendre davantage. Je veux vous souhaiter une bonne soirée, du repos, un bon retour chez vous. La musique, si vous le voulez bien, avant le trafic dans 10 minutes. Qu'est-ce qu'on a ? Eh bien, c'est quelques notes. Dua Lipa peut-être,
1: non ? Tout à fait.
2: Ah oui.

du groupe australien Tame Impala. Ils aiment la musique psychédélique. Il y a tout ce côté-là qu'on retrouve encore dans ce titre Dracula, avec pour les accompagner une des chanteuses du girls band du moment, Blackpink. C'est Jennie qui prête sa voix aussi à ce single. On a le temps de parler de musique. Dans l'ensemble, ça va bien sur de nombreux axes pour vous. Alors méfiez-vous en Touraine, sur la 10 en particulier, dans la traversée de Tours. Là, on a de forts orages en ce moment. La chaussée est gorgée d'eau. Passage de vos véhicules, il y a plus que des volutes d'eau. Une grosse traînée, vous levez le pied. On le voit sur les caméras dans les deux sens, vos phares sont activés. Il y a le sentiment presque que la nuit est tombée. Dans d'autres endroits, comme à Bordeaux, là, c'est un beau crépuscule, le soleil est au rendez-vous. Par contre, c'est toujours embouteillé depuis la rocade de Bordeaux sur les premiers kilomètres de la 10. Justement, cette grande artère, cet axe Bordeaux-Paris. On en reparle du trafic et aussi, pourquoi pas, de météo, parce que je suis là pour cela, sur cette antenne du 107.7. Après la musique de Zazie, dans notre playlist, c'est Larsen maintenant.

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1: 20h17, on reparle de vos conditions de circulation avec toujours des difficultés sur l'autoroute A10, cet axe Bordeaux-Paris. Dans ce sens-là, on le sent, les retours sont importants en cette veille d'un week-end de chassés-croisés. Oui, vous avez fait en sorte de repartir cet après-midi, mais vous n'êtes pas seul à avoir eu cette idée parce que ça coince encore nettement depuis la Gironde sur les tout premiers kilomètres de l'A10 en provenance de la rocade et notamment de la rocade extérieure. Si vous arrivez de l'est de Bordeaux, Bègle, ce nom, vous avez déjà perdu un petit peu de temps sur cette rocade et ensuite vous vous insérez sur la 10 et vous avez un gros quart d'heure devant vous de bouchon jusqu'au pont qui enjambe la Dordogne. Donc sur plusieurs kilomètres, une circulation qui va se faire en accordéon et puis au bout d'un moment, vous trouverez tous la bonne voie, la bonne allure pour passer ensuite le péage de Virsac. Alors notez que sur la 10 un peu plus au nord, en Charente-Maritime, un accident est signalé, un accrochage signe aussi de ce trafic chargé. C'est après la sortie 37 Mirambeau, on parle de deux voitures sur voie de gauche au kilomètre 462. Cela va sûrement, au vu du trafic, engendrer des difficultés, un bouchon. Et pour l'heure, de toute façon, au niveau de cet accident qui me parvient en studio, vous ne passez qu'à droite. Mais déjà, les boucles trafic montrent qu'en amont, je le disais, eh bien, on va sûrement assister à un bouchon en raison de cette difficulté. Voilà pour cette autoroute A10, en tout cas sur sa partie en Nouvelle-Aquitaine, parce que si on continue plus au nord, c'est la météo qui a un impact sur votre parcours en Touraine. On a de forts orages en ce moment, et dans la traversée de Tours, sur l'A10, on le voit vraiment, il y a le sentiment que la nuit est peut-être même déjà tombée, vos phares sont allumés, au passage de vos véhicules, vous soulevez beaucoup, beaucoup d'eau suite à ces précipitations importantes, limite synonyme d'un mur d'eau qui a tendance légèrement à s'estomper, mais il faudra composer avec les conséquences de ces fortes averses et qui à tout moment pourraient toucher d'autres endroits. On a ce phénomène très localisé, des fois à 5-10 km d'intervalle, et ce depuis le début d'après-midi. Enfin, en région parisienne, on a aussi quelques averses pluvio-orageuses. C'est au-delà du réseau Vinci Autoroute qu'en direction des portes sud du périphérique parisien, vous êtes ralenti pour atteindre les portes d'Orléans, d'Italie, en cumulé à passer le secteur de Villejuste, même quasiment de Massy-Palaiseau. Vous rentrez comme cela dans des zones où vous aurez en cumulé un quart d'heure à 20 minutes de temps de parcours supplémentaire. Je vous donne rendez-vous dans une petite dizaine de minutes pour reparler de vos conditions de circulation. Bonnes quand même, notamment dans les Pays de la Loire, mais on va surveiller cette grande autoroute A10. Les Benabar ouvre le bal avant les Never Shot Never.
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Le rock des Never Shot Never sur Radio Vinci Autoroute. Est-ce que l'on pouvait craindre un bouchon assez bien formé? Alors, on parle d'une petite retenue, mais, eh bien, c'est une poignée de minutes que vous passerez en plus sur la 10 en Charente-Maritime, en remontée vers Sainte-Tours, Paris, peut-être aussi en direction de Nantes, de la Bretagne, si à terme vous passez sur un autre axe, la 83, après la sortie 37 Mirambeau. Donc, on a deux voitures accidentées qui entraînent ce coup de frein au kilomètre 462 au départ de Bordeaux. Ça restera ralenti, mais on est en train de constater évidemment qu'il y a quand même progressivement, et c'est normal à ces heures-ci, de moins en moins de monde, le début de la fin, on l'espère, des difficultés en Gironde. On aura l'occasion de revenir très vite sur vos conditions de circulation après la belle voix de Barry White et le dernier Taylor Swift maintenant dans notre playlist du 107.7, c'est Hopalite.

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1: 20h31, le retour à vos conditions de circulation sur le 107.7. Si vous venez de me rejoindre, parce que dès la Gironde, vous êtes pris dans des bouchons sur la 10, et ben malheureusement, ces bouchons sont persistants. Ils sont vraiment là, on les rencontre depuis le début d'après-midi. La rocade de cette ville de Bordeaux a longtemps aussi été très chargée, voire saturée. Alors les nouvelles commencent vraiment à s'améliorer quand même, on va le dire, déjà sur cette rocade, et notamment en passant par ce nom, par Bègles, à l'est de la ville, rocade extérieure que vous êtes de moins en moins nombreux à prendre en provenance peut-être de Toulouse, d'Agen et vraisemblablement aussi de la 63, du bassin d'Arcachon, des Landes, du Pays Basque. Mais donc, vous avez déjà freiné sur cette rocade et dans le prolongement, on a toujours une circulation en accordéon. Il y a un temps de parcours allongé de l'ordre d'un bon quart d'heure sur les 10 premiers kilomètres de la 10. Point de repère à retenir, c'est l'échangeur 41 pour Ambès. Dans la foulée, il y a le pont qui enjambe la Dordogne et là, vous reprenez un semblant d'élan. Je vous le dis avec modération. Oui, il faut éviter quand même l'accident qui pourrait compliquer les choses. On en a un plus au nord, 80 km de là, sur cette A10. Deux voitures impliquées, ça a freiné tout de suite en amont après l'échangeur 37 Mirambeau. La circulation est dense, peut-être encore légèrement ralentie, mais a priori, ces deux voitures ne gênent plus l'écoulement du trafic, elles étaient sur voie de gauche. On va attendre l'arrivée des équipes de sécurité, peut-être que ces véhicules se sont rabattus au bord des voies. Je vais vraiment vous donner plus d'informations très vite, restez avec moi, branchés sur le 107.7. On va rester sur la 10 avec, passer Poitiers, plus au nord, pour vous qui avez fait vraiment le choix de rejoindre Tours, Paris, le nord de l'Hexagone. Une voiture à l'arrêt possiblement gênante. Cette voiture après l'échangeur 26, Châtellerault Nord, je le redis, au kilomètre 265. À Tours, vous faites avec les aléas de la météo. Là, on a depuis trois quarts d'heure d'importantes pluies, tendance orageuse, qui ont vraiment touché cette agglomération de Tours. Et la traversée de cette ville sur l'autoroute A10 se fait comme cela à vitesse réduite, avec une chaussée gorgée d'eau. Au passage de nouveaux véhicules, il y a quand même d'impressionnantes volutes. Et vos phares sont enclenchés, on le voit sur les caméras, avant même la tombée de la nuit. Je le dis avec le sourire, heureusement, on n'a pas d'événement. Continuez d'être prudent. Sur chaussée comme cela, détrempée, avec une météo dégradée, vous êtes particulièrement attentif. Dans le prolongement de cet A10, je le redis, les difficultés, vous les retrouvez en région parisienne, sur la Nationale 118. La tendance est clairement l'amélioration pour rejoindre l'ouest parisien. Moins de 5 minutes de bouchon en vallée de Chevreuse. Et puis, si vous continuez vraiment sur cet A10, direction les portes sud du périphérique parisien, on a, tout au plus une dizaine de minutes à passer. Vous avez une dizaine de minutes à passer dans différents coups de frein. L'information trafic va s'écrire sur deux axes aussi. Nous allons dans le Loiret, au sud d'Orléans, parce que vous approchez de cette ville sur la 71 en provenance de Bourges, du Massif Central. Et un accident a eu lieu sur bande d'arrêt d'urgence, au moins un véhicule impliqué. Après la sortie de Olivet, on est dans ce secteur quasiment urbain d'Orléans, au kilomètre 102. Enfin, sur la 11, un obstacle, morceau de pneu est repéré à Chartres dans la sortie 2 du même nom en provenance de Paris. Vous levez le pied au kilomètre 54, davantage que d'habitude au moment de prendre cette sortie.
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1: Ça nous fait quand même quelques difficultés. Ce vendredi soir, on le voit, c'est très très circulé. Vous devancez le samedi qui s'annonce notamment à l'ouest du pays, très chargé. Et pour vous faire plaisir, on va parler musique et surtout aussi on va parler discothèque. C'est l'un de nos rendez-vous estivaux sur cette antenne. Comme tout au long de l'été, on vous propose un voyage à travers les lieux mythiques où les Français ont dansé. À venir, un nouvel épisode de cette saga. Ce soir, on danse. Nous prendrons la direction de Rennes et Toulouse où deux immenses discothèques ont marqué les années 2000. Le Platinium et l'Aposia, rendez-vous après Claudio Capeo.

0: L'audio Capéo avec Bien comme mig. Francis Cabrel, très vite encore le nouveau Madonna et vos bonnes conditions de circulation sur de nombreux axes, comme dans les Pays de la Loire, détaillé à 9h moins le quart. C'est encore chargé à Bordeaux, la météo orageuse à Tours et quelques coups de frein en Île-de-France, depuis le centre et l'ouest, direction Paris, le nord de l'Hexagone.
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0: Et oui, on peut danser ce vendredi soir, quitte à choper, pourquoi pas, la fièvre du vendredi soir. On vous raconte l'histoire d'un lieu mythique, de ceux où les Français ont dansé. Dans ce rendez-vous avec Francine Thomas, ce soir on danse. Et retour pour le coup dans les années 2000 à la découverte de deux immenses discothèques qui ont marqué toute une génération. Écoutez plutôt.
2: Quand on est patron de discothèque dans les années 2000, il faut voir grand. Beaucoup d'établissements migrent donc à cette époque des centres-villes vers les banlieues et c'est un concours de gigantisme qui s'installe. Exemple, en 2003, DJ Bobo chante Chihuahua. Et près de Rennes, c'est le Platinium qui ouvre

0: spectaculaire avec pour décor une porte d'usine gigantesque et une turbine de TGV. Magic System, Soprano ou Diams y viennent en concert.
1: Je présente le DJ derrière les platines. Je suis pas une bombe latine, mais une bombe platine, DJ.
0: Symbole des années 2000 et des préoccupations liées à la sécurité routière, l'établissement est également un des pionniers en matière de capitaine de soirée.
2: Celui qui conduit, c'est celui qui ne boit pas.
0: Un service de bus est également mis en place pour relier le centre-ville.

0: à l'autre bout de la France, à Toulouse, dans les années 2000 également. C'est la plus grande boîte d'Europe, carrément, qui fait le plein. La Posia est installée dans la zone industrielle de Montaudran, au sud-est de la ville rose. Et là, ce sont 5000 mètres carrés et 7 salles qui sont proposées aux fêtards, avec des ambiances techno, 70s, orientales, slow ou encore métal. 6000 personnes s'y prestent en général les samedis soirs. Certains événements auraient même attiré plus de 20 000 personnes, ce qui a entraîné des soucis de circulation. Des bretelles du périphérique se seraient retrouvées paralysées en pleine nuit. C'est un incendie survenu la nuit du 4 août 2008 qui est venu à bout finalement de la Posia et d'une certaine folie des grandeurs.
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0: Le nouveau Madonna, Dance Eteria, ce vendredi soir sur la route. Encore quelques coups de frein, notamment pour vous qui circulez du côté de Bordeaux. On voit cela dans une bonne minute. Restez avec moi, ce sera après ceci.
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0: On va, eh bien, dans ce point trafic à 20h48 encore parler de l'autoroute A10 qui, eh bien, on le remarque encore une fois ce soir est le théâtre du plus gros flux de circulation. Alors, c'est pas très très beau comme formulation, je dois vous l'avouer, mais c'est là où vous êtes les plus nombreux à rouler en remontée depuis le sud-ouest du pays. Alors le passage par Bordeaux commence sur la rocade de la ville vraiment à se fluidifier. Quelques coups de frein et bon, ça de toute façon vous les avez rencontrés avant de rejoindre l'A10 sur laquelle je vous accompagne et sur laquelle ensuite rapidement sur les 10 premiers kilomètres vous rencontrez des difficultés. Vos temps de parcours sont allongés de l'ordre encore d'un bon quart d'heure. Une circulation qui va se faire par moment, par choc contre par choc, et puis ensuite en accordéon avant de repartir au-delà de l'échangeur 41 pour Ambès. Là vous trouverez vraiment la bonne voie, la bonne allure. Vous passerez le péage de Virsac sans trop de difficultés, qui marque vraiment votre sortie de l'agglomération bordelaise. Et puis ensuite, eh bien à 100 km de là, même pas, il y avait un accident signalé. Ce n'est plus le cas, on n'a pas de voiture accidentée. Donc le petit coup de frein qui a même eu lieu un moment est terminé. Ça roule bien en Charente-Maritime. Donc on se projette plus au nord. On passe Saintes, on passe Niort, où quelques-uns d'entre vous quittez la 10 pour prendre la 83, direction la Vendée, Nantes ou encore la Bretagne. Et pour ceux d'entre vous qui restent sur cette A10, vous allez passer Poitiers. Puis la sortie 26 Châtellerault-Nord, c'est là que l'opération de dépannage d'un fourgon a lieu au bord des voies. Kilomètre 265, n'hésitez pas dans la mesure de possible à respecter le corridor de sécurité. Vous décalez à gauche pour ne pas frôler ce fourgon et le dépanneur sur place. Ensuite, la traversée de Tours. Alors, là aussi, on a du mieux parce qu'on a eu un gros orage là dans la dernière heure en Touraine et notamment sur cette ville de Tours où plusieurs autoroutes se rencontrent, dont la 10, hein, que je continue d'évoquer. La chaussée peut être encore à détremper. Il faudra réduire votre vitesse en fonction de cela. Ensuite, pas de difficulté à Blois-Orléans sur cette A10. Et puis en région parisienne, toujours d'importants coups de frein au-delà du réseau Vinci Autoroute, surtout en direction du périphérique parisien des portes d'Orléans et d'Italie, avec des temps de parcours allongés au moment où l'on se parle encore, eh bien, de 20 bonnes minutes, voire une demi-heure pour ce qui est de la porte d'Orléans. Sur le réseau Vinci Autoroute, nous en revenons au Loiret. Vous vous approchez d'Orléans sur la 71 en provenance de Clermont-Ferrand, de Bourges, de Vierzon, de la Sologne. On avait une voiture accidentée sur bande d'arrêt d'urgence. Elle est dépannée, évacuée. Reste à débaliser cette bande d'arrêt d'urgence comme la voie droite. Donc, ça va vous obliger à passer sur les voies les plus à gauche. Kilomètre 102 après la sortie de Olivet. Voilà pour ces difficultés sur la route pour vous ce vendredi soir, hein, une soirée assez circulée. Vous êtes peut-être parti pour un long voyage nocturne au crépuscule. J'espère que vous multiplierez les pauses parce que rouler dans l'obscurité vous fatigue davantage. Et pourquoi pas se dire dès maintenant, on s'arrête, on casse la croûte en famille, entre amis, tout est possible. Riche programme musical dans les minutes qui viennent avant de vous retrouver. On commence avec l'un des tubes de l'été. Finalement, c'est la collaboration entre Sébastien Tellier et Juliette Armanet, Attraction, avant Avril Delmar.

Ça aussi, ça vient de sortir. Signé Avril Delmar, Baya, eBay sur Radio Vinci Autoroute dans notre playlist. Quelques informations à vous transmettre et notamment encore les suites de bouchons au départ de Bordeaux en remontée vers le nord sur l'autoroute A10. Ça ne bouge pas, hein, toujours ce net coup de frein. On voit cela très vite. On parlera aussi de météo et d'actu à 21h. Le top horaire après ce titre de Queen, un des classiques de la formation britannique, Another One Bites the Dust.

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1: Bonsoir à tous, et dans l'actualité, une journée de vendredi très chargée sur les routes à la veille du samedi de chassé croisé attendu demain. Le pic de trafic a flirté avec les 700 km de bouchons cumulés dans tout l'Hexagone, c'était aux environs 18h. Demain, ce sera dense dans le sens dit des départs Bison Futé, voie orange dans le quart nord-ouest, mais aussi en Auvergne-Rhône-Alpes. Dans le sens dit des retours, ce sera rouge sur la moitié ouest et orange à l'est. Dans l'actualité aussi, la mise en examen d'un homme de 32 ans pour assassinat à l'issue de sa garde à vue dans l'enquête sur la mort de l'influenceuse Sonia Bellina. C'est ce que nous apprend ce soir le parquet de Nîmes. Ce principal suspect entendu en garde à vue a déjà un lourd passé judiciaire. Donald Trump peut se frotter les mains. La Cour suprême américaine vient d'autoriser temporairement la poursuite des travaux de la construction de la salle de bal monumentale voulue par le président américain à la Maison Blanche. La haute cour saisie par Donald Trump a bloqué de manière temporaire le jugement précédent qui ordonnait la suspension du chantier. On revient en France avec une mauvaise nouvelle pour les Girondins de Bordeaux. Le tribunal administratif de Paris a confirmé l'exclusion de ce club de tous les championnats nationaux en raison des dérives financières de ce club, ce qui enterre un peu plus ses chances de sauvetage économique et propulse les Girondins de Bordeaux en Régional 1. On en vient au football, mais côté terrain, la Ligue 1 reprend ce soir. Le coup d'envoi de Marseille-Strasbourg a été donné il y a un quart d'heure au stade Vélodrome. Match d'ouverture de la première journée. Nous en sommes à 0-0 après 15 minutes de jeu. Enfin, c'est officiel en cyclisme à 34 ans. Le coureur français Julien Alaphilippe, double champion du monde et vainqueur de Milan-San Remo, a annoncé la fin de sa carrière sportive avec effet immédiat. C'était sur ses réseaux sociaux, notamment à Instagram. Il est 21h02, c'est la fin de ce flash. Belle route, belle soirée à l'écoute du 107.7, le trafic en région, juste après la météo. Alors la météo, il faut le dire, on peut avoir par endroits quelques perturbations orageuses avec à la clé... Oui, quelques éclairs, mais surtout de fortes averses. Tours était concerné en cette fin de journée, début de soirée. En région parisienne et ses abords aussi, on a ces orages qui peuvent être menaçants et une configuration qui à 10 km d'intervalle sur votre parcours peut véritablement changer. Donc il faudra s'adapter à cela, une chaussée qui peut être encore détrempée. Alors à quoi s'attendre pour cette journée de samedi qui se profile? Du soleil pour tout le monde, notamment dans l'après-midi, de belles éclaircies parce qu'il y aura quand même des passages nuageux. Mais rien qui ne va vraiment obscurcir ce soleil très longtemps. Nous aurons des températures légèrement en dessous des normales de saison, mais quand même, on va le dire, on est quand même aussi bien sans canicule. On respire, alors 21 degrés à Brest ou encore du côté de Cherbourg, au meilleur de l'après-midi, ainsi qu'à Strasbourg. Il fera 22 à Paris, 24 à Nantes comme à La Rochelle, 23 à Rennes, ainsi qu'à Tours et 27 degrés à Bordeaux. Voilà donc pour vous qui terminez peut-être vos vacances, vous allez récupérer un peu plus de fraîcheur.
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1: Et d'autres commencent aussi leurs vacances, évidemment. Je pense à vous en ce moment même, sur la route, ça se passe bien dans ce sens dit des départs. Alors, pour vous qui, globalement, depuis le nord ou le centre et l'est du pays, cherchez à rejoindre la façade atlantique, de la Bretagne comme cela, jusqu'au bassin d'Arcachon, par exemple, voire les Landes, vous roulez bien, à ce niveau-là, il n'y aura pas d'attente. Mais à l'inverse, dans l'autre sens, ça coince encore et toujours en Gironde, où, eh bien, à Bordeaux, il y a toujours eu beaucoup, beaucoup de monde tout au long de l'après-midi. Alors là, la tendance, passé 21h, est vraiment en train de se calmer, mais sur les 8-10 premiers kilomètres de la 10, vous rencontrez toujours une circulation en accordéon, vos temps de parcours allongés de l'ordre d'une petite dizaine de minutes. Ça a tendance vraiment à descendre en Gironde et rapidement passer le pont qui enjambe la Dordogne, ça ira bien pour vous. Voilà pour cette autoroute A10 où il n'y a pas d'autres difficultés ensuite, si ce n'est vous rappeler que du côté de Tours, donc on a eu de fortes averses, la chaussée peut être encore mouillée par endroits, il faudra donc augmenter vos distances de sécurité, des orages qui pourraient sévir à tout moment au centre et à l'ouest du pays encore ce vendredi soir. Nous allons sur l'A85. Tant que nous sommes en Touraine, je vous emmène sur cet axe Angers-Vierzon, puisqu'un véhicule en panne est signalé au niveau du péage de Restigny, direction Tours, Romorantin, Vierzon et Bourges, après la sortie 5 Bourgueil, une petite gêne à prévoir. À quelques kilomètres de là, presque 100 kilomètres quand même d'ailleurs, entre Romorantin et Vierzon, la bifurcation avec la 71, un piéton est signalé à l'instant, kilomètre 196, méfiez-vous-en, il pourrait être en danger du mauvais côté des glissières de sécurité, voire se déplacer sur toutes les voies, on ne peut pas complètement l'exclure. Le centre du pays ou sur la 71, il va y avoir une chose à retenir. Tout d'abord, présence d'un chevreuil non loin des voies, au kilomètre 109 entre les échangeurs 3, la Motte Beuvron et 2, Olivet. Là aussi, l'animal en question pourrait surgir devant vous. Passez sur toutes les voies de la chaussée, vous levez le pied dans les deux sens. Et puis un accident se termine sur cette A71 un peu plus au nord, à l'approche d'Orléans et direction, pour nombre d'entre vous, ensuite la 10, la région parisienne. Vous avez la voie droite encore neutralisée après la sortie de Olivet au kilomètre 102, là où une voiture était accidentée. L'événement est terminé, les secours ont quitté les lieux et donc il va falloir débaliser cette voie droite. On peut penser que cet accident, cet événement n'en sera plus un lors du prochain point trafic.
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Sheryl Crow, l'une des grandes icônes de la musique américaine. À la fin des années 90, elle a enchaîné les succès, dont celui-ci, A Change Would Do You Good. Elle qui fut choriste de Michael Jackson. Pour le coup, c'était les années précédentes, fin des années 80 précisément, dans la grande tournée Bad de Michael Jackson, le roi de la pop. Elle a fait pas mal d'autres choses de toute façon. Je m'appelle Florian Bonnec, je vous accompagne sur la route de ce vendredi soir au crépuscule. Les nouvelles vraiment sont meilleures du côté de Bordeaux en Gironde. Certes, quelques coups de frein à prévoir, mais le gros du trafic le semble derrière nous. Alors les boucles justement de trafic montrent que vous serez quand même nombreux tout au long de cette soirée, de cette nuit, à remonter comme cela depuis le sud-ouest vers le nord, l'ouest du pays. Je vous souhaite le meilleur, multiplier les pauses. On en reparle en détail de vos conditions de circulation à 9h15. Après les bons entendeurs et tout de suite, A Girl avec Moving to Sun.

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1: Le trafic en détail. Alors, on va évoquer l'autoroute A10. Très vite, cette autoroute. Alors, il n'y a pas d'événement majeur, mais quelques coups de frein importants encore et toujours. Mais tout d'abord, sur la 71 au sud d'Orléans, deux choses à retenir. Vous êtes en direction de cette ville d'Orléans en provenance de Sologne, de Vierzon, de Bourges. On va avoir un coup de frein. Vous le rencontrez après l'échangeur de Olivet. La raison, un accident un peu plus loin sur voie de gauche, au moins un véhicule et un deuxième se trouverait sur bande d'arrêt d'urgence. Alors, sur cette portion d'autoroute où il y a trois voies de circulation, ça va passer a priori sur celle de droite et celle du milieu, mais à vitesse réduite. Voilà donc pour ce petit tassement de circulation que vous pouvez rencontrer à l'approche d'Orléans. Remontez peut-être aussi direction la 10 Paris. Sur cet axe un peu plus au sud, un animal errant remarqué près des voies, un chevreuil entre cet échangeur de Olivet, le numéro 3, la Motte Beuvron, au point kilométrique 109. Il pourrait à tout moment traverser l'ensemble des voies. Ce chevreuil, vous levez le pied. La 10, il en est donc question, cette autoroute Bordeaux-Paris. Alors vraiment, je n'ai plus de difficultés sur cette grande artère. Pas d'événement particulier, si ce n'est la densité du trafic qu'on relève encore en Gironde. Sur les premiers kilomètres de cet axe depuis la rocade bordelaise, où là la circulation s'est considérablement fluidifiée en amont, c'est un non-événement, donc signe évidemment que voilà, on rentre dans le cœur de cette soirée et que vous avez décidé de partir un peu plus tôt tout à l'heure. Vous avez rencontré ces difficultés à Bordeaux et quelques-unes perdurent encore, vos temps de parcours allongé de l'ordre d'une toute petite dizaine de minutes sur la 10. Ensuite, ça se passera bien, notamment après la barrière de péage de Virsac. Vous roulerez sans encombre à travers Saintes, la Charente-Maritime, en longeant la ville de Saintes. Vous arriverez à Niort, ensuite dans les Deux-Sèvres, où certains d'entre vous vont basculer sur la 83 vers la Vendée, Nantes ou encore la Bretagne. Et là encore, les nouvelles seront bonnes pour vous. Si vous restez sur la 10, en passant Poitiers, Tours, Orléans, ça va bien. C'est en région parisienne, enfin au-delà du réseau Vinci Autoroute, que le trafic demeure chargé. Une bonne vingtaine de minutes de ralentissement vers la porte d'Italie. Vingtaine de minutes aussi pour ce qui est de la porte d'Orléans, les coups de frein que vous rencontrez passer Massy-Palaiseau ou encore en passant à travers les secteurs de Fresnes-Rungis. Sur la Nationale 118, un axe qui vous mène vers le pont de Sèvres, Boulogne-Billancourt, autrement dit le sud-ouest parisien. Quelques coups de frein à prévoir, mais là encore, ça va plutôt bien dans l'ensemble. On va terminer ce point trafic par une nouvelle info quand même sur le réseau Vinci Autoroute. Je vous annonçais déjà ça il y a un quart d'heure, mais je n'ai pas l'oublié, la présence d'un piéton aux abords des voies de l'autoroute Angers-Vierzon. Personne vue entre l'échangeur 14 Romorantin et la bifurcation à Vierzon avec la 71. Un patrouilleur romain arrive sur place. Certes, personne pourrait être en danger du mauvais côté des glissières de sécurité, kilomètre 196. Quelle que soit votre provenance, vous prenez cette info en compte. On se retrouve à 9h30, 21h30 pour reparler de vos conditions de circulation qui s'améliorent quand même. Après, pas mal de musique, les Fan Yun Cannibals dans la foulée du dernier Disease.

Un tube incontournable des Fan Yun Cannibals, He Drives Me Crazy. Venez peut-être de me rejoindre en constatant encore une fois quelques coups de frein possibles au nord de Bordeaux sur les premiers kilomètres de la 10. Là, la tendance est vraiment clairement à l'amélioration. Et ce, depuis une bonne demi-heure, on va s'attendre quand même à un trafic chargé, soutenu tout au long de ces prochaines heures sur la route principalement des retours pour vous qui revenez de votre lieu de vacances, de villégiature. N'oubliez pas de vous arrêter fréquemment et puis de respecter de bonnes distances de sécurité avec des véhicules devant vous à même allure. On va éviter l'accrochage, l'accident, s'il vous plaît, alors que la nuit tombe. 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Et je vous retrouve très vite après le nouveau Soprano ou encore David Guetta pour parler de trafic. J'espère que ça se passera bien. Je vous le redis, tant que j'y suis, un accident est toujours signalé à l'approche d'Orléans sur la 71 pour vous qui arrivez du massif central de Bourges, de Sologne, après la sortie de Olivet au kilomètre 104. A priori, la voie de gauche est impactée.

0: L'un des premiers grands succès de David Guetta, Love Don't Let Me Go. Bienvenue à vous à suivre votre rendez-vous absolument BO, dédié aux bandes originales cultes de films et de séries. Dans un instant, on va plonger dans l'univers féerique d'Avatar, signé James Cameron après ce point trafic.
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0: Et je ne vais pas retenir finalement votre attention très longtemps. Vos conditions de circulation sont en train de s'améliorer à vitesse grand V, parce que vraiment tout va bien la plupart du temps sur les axes du centre-ouest que vous empruntez, notamment dans les Pays de la Loire où il n'y a toujours aucune difficulté, en passant par les villes de Nantes, d'Angers, du Mans, de Laval. À Bordeaux, le trafic reste dense mais plus de véritables bouchons au départ de la ville sur la 10 et en remontée vers le nord, l'ouest, sur la route dite des retours. C'est là qu'on a le plus de monde, et ce vraiment sur tout les portions de la 10 où je vous accompagne jusqu'en région parisienne. Il faudra prévoir encore quelques coups de frein en direction du périphérique sud, mais là aussi ça rentre dans l'ordre. On va rester sur cette A10 avec, cette fois-ci au départ de la capitale, un véhicule en panne, une voiture repérée à l'instant au kilomètre 11, passé l'aire de service de Limours-Janvry. Une petite gêne à prévoir avec cette voiture. Les équipes de sécurité se rendent sur place. Et puis, dans le Loiret, plus d'accidents sur la 71. Reste cette information, un chevreuil errant près des voies, remarqué au kilomètre 109 entre les sorties 3, la Motte-Beuvron et 2, Olivet. Quelle que soit votre provenance, vous vous en méfiez.
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0: Et comme promis après ce point trafic, maintenant, ce rendez-vous où se mêle musique et 7e art.
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0: On parle de bandes originales et ce soir nous sommes sur la planète Pandora pour la grande épopée Avatar. Marie Codemo nous emmène dans un monde lointain.
3: La musique a beaucoup d'importance dans les films, elle donne le la de nos émotions. Dans Avatar 3, de feu et de cendre, James Cameron nous emmène, en décembre 2025, dans un univers plus sombre avec le peuple des Na'vi et leur planète enchantée, Pandora. Côté musique, Simon Franglen est aux commandes. Le digne héritier de James Horner, décédé en 2015, et fidèle compositeur de James Cameron. Pour tout vous dire, la BO de Titanic, c'est James Horner.
4: À vos ordres, restez à couvert.
3: Tout au long du film, on navigue entre musique orchestrale, sons électroniques et un moment plus fort, plus pop. Au clap de fin, le titre Dream as One, porté par la voix singulière de Miley Cyrus. En partie le titre, elle s'est servie de son expérience personnelle, le drame des incendies qui ont dévasté sa maison californienne en 2018, ce qui lui donne une dimension encore plus forte. Dans Dream as One, il est question de guérison, d'amour, d'unité, une sorte de condensé musical de l'esprit d'Avatar. Et autant vous dire qu'après plus de 3 heures de film, ce titre arrive comme une cerise sur le gâteau. Et allez hop, c'est l'heure du dessert. Miley Cyrus est dans Absolument BO.

Miley Cyrus et cette bande originale du film Avatar mise à l'honneur par Marie Codemo dans ce rendez-vous absolument BO. C'était donc la musique d'Avatar 3. Dream Has Run pour le titre exact de ce single. 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Si vous venez de me rejoindre à l'instant ce vendredi soir, n'allons pas trop vite en besogne pour tout connaître du trafic, je vous le redis, c'est encore chargé. Et sur la route dite des retours depuis l'ouest, le sud-ouest, autrement dit le littoral atlantique, direction le centre-l'est du pays, et notamment Paris sur l'autoroute A10, mais clairement, là, le gros du trafic de ce vendredi qui était très circulé finalement et derrière nous. Je vous invite à la prudence et à la pause, comme toutes les deux heures au maximum. On va encore faire quelques kilomètres en musique avec l'un des grands singles de Shime, c'est Et alors, la Rennaise Louisa suivra avec Jetlag.

0: On l'avait découverte l'an passé avec son titre Bleu Soleil. C'était Louisa avec Jetlag en cet été 2026 qui, je l'espère, s'est quand même bien passé pour vous. Pour ce qui était des vacances, la canicule loin derrière nous. Quelques averses possibles d'ailleurs ce soir. On en a eu dans la région de Tours. Là, pour le coup, c'était il y a deux bonnes heures. On va, eh bien, continuer d'en parler de la météo et surtout du trafic. Je suis là pour cela. Rendez-vous dans une minute pour un prochain point après ceci.
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0: Le trafic à 10 ans moins le quart et ce vendredi soir assez circulé encore et toujours. Vous roulez bien et grâce à vous aussi, il faut le dire, il n'y a pas de difficultés majeures. Continuez comme cela, d'être prudent, de multiplier les pauses, de donner le volant aussi à quelqu'un si vous avez la chance d'être accompagné par des amis, la famille aussi évidemment. On va revenir sur deux infos que vous rencontrez. Un chevreuil encore au sud d'Orléans, non loin des voies, animal vu entre les sorties 3 La Motte-Beuvron et 2 Olivet. Il ne faut jamais négliger ça et surtout dans les deux sens sans méfier. Un patrouilleur Emmanuel arrive à ce niveau-là dans le Loiret. Et puis sur la 10 en Ile-de-France, si vous quittez Paris, encore pourquoi pas sur la route des vacances ce soir, je vous le dis avec le sourire, mais vraiment c'est pour vous dire que ça va bien, il y a une voiture en panne, possiblement gênante, après l'aire de service de Limours-Janvry avant même l'échangeur 10 d'Ourdan au point kilométrique, je vais y arriver, point kilométrique 11, vous vous en méfiez. Ah bah, tout va bien et j'arrive même à buter sur un mot. Je vais reprendre un verre d'eau et je vous retrouve très vite à 22h pour l'actu, la météo, le trafic sur cette antenne. Docteur Yaro au programme d'ici là avec Simba et puis on aura John Legend dans la foulée.
6: C'est bon.

John Legend et son groove sur le 107.7 ce vendredi soir. Circulez, mais sans trop de difficultés. Je vous retrouve à 22h pour en parler en détail. L'information trafic, la météo et l'actualité. Après une nouveauté de la chanteuse Léa Carat, c'est Dis-moi, on aura Christopher Cross avec un titre emblématique des années 80 ensuite, Sailing. Voilà, vous avez le programme de la playlist du 107.7. Il n'y a qu'à rester à l'écoute avec moi.

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1: Bonsoir à tous. Pour commencer ce flash, nous partons en Suède où une personne a succombé à ses blessures ce soir, quelques heures après une attaque à l'épée dans un lycée de Fagersta au centre de ce pays scandinave. Trois autres individus ont été blessés. L'assaillant a fait irruption dans l'établissement avec son arme blanche. Il a été blessé à la jambe par des policiers qui l'ont interpellé. Ses motivations ne sont pour l'heure pas encore connues. En France, lui est soupçonné de l'assassinat de Sonia Bellina, cette influenceuse retrouvée morte la semaine dernière dans le Gard. Un homme de 32 ans est mis en examen. Il avait déjà été condamné pour violence conjugale et trafic de stupéfiants, explique le parquet de Nîmes qui évoque la piste d'une rencontre entre cet individu et la victime en qualité d'escort girl sur rendez-vous la nuit des faits. La forêt de Fontainebleau, rouverte aux promeneurs. Ce sera à partir de demain, plus d'un mois après l'incendie qui a ravagé 2000 hectares de végétation de ce site francilien. 80% du massif sera de nouveau accessible aux grimpeurs demain, mais les deux secteurs les plus touchés resteront fermés. Du football aussi dans l'actualité, avec cette très mauvaise nouvelle pour les fans des Girondins de Bordeaux. Le club a épuisé son dernier recours. Le tribunal administratif de Paris a confirmé l'exclusion des championnats nationaux pour ce club. Les Girondins de Bordeaux en surendettement vont se retrouver au niveau de Régional 1 et risquent la liquidation judiciaire en cas de retrait du récent repreneur de ce club qui fut, quand même, on le rappelle, sextuple champion de France. Et puis ballon rond toujours, mais côté terrain, c'est reparti pour la Ligue 1 en ouverture de la première journée au Vélodrome. Marseille reçoit Strasbourg. Il y avait 0-0 à la mi-temps et Amine Gouiri a marqué un but dès le début de la deuxième période. À l'heure de jeu, ça nous fait donc ce score de 1-0 en faveur des Phocéens. Il est 22h02, tout pile, c'est la fin de ce flash. Le retour au trafic en région dans un instant sur le 107.7 après la météo. La météo de ce samedi qui se profile, on en a terminé avec la canicule et même les orages qui ont touché quand même encore une fois le nord, l'ouest du pays, le nord mais aussi le sud-est ce vendredi. Il fallait s'y attendre après ces vagues de chaleur quand même, à ces épisodes orageux qui peuvent être localement forts. Et au moment où je vous parle, impossible encore qu'il y ait quelques bourrasques de vent, de fortes averses et des éclairs notamment en région Centre-Val de Loire, voire en Île-de-France. Prudence au volant. Demain donc, eh bien, des éclaircies sur tout le pays, quelques passages nuageux attendus, notamment sur la façade atlantique, mais pas de quoi entraver quand même la présence du soleil trop longtemps. Les températures ont baissé et demain, au meilleur de la journée, elles seront comprises entre 21 degrés à Strasbourg, à Brest et Cherbourg, jusqu'à 27 à Bordeaux. Comptez 24 à La Rochelle, comme à Nantes ou encore à Bourges, 23 à Rennes, Tours ainsi qu'au Mans et 22 degrés à Paris.
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1: Et ce vendredi soir, sur la route, possiblement des retours de vacances, on le voit avec nos boucles de trafic qui montrent un trafic plus soutenu depuis Bordeaux, par exemple, depuis l'ouest, direction le centre, le nord du pays. Ça va bien quand même pour vous, pas de gros événements, de grosses difficultés, je vous en remercie. Continuez de faire des pauses, s'il vous plaît. On va parler quand même de trois informations. Tout d'abord, sur la rocade est d'Angers, vous roulez en direction du sud de la ville, de Cholet, de la Roche-sur-Yon, des Sables de depuis le nord d'Angers, peut-être même aussi depuis une autre autoroute, la 11, serré à droite au kilomètre 6, après l'échangeur 18B Angers-Sud, un morceau de plastique pourrait être sur l'autre voie, celle de gauche. Et puis deux infos sur la 10, nous avons des véhicules à l'arrêt dans les deux sens. Commençons eh bien par le plus circulé depuis Bordeaux, la rocade de la ville. Vous allez bien rouler sur plus d'une dizaine de kilomètres et puis un camion est à l'arrêt. Ensuite, au niveau d'une aire de service, celle de Meillac, dans la voie qui vous permet à la sortie de cette aire de reprendre au kilomètre 530 le tracé autoroutier. Un camion donc qui est là, gênant, un patrouilleur Thierry est mobilisé. Les forces de l'ordre sont aussi attendues sur place. Enfin, vous avez une voiture en panne à l'autre extrémité de cette A10 en Ile-de-France et au départ de la capitale. Voiture possiblement gênante après l'aire de service de Limours-Janvry au kilomètre 11. Ouvrez l'œil et il faut le dire autrement, même au-delà du réseau Vinci Autoroute, là pour le coup, pour ce qui est de la route qui vous mène vers Paris, le nord ou l'est de l'Hexagone, quelques coups de frein à prévoir. Mais là encore, le gros du trafic est derrière nous. Ça va bien se passer pour vous.
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Ah, ça ne trompe pas, vous venez d'écouter un live, une captation en concert d'un duo Vanessa Paradis. M, c'était il y a quelques années, les piles. J'espère que vous avez rechargé vos piles, vous, sur la route ce soir, si ce n'est pas encore le cas. La pause s'impose toutes les deux heures, je m'adresse à vous parce que vous êtes nombreux à circuler, on peut l'imaginer, depuis un petit moment, depuis le sud-ouest du pays. Le trafic, après la musique de Depeche Mode, ou encore le dernier Shakira, l'hymne de la Coupe du Monde 2026 qui s'est achevé le mois dernier aux États-Unis, c'est Die Die, dans votre playlist du 107.7.

0: véhicule à contresens.
1: Attention, on nous signale un véhicule à contresens. Vous êtes concerné si vous roulez sur l'autoroute A19, l'axe Sens Orléans, entre les échangeurs 6 Bonne-la-Rolande et 7 Pithiviers. Ce véhicule à contresens roulerait sur les mêmes voies que vous, face à vous. Soyez vigilants, quel que soit votre sens de circulation.

0: véhicule à contresens.
1: Attention, on nous signale un véhicule à contresens. Vous êtes concerné si vous roulez sur l'autoroute A19, l'axe Sensor-Léon, entre les échangeurs 6 Bonne-la-Rolande et 7 pour Pithiviers. Ce véhicule roulerait sur les mêmes voies que vous. Face à vous, soyez vigilant, quel que soit votre sens de circulation.

0: Véhicule à contresens.
1: Attention, l'information à trafic s'écrit sur l'A19. On nous signale sur cet axe sens Orléans un véhicule à contresens. Vous êtes concerné donc sur cet A19 entre les échangeurs 6, Beaune-la-Rolande et 7, Pithiviers. Ce véhicule à contresens roulerait sur les mêmes voies que vous, possiblement face à vous. Soyez prudent, quel que soit votre sens de circulation.

0: véhicule à contresens.
1: Attention, on nous signale un véhicule à contresens. Vous êtes concerné si vous roulez sur l'autoroute A19, l'axe Sens-Orléans entre les échangeurs 6 Bonne-la-Rolande et 7 Pithiviers. Ce véhicule à contresens roulerait sur les mêmes voies que vous face à vous. Soyez vigilant, quel que soit votre sens de circulation.

0: véhicule à contresens.
1: Attention, on nous signale un véhicule à contresens. Vous êtes concerné si vous roulez sur l'autoroute A19, l'axe Sens Orléans. Ce véhicule à contresens roulerait sur les mêmes voies que vous, face à vous, entre les échangeurs 6 Bonne-la-Rolande et 7 Pithiviers. Soyez vigilants, quel que soit votre sens de circulation.

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1: Et pour commencer ce point trafic avec vous à 22h16, nous partons sur l'A19. Attention, sur cette autoroute, on nous signale un véhicule à contresens. Vous êtes concerné sur cette A19, l'accent Orléans, entre les échangeurs 6 Bonne-la-Rolande et 7 Pithiviers. Ce véhicule à contresens roulerait sur les mêmes voies que vous, face à vous. Soyez donc particulièrement vigilant, quelle que soit votre provenance. C'est pour cette raison aussi que dans ce secteur, vous êtes à l'arrêt au niveau de péage. Les barrières sont baissées dans un périmètre d'environ 40 km pour votre sécurité. C'est le cas au niveau des bretelles d'entrée, notamment pour Ferrières en Gâtinais, l'échangeur 5 et numéro 6 Beaune-la-Rolande. Voilà, les barrières baissées. Vous ne pouvez pas entrer sur cette A19, le réseau Vinci Autoroute, pour que vous ne soyez pas exposé au danger. Et puis, si vous roulez déjà à la nuit tombée sur cet axe, respectez les distances de sécurité pour mieux apercevoir ce possible véhicule à contresens. Voilà. C'est l'une des informations de cette soirée. Plutôt calme au demeurant, hein, partout ailleurs, vous avez quand même des véhicules en panne en deux endroits de l'A10 dans le sens Paris-Bordeaux. C'est toujours en Ile-de-France, des panneurs autour d'une voiture au départ de la capitale, kilomètre 11 après l'aire de service de Limours-Janvry, ouvrez l'œil. Et puis plus au sud, cette fois-ci en provenance de Bordeaux, de Tours, direction Orléans, l'Ile-de-France, une voiture est à l'arrêt depuis quelques minutes dans la bretelle de sortie 17 pour Blois, au kilomètre 149. Elle pourrait vous gêner un tantinet. Je dis ça évidemment sans oublier le risque inhérent des fois à la panne de ce type de véhicule dans des échangeurs. Et surtout, je vous le rappelle, sur la 10, la situation s'est considérablement améliorée dans la dernière heure. On ne recense plus de bouchons. Alors, le trafic reste donc soutenu par endroits. Il faudra évidemment quand même multiplier les pauses, j'insiste dessus, parce que là, on a vraiment ce flux de circulation qui remonte comme cela du sud-ouest et l'ouest vers le nord, et aussi le nord-ouest d'ailleurs. Tour de vacances, hein, clairement identifié ce vendredi, qui fut plus que circulé quand même. On est bien ensemble et à suivre sur cette antenne un invité. On va faire quelques kilomètres avec Emmanuel Moir. Le chanteur est avec nous cette semaine à l'occasion du retour de la comédie musicale Le Roi Soleil. Pour ses 20 ans, le spectacle repart en tournée dans une nouvelle version. Votre rendez-vous sur la route avec lui commencera après Calvin Harris.

0: Calvin Harris sur le 107.7. L'information en trafic avec toujours une alerte au contresens sur la 19, l'autoroute sens Orléans. Vous êtes concerné dans les deux sens sur cet axe entre les échangeurs 6 Bonne-la-Rolande et 7 Pithiviers. Il roulerait ce véhicule à contresens sur les mêmes voies que vous et face à vous. Par la plus grande des logiques, soyez vigilants donc quand même, quelle que soit votre provenance. Notez que les bretelles d'entrée Courtenay, la numéro 4, la 5 Ferrières en Gâtinais et la numéro 6 Bonne-la-Rolande sont fermées, des barrières de péage que vous ne pouvez pas passer. Vous ne pouvez pas arriver sur cette A19 pour ne pas être exposé au danger. Elles sont baissées dans un périmètre d'environ 40 km pour votre sécurité. Voilà donc pour cet événement sur l'A19 que j'aurai l'occasion de redétailler très vite pour vous. Le trafic dans 10 minutes. Il y aura la musique de Phil Collins et celle de notre invité tout de suite. Sur la route avec Emmanuel Moir, au micro de Virginie Lecorte, on retrouve le chanteur en tournée avec la comédie musicale Le Roi Soleil.
1: Bonjour Emmanuel Moir.
2: Bonjour.
1: Vous êtes sur notre siège passager et invité à l'occasion du retour du Roi Soleil, 20 ans après. Alors on retrouve le même ADN, mais avec des améliorations techniques, scéniques et même dramaturgiques, j'ai envie de dire.
2: Tout à fait, c'est vrai que c'est toujours particulier de reprendre un spectacle qui a fonctionné, surtout 20 ans après. 20 ans, c'est loin.
1: C'est pas rien.
2: Et c'est vrai qu'on n'avait pas d'écran, par exemple à l'époque, mais c'était la volonté de la production de garder l'ADN qui a fait le spectacle, c'est-à-dire qu'on a quand même comme à l'époque du bois, de la boiserie, du parquet, on avait des tours à l'époque, des grandes tours en bois, et là en fait c'est des grandes tours qui sont motorisées, qui sont autonomes, du coup ça contribue à la magie un peu du spectacle, et c'est des écrans, donc ça nous permet aussi de passer d'un décor à un autre beaucoup plus rapidement qu'à l'époque. Au niveau de la dramaturgie, voilà, ça va être plus simple pour moi. C'est vrai que là, c'était une de mes volontés, c'est qu'on raconte un peu mieux l'histoire, parce qu'à l'époque, je sais pas pourquoi, mais ils avaient peur des scènes de comédie. Et j'avoue, moi, en tant qu'aussi que comédien, je me dis, mais je pense qu'on peut étoffer pas mal de choses, et c'est chouette, parce qu'ils ont réussi, tout en conservant la magie du spectacle, bah, j'ai l'impression qu'on a un fil conducteur au niveau de la narration qui est plus dense. Perso, moi, pour mon rôle, je le sens, parce que du coup, ça m'aide à raconter cette histoire du début jusqu'à la fin, parce qu'à partir du moment où je mets le pied sur scène, je ne sors plus.
1: Et ouais. Alors pour être honnête avec vous, il y a 20 ans, j'avais déjà été complètement bluffée et j'ai assisté donc à la nouvelle version à Nice hier soir. Ce qui n'a pas changé, Emmanuel, c'est la ferveur du public.
2: Ouais, c'est assez incroyable d'avoir cet engouement, même plus, parce que en fait, personnellement, on a vécu une tournée incroyable, qui était blindée, alors qu'on n'a pas fait grand chose en promo et tout ça, alors qu'à l'époque, je me souviens, on était quand même, on avait charbonné, quoi. Là, en fait, avec peu de choses, les gens se sont rués dans les salles, dans les Zéniths de France pour venir voir le spectacle, et ça c'est assez chouette, quoi. J'ai bien conscience de cet engouement et de cet amour du public, quoi.
1: Alors vous dites que vous ne jouez pas un roi, que c'est plus le parcours initiatique qui vous intéresse dans ce personnage.
2: J'aime bien cette phrase, parcours initiatique, parce que c'est vrai que je pense que c'est en fait le lot de nos vies à nous, c'est-à-dire on est tous un peu en quête de sens et d'essayer de trouver sa place. C'est vrai que ce qui m'intéressait dans cette version, c'était pas de jouer ou de surjouer quelque chose de façade et de jouer un rôle où en fait personne sait ce que c'est un roi. Avant tout, c'est un homme qui est confronté du coup à son statut de roi. Et parfois, on voit aussi beaucoup plus, je pense, d'émotion chez ce personnage qu'à l'époque. Bah, déjà parce que j'étais plus petit, que j'avais pas conscience du travail, de tout ça.
1: Vous avez la boîte à outils du comédien aujourd'hui.
2: Complètement de fou, donc je
1: vous éclatez.
2: Ouais.
1: Emmanuel Moir, on marque une petite pause trafic et musique, et évidemment avec l'un des titres phares du Roi Soleil. Je vous laisse l'annoncer.
2: Être à la hauteur.

Priorité au direct, je vous le rappelle, attention, on nous signale un véhicule à contresens. Vous êtes concerné sur l'autoroute A19, cet axe Orléans-Sens, entre les échangeurs 6, Beaune-la-Rolande et 7, Pithiviers. C'est là qu'un véhicule à contresens est signalé. Il roulerait sur les mêmes voies que vous. Face à vous, soyez vigilants quel que soit votre sens de circulation. Les barrières de péage sont baissées dans un périmètre de 40 km pour votre sécurité. C'est le cas au niveau des échangeurs 4, Courtenay, 5, Ferrières en Gâtinais et 6, Beaune-la-Rolande. Les bretelles d'entrée donc inaccessibles pour l'heure. Surtout, n'oubliez pas de véhicule devant vous pour ne pas vous mettre en danger.

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1: Et l'information trafic toujours, avec ce véhicule à contresens ce vendredi soir, à travers les plaines de Beauce, sur la 19, l'axe Sens Orléans qui borde le sud de l'île de France. Vous avez ce véhicule qui roulerait sur les mêmes voies que vous, face à vous, repéré. Et bien sûr, c'est à 19, entre les échangeurs 6 Bonne-la-Rolande et 7 Pithiviers. Il roulerait donc possiblement face à vous ce soir. C'est pour cette raison que dans ce secteur, vous êtes à l'arrêt au niveau des péages, des barrières baissées dans un périmètre d'une quarantaine de kilomètres. Pour votre

0: va bien. Vous étiez avec moi ces dernières minutes et ben on va retrouver Emmanuel Moire à l'occasion des 20 ans du Roi Soleil. Le chanteur nous parle de sa passion pour la conduite. Lui qui est de retour donc sur scène deux décennies après avoir été révélé au grand public dans le Roi Soleil. Rôle de Louis XIV qu'il incarne à merveille. Et on voit cela dans la deuxième partie de cet entretien avec vous, Virginie Decorte.
1: Emmanuel Moire, on va s'intéresser à l'envers du décor avec cette tournée d'envergure. Dans les coulisses, il y a toute une mécanique impressionnante et notamment pour se déplacer, on parle de combien de semi-remorques pour transporter les décors, les costumes, technique.
2: Ouais, c'est assez intense, c'est vrai qu'on se rend peut-être pas forcément compte, mais je crois qu'il y en a 14, 15, semi-remorques rouges là qu'on voit dans
1: je l'ai vu
2: en arrivant. Ouais, c'est beaucoup. Bah en même temps, en fait, il y a des décors quand même assez volumineux, les tours dont je parlais tout à l'heure, les costumes. Puisqu'on est une quarantaine sur scène, ça veut dire qu'il faut habiller tous ces gens, en sachant qu'ils n'ont pas qu'une tenue. Perso, j'en ai 7. Les danseurs en ont aussi beaucoup, parce qu'ils font quand même beaucoup de tableaux différents, où ils jouent parfois quelqu'un du peuple, parfois quelqu'un de la cour. Les perruques, en fait, ou l'aspect de la coiffure, c'est pareil, c'est un boulot monstrueux. Le maquillage, pareil. C'est, 14, 15 semi-remorques qui trimballent tout ce matériel et tout ce décor pour qu'on puisse jouer ce spectacle.
1: Emmanuel Moire, sujet qui vous et nous tient à cœur, c'est la vigilance au volant. Vous avez été touché par un drame familial en 2009 avec la disparition de votre frère jumeau dans un accident de la route. Est-ce que ce drame, il vous a rendu moins tolérant à certains comportements de conducteur ?
2: Je peux pas dire que ça m'a rendu moins tolérant, mais je suis quelqu'un de tolérant. Donc en fait j'ai fait preuve de souplesse là-dessus. Après c'est vrai que j'adore conduire déjà. Ouais, vraiment. J'adore conduire de nuit.
1: Ouais.
2: Voilà, autre petite passion.
1: Une ambiance particulière la nuit.
2: Par exemple, certaines villes où parfois pour aller jouer au lieu de prendre les transports et le train, en fait moi je préférais être autonome parce que j'aime bien parfois de temps en temps avoir ma liberté. Et c'est vrai que moi conduire ça me dérange pas du tout, au contraire ça m'apaise. J'adore être dans cette espèce de boîte qui t'amène d'un endroit à un autre et t'es tout seul. Il y a quelque chose de très méditatif dans la conduite. Et je suis très vigilant, je fais pas n'importe quoi, j'adore conduire, mais je suis plutôt mais d'ailleurs tous mes amis et ma famille me le disent, ils se sentent plutôt en sécurité quand c'est moi qui conduis. Mais ouais, il y a quelque chose, je sais pas, d'introspectif, je trouve, dans la conduite.
1: Alors certains de nos auditeurs nous écoutent en ce moment sur la route des vacances, est-ce que ça évoque chez vous un souvenir particulier, par exemple, enfant, une destination, une route ?
2: J'ai pas de destination ou de route particulière, mais je sais pas, il y a quelque chose je trouve, dans le fait de prendre la route, prendre sa voiture pour aller sur un lieu qui n'est pas le tien. Je sais pas, c'est assez plaisant. Il y a un truc de lâcher prise, je trouve. C'est comme si c'était la route dans la voiture. C'est la transition entre ton lieu de vie et puis un autre lieu où tu vas vivre d'autres choses qui vont te faire du bien. Donc c'est une transition qui est assez agréable à vivre. Moi, j'adore la vivre, j'adore ça.
1: Emmanuel Moire, le Roi Soleil, sera au Dôme de Paris à partir du 12 septembre, puis en tournée jusqu'en 2027. On vous souhaite une belle et longue route. Merci beaucoup d'avoir été à nos côtés sur le 107.7.
2: Avec plaisir.

Attention, on nous signale toujours un véhicule à contresens. Vous êtes concerné sur la 19, l'autoroute Sens-Orléans, entre les échangeurs 6 Bonne-la-Rolande et 7 Pithiviers. Ce véhicule à contresens roulerait sur les mêmes voies que vous, peut-être face à vous. Soyez vigilants, donc quelle que soit votre provenance, votre destination. Les barrières de péage sont baissées dans un périmètre de 40 km pour que vous ne soyez pas exposé au danger. Et n'oubliez pas de véhicule devant vous pour ne pas vous mettre en danger.

Je fais de toi mon essentiel d'Emmanuel Moir et de la comédie musicale Le Roi Soleil. Le chanteur était avec nous à l'occasion des 20 ans de ce spectacle qui repart sur les routes en tournée. Il était avec Virginie Decort. Vous venez de me rejoindre ce vendredi soir peut-être, et puis si vous étiez avec moi depuis plusieurs minutes, on va espérer que ça se passe bien. Il y a quand même un véhicule à contresens et ce n'est pas rien comme type d'alerte. Cela vous concerne sur l'A19 au sud de l'Île-de-France, une autoroute qui relie la Bourgogne à Orléans dans les deux sens. Eh bien, vous êtes concerné parce que ce véhicule roulerait sur les mêmes voies que vous, face à vous, entre les échangeurs 6 Beaune-la-Rolande et 7 Pithiviers. Soyez prudent dans les deux sens. Les barrières de péage sont baissées dans un périmètre de 40 km pour votre sécurité. Et on parle notamment des échangeurs 4 Courtenay, 5 Ferrières en Gâtinais. Et le numéro 6 que j'évoquais, Beaune-la-Rolande. Tant que je suis avec vous, une information trafic me parvient sur l'A81, l'axe Le Mans-Rennes. Vous êtes en direction de la Bretagne, vous avez passé Laval et la sortie 4 pour Fougères-Laval-Ouest, serré à droite. C'est là que on aurait la dépouille, la carcasse de ce sanglier écrasé, touché sur voie de gauche. Ce n'est pas n'importe quoi comme obstacle. Voilà pour quelques infos trafic. Autrement, il faut le dire, sur la 10, tout va toujours très bien. On fait un nouveau point complet après la musique de Marguerite. Et tout de suite le duo Mika, Pharrell Williams.

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1: Quelques informations à vous donner. On va commencer par la principale d'entre elles. L'alerte au contresens, toujours en cours sur la 19. Je vous en ai parlé de manière géolocalisée. Je vous en informe encore une fois. Il y a un vrai risque avec ce véhicule qui roulerait, et j'en parle au conditionnel, sur les mêmes voies que vous, face à vous, repéré entre les échangeurs 6 Bonne-la-Rolande et 7 Pithiviers. Donc direction Orléans, la 10, ou à l'inverse, la Bourgogne, la 6. Vous êtes attentif à cela. Vous n'hésitez pas à vous arrêter sur des aires de repos, de service. Surtout, n'oubliez pas aussi de véhicules devant vous pour ne pas vous mettre en danger. Et puis une dernière chose, je le rappelle, les bretelles de péage de barrière, les bretelles d'entrée et les barrières de péage, c'est mieux comme cela, sont fermées dans un périmètre de 40 km pour votre sécurité. Ça se passe au niveau des entrées 4 Courtenay, 5 Ferrières en Gâtinais et 6 Beaune-la-Rolande, le temps que les forces de l'ordre patrouillent sur place. Voilà pour cette information importante ce soir. Nous en venons à la 81 avec un obstacle repéré dans le secteur de Laval, en Mayenne, depuis Rennes direction Le Mans, après la barrière de péage de la Gravelle, possiblement donc sur les voies, la carcasse d'un sanglier heurté par un véhicule. Vous regardez loin devant vous et réduisez votre vitesse pour l'éviter au kilomètre 254. Une information aussi pour vous qui êtes nombreux en ce moment sur la 10 en train de remonter depuis Bordeaux, depuis Poitiers, Tours, direction Orléans, Paris, parce qu'au-delà de Tours, il y a une grande aire de service, celle de Tours-Val-de-Loire. Victime de son succès, elle ne peut plus distribuer d'essence, samplon 95 comme samplon 98. Provenance de cet indice, il vous est demandé donc d'anticiper à Poitiers, Châtellerault, de faire la pause, sinon ce sera plus loin dans le secteur de Blois, Blois-Villerbon, et puis en provenance d'autres axes comme la 85, là aussi, ou la 28, il faudra prendre vos dispositions en amont. Donc quelques informations trafic dont ce contresens toujours en vigueur sur la 19. J'y reviens à 23h au plus tard, l'information trafic après l'actu, la météo. D'ici là, on écoute la collaboration entre Angel et Justice après Sarah Blasco.

Priorité à l'information trafic, je vous le rappelle, on a toujours un contresens signalé sur la 19. Un véhicule serait concerné, roulerait sur la même voie que vous, mais face à vous. Signalé entre les échangeurs 6 Beaune-la-Rolande et 7 Pithiviers. Prudence dans les deux sens de circulation. Les barrières de péage sont baissées dans un périmètre de 40 km pour votre sécurité. Ça correspond aux entrées 4 Courtenay, 5 Ferrières en Gâtinais et 6 Beaune-la-Rolande, direction Orléans principalement.

C'était Angèle avec Justice, l'un des tubes quand même de cette année 2026 qu'on ne se lasse pas d'écouter. J'étais presque à vouloir danser en studio. Mais non, ce vendredi, je suis bien avec vous, concentré sur le trafic, sur tous mes écrans en studio. Et je vous le redis, vigilance quand même pour vous sur la 19 au sud de l'Île-de-France, sur cet axe qui passe par les plaines de Beauce, relie la Bourgogne à Orléans dans les deux sens. Il faut se méfier d'un véhicule à contresens. Il roulerait sur les mêmes voies que vous, face à vous, signalé. Eh bien, depuis quand même trois quarts d'heure entre les échangeurs 6 Bonne-la-Rhône-Lande et 7 Pithiviers. Des bretelles d'entrée sont fermées pour l'occasion. Les numéros 4 Courtenay, 5 Ferrières en Gâtinais et 6 Bonne-la-Rhône-Lande. Des barrières de péage baissées dans un périmètre d'une quarantaine de kilomètres pour que vous ne soyez pas exposés au danger. J'ai un œil là-dessus évidemment. Je vous retrouve à 23h pour l'actu, la météo, le trafic. D'ici là, on écoute la musique de la jeune Maeva après un grand single des années 90. C'est parti, derrière ma voix, c'est Fats & Small avec Turn Around.

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1: Bonsoir à tous. Marseille impressionne pour le retour de la Ligue 1 ce vendredi soir en ouverture du feuilleton du championnat de France et de sa première journée. Les Phocéens viennent d'écraser Strasbourg 4-0 à domicile puisque ce match avait lieu au stade Vélodrome. Minguiri a notamment inscrit un doublé. Les Marseillais prennent la première place au classement provisoire. Marseille qui rit. Et Bordeaux qui pleure, le tribunal administratif de Paris a confirmé l'exclusion du club des Girondins des championnats nationaux. En raison des dérives financières du club, Bordeaux reprendra la saison en Régional 1, soit le sixième échelon du pays. Une décision qui enterre un peu plus les chances de sauvetage économique des Girondins. Dans l'actualité aussi, la mise en examen d'un homme de 32 ans pour l'assassinat à l'issue de sa garde à vue dans l'enquête sur la mort de l'influenceuse Sonia Bellina. C'est ce qu'a annoncé le parquet de Nîmes. Le corps de cette personne avait été retrouvée il y a quelques jours. Le principal suspect a déjà un lourd passé judiciaire. Un mort, trois blessés, des questions en Suède. Quelques heures après une attaque à l'épée dans un lycée de Fagersta au centre du pays, la victime a succombé ce soir à ses blessures. L'assaillant avait fait irruption dans l'établissement avec son arme blanche. Il a été blessé à la jambe par des tirs de police avant d'être interpellé. En Ukraine, une frappe russe sur un centre commercial ukrainien cet après-midi a fait au moins 18 morts et 121 blessés. Volodymyr Zelensky a dénoncé cette frappe cynique et ignoble. Et ce soir, la chef de la diplomatie de l'Union européenne, Kaya Kallas, a fait part de son indignation. Pour elle, cette frappe montre la totale dépravation de la guerre lancée par Moscou. Oh, puis Donald Trump se dit reconnaissant. La Cour suprême américaine a autorisé la poursuite des travaux de construction de la salle de bal monumentale voulue par le président à la Maison Blanche. Saisie par Donald Trump, la plus haute juridiction du pays a bloqué de manière temporaire un jugement précédent qui ordonnait la suspension des travaux. Il est 23h02, c'est la fin de ce flash. Belle route, belle soirée à l'écoute du 107.7. Le trafic en région après la météo. La météo de ce week-end avec de belles éclaircies dans l'ensemble, certes quelques passages nuageux demain et dimanche, mais il y aura de quoi profiter du soleil. Alors si demain les températures seront quand même en dessous des normales de saison, on aura au meilleur de la journée 27 degrés à Bordeaux, mais seulement 21 du côté de Brest, de Cherbourg, de Strasbourg. Il devrait faire 22 à Paris, 24 à Nantes et La Rochelle, 23 degrés à Rennes, au Mans ou encore à Tours. Et puis dimanche, on aura toujours du soleil et des températures qui devraient à nouveau grimper de 2 à 3 degrés en moyenne, ce qui fait qu'on pourrait à nouveau atteindre les 30 degrés du côté de la Nouvelle-Aquitaine.
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1: Et l'information trafic à 23h03 avec toujours un véhicule signalé à contresens sur la 19, l'axe Sens Orléans. Ça va faire quasiment une heure qu'on me signale ce véhicule. La gendarmerie procède à des contrôles, patrouille. Vous avez donc toujours cette alerte en cours entre les sorties 6 Beaune-la-Rolande et 7 Pithiviers. Quelle que soit votre provenance, les barrières de péage sont aussi baissées dans un périmètre d'une quarantaine de kilomètres. Pour votre sécurité, on parle des entrées 4 Courtenay, 5 Ferrières en Gâtinais et 6 Beaune-la-Rolande. Je compte sur vous quand même pour continuer d'être vigilant. Je le redis quand même, les forces de l'ordre sont mobilisées, continuent de patrouiller. Nous avons cette autre information sur l'A81, un accident sur cette autoroute pour vous qui arrivez de Bretagne, de Rennes, direction Laval, Le Mans. Alors d'abord, retenez qu'un animal est signalé sur voie de gauche heurté, un sanglier. Finalement, pour vous qui arrivez d'ailleurs du Mans, direction Rennes, sur voie de gauche, est confirmé après la sortie 4 Fougères-Laval-Ouest, kilomètre 251, et non loin de là, dans l'aire de repos du château de Ricaudet, vous avez au kilomètre 247, un véhicule accidenté qui aurait a priori heurté cet animal. Voilà donc pour ces infos que vous retenez, s'il vous plaît, en Mayenne. Autrement, pas de quoi retenir votre attention plus longtemps. Les nouvelles bonnes, très bonnes encore et toujours sur l'A10 que vous êtes nombreux à emprunter, mais vous le faites bien. Vous roulez comme il faut, continuez comme cela, de rester sur voie droite, celle que nous impose à tous le code de la route en priorité, et puis de multiplier les pauses.
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Calogero, avec l'un de ses beaux titres, Tiananmen, il revient évidemment sur cette place de Pékin. L'information trafic, avec toujours une alerte au contresens, les forces de l'ordre patrouillent, les gendarmes mobilisés sur cet axe sens Orléans, où l'on nous signale. Depuis une heure maintenant, un véhicule à contresens, vous êtes concerné, hein, quelle que soit votre provenance, entre les sorties 6 Bonne-la-Rolande et 7 Pithiviers, des bretelles de sorte d'entrée fermées avec des barrières de péage abaissées pour que vous ne soyez pas exposé au danger, pour que vous ne puissiez pas rentrer sur cette autoroute A19 le temps que tout danger soit écarté. Ne doublez pas d'éventuels véhicules devant vous, hein, si vous roulez déjà sur la 19 pour ne pas vous mettre en danger. Voilà, il était nécessaire de le rappeler. Nouveau point trafic à l'horizon à 11h15 après Prince et un titre de la BO de Purple Rain dans la foulée de Georgia Smith.

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1: Bon, si vous venez de me rejoindre au cœur de cette soirée, pour avoir la tendance du trafic, je vous le redis, tout va toujours très bien dans l'ensemble. Il y a des bémols, mais sur la 10, l'axe Bordeaux-Paris, en remontée vers le centre et le nord de l'Hexagone, tout va très bien. Méfiez-vous quand même, parce que je l'apprends à l'instant, d'un camion en panne, à l'inverse, depuis Paris, depuis Tours, direction le sud-ouest. C'est après le péage de Sorigny qu'il vous faut serrer à gauche. Véhicule, camion en panne, à cheval, sur voie droite et bande d'arrêt d'urgence, avant même l'échangeur 25 Sainte-Maure. C'est l'une des informations trafic, l'autre, elle vous concerne, la principale ce soir sur la 19, depuis plus d'une heure, et les gendarmes patrouillent pour l'occasion, on me signale un véhicule à contresens sur cette autoroute qui passe comme cela au sud de la région parisienne et relie Orléans à la Bourgogne, et même deux axes majeurs, la 10 à la 6, c'est entre les sorties 6 Bonne-la-Rolande et 7 Pithiviers qu'il vous faut faire particulièrement attention, ne pas vous mettre en danger en doublant un véhicule devant vous. Vous avez aussi des bretelles d'entrée fermées pour ne pas être exposé au danger, les numéros 4 Courtenay, 5 Ferrières en Gâtinais et 6 Bonne-la-Rolande. Autre information, avec un véhicule qui a heurté un animal et ça nous fait un obstacle malheureusement, la carcasse de ce sanglier pour vous qui arrivez du Mans, de Laval après l'échangeur 4 direction la Bretagne, véhicule que vous trouvez à l'arrêt, accidenté après avoir heurté ce sanglier dans l'aire de service du château de Ricoudet, kilomètre 247, là en provenance pour le coup de Rennes et direction Laval-Le Mans. J'ai essayé d'être concis, j'ai quelques informations, autrement il faut le dire, la météo est plutôt clémente parce qu'on a eu en Touraine quelques gros orages, là, sous le coup des 19h, 20h, ils ont eu tendance à se calmer et même la tendance est plutôt bonne dans l'ensemble, même s'il pourrait y avoir encore par endroits en région Centre-Val de Loire quelques averses. On se retrouvera au plus tard pour reparler notamment de cette alerte au contresens sur la 19 dans un quart d'heure. Et puis, à venir, l'un de vos rendez-vous de l'été, bah oui, où on joue les prolongations pour ce qui est de cette période estivale, des vacances et des petits plaisirs, avec les desserts de l'été qui réveillent vos papilles. Dans un instant, direction Lyon, sur notre antenne du 107.7, pour déguster l'une des plus célèbres gourmandises du Rhône, la tarte à la praline, une douceur emblématique à savourer après ce titre électro de Yellow Claw, c'est Good Day.

0: Un titre en partie produit par DJ Snake il y a quelques années, Good Day de Yellow Claw. Une belle journée, une belle soirée, c'est surtout ce que je vous souhaite. Et dans le prolongement, bah oui, à 16h-ci, on va commencer à se le dire. Une belle nuit, vous allez peut-être encore rouler quelques heures. Eh bien, dans l'obscurité, sur la route des retours de vacances, ça se passe encore une fois plutôt bien dans l'ensemble, et notamment sur la grande artère qu'est la 10, l'autoroute Bordeaux-Paris. Dans ce sens-là, on va le redire, un véhicule toujours signalé à contresens dans les plaines de Beauce, sur la 19, l'axe Sens-Orléans, entre les sorties 6, Bonne-la-Rolande et 7, Pithiviers. Les forces de l'ordre, les gendarmes patrouillent, prudence dans les deux sens de circulation. On en reparle dans moins de 10 minutes, il y aura la musique de Lisa Stansfield très vite, ou encore de Joseph Chedid, le nouveau titre de celui qui fait partie de la tribu Chedid, c'est Hey Friend. Mais pour vous faire plaisir et peut-être vous inciter à vous arrêter pour pourquoi pas aussi casser la croûte, reprendre des forces, on va parler de pâte dorée, de praline rose fondante et d'un parfum de caramel. Direction Champagne au Mont d'Or près de Lyon. Pour notre dessert de l'été, Mathilde Ferrière nous emmène à la découverte de la célèbre tarte à la praline de la Maison Sève.
1: Impossible de la manquer avec sa couleur rose éclatante. J'ai rejoint Arthur Sève dans les backstage de la pâtisserie chocolaterie Sève à Champagne au Mont d'Or près de Lyon. Devant nous, l'un des desserts les plus emblématiques de la région, la tarte à la praline.
2: Donc là, vous êtes dans ce qu'on appelle le laboratoire. Julien est en train de faire la pâte surfine pour les tartes à la praline. Alexis, là, il prépare son appareil à tarte à la praline. Donc, il a concassé les pralines avec la broyeuse. À la base, la praline, c'est un amandon d'abricot enrobé d'un sucre vanillé. Donc, j'ai remplacé l'amandon d'abricot, c'est-à-dire le noyau, l'amande qui se trouve dans le noyau d'abricot, je l'ai remplacé par une amande d'amandier.
1: Le secret se joue notamment dans l'équilibre. Entre le croquant de la pâte et le fondant de la praline, chaque cuisson est surveillée de près. D'ailleurs, il est temps pour nous d'aller quelques mètres plus loin dans la boutique pour admirer toutes ces tartes.
2: La véritable tarte à la praline est née ici, à Champagne au Mont d'Or. À l'époque, sur la Nationale 6, se trouvaient des paysans qui produisaient des plants de rosier. Donc, le pâtissier de l'époque, dans les années 1900, eh bien, il s'est dit, eh bien, je vais faire un gâteau qui rappelle la rose. Et comme dans la région, il y avait déjà en spécialité les pralines rouges, mais il s'est dit, je vais faire un gâteau à la praline. Donc là, maintenant, il faut goûter.
3: Eh ben, quand même.
2: Donc, c'est un gâteau qui est très fondant en bouche, qui voyage à température ambiante et qui peut se garder plusieurs jours, voire plusieurs semaines.
1: Parmi les clients, certains découvrent la spécialité pour la première fois. D'autres reviennent régulièrement. Pour beaucoup, impossible de venir dans la région lyonnaise sans goûter cette fameuse tarte à la praline.
4: Ça fond dans la bouche, c'est pas trop sucré. On sent les pralines, on sent la pâte sablée. C'est vraiment incroyable.
5: Alors, j'aime pas les pralines.
1: Bon, attention, suspense.
5: J'ai pas goûté la bonne praline. C'est fondant, la pâte sablée, elle est juste exceptionnelle.
6: Alors j'aime beaucoup la pâte sablée, le goût de l'amande grillée, torréfiée, qui est fabuleuse et pas trop sucrée.
1: La tarte à la praline continue de séduire les gourmands, une spécialité lyonnaise fabriquée ici, à Champagne au Mont d'Or, qui reste pour beaucoup un incontournable de l'été. Vous pouvez rejoindre la boutique via le tunnel sous Fourvière et la M6.
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1: Et au cœur de cette soirée de vendredi, avec du monde sur la route, on le voit, les boucles trafic le montent, le remontent ces informations. Bah vous roulez quand même bien.

0: Il s'agit de Davy. Vous avez sur cet A10, autrement dans l'autre sens de circulation, toujours en Touraine, au nord de Tours, l'impossibilité de vous ravitailler en essence sur l'aire de service de Tours-Val-de-Loire. Victime de son succès avec ce trafic dense, samplon 95 et samplon 98 donc indisponible. Anticipé, vous avez la possibilité de vous arrêter en amont depuis Bordeaux au niveau des aires de service de Poitiers ou encore de Châtellerault. Sinon, ce sera un petit peu plus loin dans le secteur de Blois. Cela vous concerne aussi en provenance d'autres autoroutes comme la 28 depuis la Sarthe ou encore la 85 lac Saint-Gervais-Vierzon.
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Styke, l'un des emblèmes de l'afro-love, ce courant, comme son nom l'indique, qui mêle comme cela des rythmes africains avec des chansons love, entre guillemets. Styke et son nouveau titre Girlfriend dans notre playlist du 107.7. Vous êtes bien et vous roulez sans trop de difficultés sur les autoroutes du centre-ouest. C'est ce que je vous dis depuis ma prise d'antenne à 20h, alors que vous êtes encore nombreux, on le voit sur les caméras. Oui, en remontée depuis l'ouest, le sud-ouest, sur la 10 principalement, direction Paris, peut-être à terme le nord, l'est du pays, et sait-on jamais aussi, pourquoi pas la Belgique. Je m'adresse à vous, amis belges, à l'écoute du 107.7, n'hésitez pas à multiplier les pauses. Vous rencontrez peu de difficultés, je le disais, et on fera un nouveau point trafic à minuit moins le quart. Après les Soup Dragons, c'est tout de suite un grand titre de Rihanna, c'était il y a quasiment 20 ans, Umbrella, en collaboration avec Jay-Z.

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1: Et à minuit, moins le quart, j'ai le plaisir de vous dire encore une fois que vous roulez bien, très bien sur l'ensemble des axes du centre-ouest du pays. Pas de difficultés majeures. Sur la 10, un camion en cours de dépannage dans le sens Paris-Bordeaux. Pour vous donc qui arrivez du nord, direction bien Poitiers-Bordeaux, le sud-ouest, vous ne passerez que sur les deux voies les plus à gauche après le péage de Sorigny, au point kilométrique 235, théâtre de cette intervention du dépanneur. Sur la 81, je reviens sur cette autoroute en Mayenne pour vous, non loin de Laval. Vous arrivez de Rennes et vous souhaitez peut-être au-delà de Laval rejoindre la ville du Mans, basculer sur la 11 aussi, pourquoi pas pour rejoindre Paris. Une voiture est accidentée dans l'aire de repos de Château de Ricoudet au kilomètre 247. Ça va vous concerner sur le parking de cette aire de service du monde. Mais il y aura de quoi plutôt s'arrêter. Ce n'est pas une aire de service, c'est une aire de repos. Soyons précis. Voilà, pas grand-chose d'autre autrement à remonter, même au-delà du réseau Vinci Autoroute, tout va bien. Dans un instant, votre rendez-vous cinéma du 107.7 avec Thierry Chaise, rédacteur en chef de Première, et au programme, la Palme d'Or du dernier festival de Cannes, ainsi qu'un chef-d'œuvre signé Jean-Jacques Hano, mettant en scène un animal sauvage. On en parle après ce titre de Jean-Louis Aubert, bien sûr.

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1: Un des très beaux titres de Jean-Louis Aubert, bien sûr. À venir, l'électro des Néerlandais Danover avec Talk to You, ça marche fort cet été. Puis il y aura aussi la collaboration entre Eric Bennett et Faith Evans avant de vous retrouver à minuit. Pour l'actu, la météo, le trafic, ça se passe toujours très bien pour vous sur la route ce vendredi soir. En cette nuit même, on va le dire, de vendredi au samedi 22 août. Allez, c'est l'heure de C'est à voir, votre rendez-vous à cinéma sur Radio Vinci Autoroute. Yvan Mouton est avec Thierry Chaise, rédacteur en chef de Première, et voici tout de suite son coup de cœur de la semaine.
2: Et nous vous proposons tout simplement le film qui a remporté la Palme d'Or au Festival de Cannes. Il s'agit de Fjord, réalisé par Christian Mungiu, réalisateur roumain qui a déjà obtenu la Palme d'Or, Thierry.
3: Exactement, et c'est mérité qu'il en ait deux, parce que ça fait partie de ces films formidables, parce qu'ils vous poussent à penser contre vous-même tout au long du film. Ah. Parce qu'au départ, tout paraît assez simple, hein. Une famille d'évangélistes roumains débarque en Norvège et ils s'installent dans une société plutôt progressiste, et tout se passe plutôt bien jusqu'au jour où on voit des traces de coups sur leurs deux enfants, leurs deux aînés, et on les accuse de maltraitance. Et à partir de là, ils vont être ostracisés. Mais en même temps, ça n'est pas prouvé. On ne sait pas si c'est eux ou pas. Et au départ, on est plutôt du côté des progressistes contre cette famille d'évangélistes qui a l'air un peu bizarre. Mais le film, là où il est intéressant, c'est qu'il ne nous dit pas, lui, Mungiu, ce qu'il faut penser. Il nous laisse nous-mêmes dans notre embarras, dans parfois notre malaise. C'est extrêmement passionnant, parce que c'est rare qu'on nous dise pas voilà les bons et les méchants, et c'est une Palme d'Or méritée et totalement accessible. Parfois on se dit on a peur, la Palme d'Or c'est réservé à un public de cinéphiles. Pas du tout, là c'est très grand public, parce que les questions que ce film pose sont des questions universelles.
2: Et maintenant, notre petite série de l'été, le chef-d'œuvre à voir ou à revoir en famille, un bijou sorti en 1988. Il s'agit de L'Ours de Jean-Jacques Hano, Thierry.
3: Quel réalisateur incroyable, Jean-Jacques Hano.
2: Incroyable.
3: La guerre du feu sur la préhistoire, Le nom de la rose d'après Umberto Eco, a priori inadaptable. Et donc, cet ours, hein, l'histoire d'un ours orphelin qui va se trouver un père de substitution. Donc, on est vraiment avec les ours. Il y a aussi le regretté Checky Cario qui est là en chasseur. Mais sinon, c'est un film qui joue sur les paysages, sur la musique et sur la mise en scène de ces ours. C'est phénoménal d'avoir fait ça, encore plus, je dirais, à l'époque, il n'y avait pas les moyens d'aujourd'hui. Là, on sait que ça a été fait sans IA, sans effets spéciaux. Et voilà, et c'est une année 88 qui était marrante, parce que les héros, c'était un dauphin avec le Grand Bleu, un lapin avec Roger Rabbit, et donc un ours avec Jean-Jacques Hano.
2: Quelle science, ce Thierry. 2 Césars, 9 millions d'entrées à l'époque pour L'Ours, sur toutes les bonnes plateformes actuellement. Et puis, vous nous conseillez également Fjord, en salle cette semaine, à retrouver également dans le magazine Première et sur première.fr.
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1: Bonsoir à tous. La Suède endeuillée. Une personne a succombé à ses blessures ce soir, quelques heures après une attaque à l'épée dans un lycée au centre de ce pays scandinave. Trois autres individus ont été blessés. L'assaillant avait fait irruption dans l'établissement avec son arme blanche, cette épée, avant d'être interpellé par les forces de l'ordre qui l'ont blessé à la jambe. Les motivations de cet assaillant ne sont pas connues. TikTok s'acquitte d'une lourde amende aux États-Unis. La firme a accepté de payer jusqu'à 400 millions de dollars pour solder et poursuivre du ministère américain de la Justice. Depuis deux ans, celui-ci accusait TikTok d'avoir collecté illégalement des données d'enfants de moins de 13 ans et de les avoir exposées à des contenus pour adultes. Retour en France, où le suspect de l'assassinat de Sonia Bellina, cette influenceuse retrouvée morte la semaine dernière dans le Gard, un homme de 32 ans, est mis en examen. Il avait déjà été condamné pour violence conjugale et trafic de stupéfiants. Le parquet de Nîmes évoque la piste d'une rencontre entre cet individu et la victime en qualité d'escorte girl sur rendez-vous la nuit des faits. La forêt de Fontainebleau rouvre aux promeneurs à partir d'aujourd'hui, plus d'un mois après sa fermeture suite à l'incendie qui avait ravagé au total 2000 hectares de végétation. 80% du massif sera de nouveau accessible, mais les deux secteurs les plus touchés resteront fermés. Les Girondins de Bordeaux ont épuisé leur dernier recours. Le tribunal administratif de Paris a confirmé ce soir l'exclusion du club des championnats nationaux. Les Girondins de Bordeaux, en surendettement, se retrouvent au niveau du Régional 1, 6e échelon des championnats de France, et surtout risquent la liquidation judiciaire en cas de retrait du récent repreneur du club qui fut, on le rappelle, sextuple champion de France. On en vient au ballon rond, mais côté terrain, la Ligue 1 officiellement repris sur une nette victoire de l'Olympique de Marseille ce vendredi soir. En match d'ouverture de la première journée du championnat de France, dans leur antre du Vélodrome, les Phocéens, dirigés par Bruno Genesio, ont étrié Strasbourg sur le score de 4-0. Il est minuit et 2 minutes, c'est la fin de ce flash. Belle route, belle nuit, à l'écoute du 107.7, le trafic en région, juste après la météo. Alors, ce week-end sera assez ensoleillé, très ensoleillé par endroits d'ailleurs, mais il y aura quelques passages nuageux sur une grande partie de la France ce samedi et demain dimanche. Retenez surtout qu'on n'attend pas d'orage et que les températures seront quand même aujourd'hui légèrement en dessous des normales de saison. On aura au meilleur de la journée 21 degrés à Cherbourg, à Brest, mais aussi à Cherbourg, comptez 22 en Ile-de-France, 23 du côté de Rennes, 24 à Nantes comme à La Rochelle, 27 à Bordeaux, et pour en revenir aux 23 degrés, ce sera aussi le cas à Tours ou encore à Bourges. Surtout, dimanche, on aura encore ce soleil pour vous accompagner, nous accompagner, je m'inclus dedans, et des températures qui pourraient grimper en moyenne de 2 à 3 degrés. On ne parle pas de canicule, mais en Gironde, on atteindra à nouveau les 30 degrés pour conclure ce week-end.
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1: Et on le remarque, vous anticipez encore et toujours un samedi qui pourrait être très circulé cette fin de mois d'août, fin aussi, on va commencer à le dire, de cette période estivale des vacances sur la route des retours. Vous étiez nombreux à transiter par Bordeaux tout au long de l'après-midi de ce début de soirée. Ça fait un moment quand même qu'il n'y a plus de bouchons au niveau de la rocade bordelaise et ensuite sur la 10 dans ce sens Paris-Bordeaux, mais les caméras le montrent, nos boucles trafic aussi, vous êtes encore quelques-unes à rouler, mais tout va bien sur cet axe dans l'ensemble. En fait, la seule information vous concerne à l'inverse direction, dans Poitiers, Bordeaux, avec un camion en panne à cheval sur voie droite et bande d'arrêt d'urgence après le péage de Sorigny au kilomètre 235. Un dépanneur intervient à ce niveau-là. Sur la 71, il y a un autre véhicule, une voiture en panne. C'est au sud d'Orléans, dans la bretelle de sortie de Olivet, pour vous qui arrivez de Bourges, peut-être même en amont de Montluçon, du Massif central et en remontée vers le nord. Donc petite gêne à prévoir au kilomètre 106 dans cet échangeur, mais ça va quand même bien rouler. Les nouvelles donc plutôt bonnes. On a eu une météo qui a pu se révéler orageuse localement. C'était le cas en région Centre-Val de Loire à Tours, là en début de soirée. Quelques gouttes possibles encore sur différents axes qui passent comme cela par cette région. La 10 que j'évoquais, la 71 ou encore la 85 entre Tours et Vierzon. Mais bon, on n'est plus sur des orages. La chaussée pourrait être mouillée. Il faudra réduire vos vitesses. Mais je n'ai pas envie vraiment de dresser un tableau très noir de la situation à ce niveau-là pour ce qui est de la météo, parce que c'est quand même pas si pire du tout.
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C'était Charlie Puth pour entamer cette nouvelle heure ensemble avec son titre How Long. 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Je vous souhaite bonne chance et je vous donne rendez-vous moi à minuit car le retour à vos conditions de circulation après peut-être le plus grand titre du groupe The Police, Roxanne. Il y en a beaucoup d'autres, des classiques, je le reconnais. On les écoutera après l'artiste haïtien Joé Doué de Filet, son hommage à Rihanna. Tout de suite.

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1: Le retour au trafic à minuit et quart sur Radio Vinci Autoroute. Encore une fois, vous roulez bien, très bien, quasiment partout. Alors, je ne vais pas vous embêter, mais je sais que je ne vous embête pas. En tout cas, on va dire retenir votre attention très longtemps. Vous rappelez qu'il y a l'opération dépannage d'un camion sur voie droite et bande d'arrêt d'urgence de l'A10 direction Poitiers, Niort, Saintes ou Bordeaux. Après le péage de Sorigny au kilomètre 235, il faut un peu de temps et un peu de place pour intervenir. C'est pour ça que vous ne passez que sur les voies du milieu et de gauche. Autrement donc, tous les voyants sont au vert. Et sur cette antenne, on va retrouver l'un de vos rendez-vous de l'été, les danses de l'été tout simplement, ces tubes qui ont marqué nos vacances et dont nous connaissons souvent la chorégraphie par cœur. Aujourd'hui, retour sur le groupe Felicidad et son incontournable Dame Dame Déo, un succès festif devenu l'un des souvenirs musicaux de l'été 97. Je vous propose de revenir sur ce titre après le duo Doja Cat et Chat. Tout de suite, c'est Kiss Me More.

0: Doja Cat avec Chast et Kiss Me More. Julien Doré arrive très vite comme le tandem d'Isis Théodora et on reparlera de vos très bonnes conditions de circulation à 12h30. D'ailleurs, je n'hésiterai pas à revenir vers vous si de nouvelles infos me parviennent en studio, mais ce n'est toujours pas le cas au moment où l'on se parle. Et sur le 107.7, l'heure est venue de redécouvrir un tube de l'été de ceux qui nous faisaient danser. Aujourd'hui, retour sur l'un des grands succès de l'été 97 avec Gilles Ravarino.
1: Allez, on met les lunettes de soleil, on baisse la vitre et direction l'été 1997. L'autoroute des souvenirs, un refrain revient immédiatement, Dame Dame Deo. Ce tube, c'est Felicidad, un groupe festif qui débarque en 1997 avec une mission très claire, faire danser toute la France pendant les vacances. Mission accomplie. Le succès est fulgurant, la chanson grimpe jusqu'à la 3e place du top 50, tourne en boucle à la radio, dans les campings, sur les plages et évidemment dans les voitures. Et puis, il y a la danse, une chorégraphie collective, facile, accessible à tous, des gestes répétitifs, joyeux, inspirés des grandes danses de l'époque, comme la Macarena, et donc pas besoin d'être pro, l'important c'est de bouger ensemble.
2: Alors on va partir avec notre jambe droite tout simplement. Super! Ce qui est important c'est qu'on va essayer de commencer à bouger les épaules.
1: Côté image, Dame Dame Deo s'impose aussi à la télé, notamment grâce à M6 et au Hit Machine qui diffuse abondamment le clip. Un clip où l'on trouve la plage, le soleil, de l'humour, notamment avec un périscope noir et jaune qui sort régulièrement de l'eau pour espionner les danseurs et leur chorégraphie. La carte postale est complète et colle parfaitement à l'ambiance des grands départs. Dame Dame Deo reste un raccourci instantané vers l'été, une chanson qui sent la crème solaire, les playlists gravées sur cassette et les vacances. Et vous le savez, sur la route, un bon tube d'été, ça fait toujours voyager plus loin.

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1: Et à l'ouest, toujours rien de nouveau pour vous. Au volant, pas de difficultés en ce moment même. En tout cas, de grosses difficultés sur les autoroutes sur lesquelles Gémet vous accompagne. Dans les Pays de la Loire, ça se passe toujours aussi très très bien. Ça a été le cas tout au long de cette soirée. Tout comme en Île-de-France. Alors retenez toutefois qu'au sud de Tours, il y a toujours l'opération dépannage d'un camion sur la 10 dans le sens Paris-Bordeaux. Après le péage de Sorigny au kilomètre 235, cela vous oblige à passer sur les voies du milieu et de gauche. Et puis une fois faite cette manœuvre, vous rabattez à droite, car le code de la route nous l'impose à tous. On circule à droite en France. Voilà pour ce trafic qui reste soutenu d'ailleurs, dans le sens dit des retours depuis l'ouest, la façade atlantique, direction l'est, le nord du pays. Mais tout va toujours très bien.
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Say My Name sur le 107.7. C'était les Destiny Child. Je vais dire leur nom. Bah oui. Elle nous chantait Say My Name. Évidemment, Beyoncé Knowles, accompagnée de Kelly Rowland ou encore de Michelle Williams pour ce trio qui avait quand même réinventé le R&B au début des années 2000 avant que chacune prenne un chemin en solitaire. M Pokora au programme maintenant, son nouveau titre quand même. Et puis on aura, eh bien, une autre collaboration entre plusieurs artistes. La BO de Moulin Rouge se profile Lady Marmalade avec Lil Kim, Christina Aguilera ou encore Pink et Maya. On se fait plaisir donc avec ces deux titres et puis je vous retrouve ensuite pour reparler, je l'espère, encore de très bonnes conditions de circulation pour vous.

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1: Vous êtes toujours quelques-uns à circuler en ce moment même, et notamment sur la 17 grande autoroute Bordeaux-Paris, depuis le sud-ouest, en remontée vers le nord, l'est du pays, ça se passe très très bien, et c'était le cas tout au long de cette soirée. Une information, un bémol quand même, dans ce sens-là, sur la 10, l'absence de carburant d'essence sur une aire de service stratégique, celle que vous trouvez à Tours, aire de service de Tours-Val-de-Loire, pas de samplon 95, ni de samplon 98. Alors, vous regardez votre jauge, vous, au volant d'un véhicule à essence, anticipé depuis Poitiers, depuis Châtellerault, vous trouverez les aires de service pour faire la pause, vous ravitailler, sinon ce sera plus loin au niveau de Blois. Voilà donc pour cette première information. Dans l'autre sens, toujours l'opération de dépannage d'un camion sur voie droite et bande d'arrêt d'urgence depuis Paris, depuis Orléans, Blois, Tours. C'est après le péage de Sorigny au kilomètre 235 que vous êtes dévié momentanément sur les voies du milieu et de gauche. Dans un instant sur notre antenne, l'un des rendez-vous de votre été, les voitures mythiques, ces modèles cultes qui ont marqué le petit comme le grand écran. Alors aujourd'hui, on vous emmène au cinéma avec une petite voiture au caractère bien trempé, la coccinelle de Disney, racontée par Gilles Ravarino. Ce sera après le duo Zaoui Stéphane.
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0: Zaoui, Stéphane et leur Love Noir sur l'antenne du 107.7. Encore beaucoup de musique à venir et puis surtout, comme promis, maintenant un mot de 7e art et de voiture. Car au fil de l'histoire du cinéma, certains véhicules sont devenus de véritables stars associés à des scènes cultes et des personnages inoubliables. Gilles Ravarino, c'est le cas d'une petite voiture allemande qui a conquis le public à la fin des années 60.
1: Un amour de coccinelle.
2: La coccinelle de Walt Disney, reconnaissable avec son numéro 53 sur le capot et les portières, débute ses aventures sur grand écran en 1968 avec Un amour de coccinelle. L'histoire, elle est toute simple. Un ex-pilote de course en galère voit sa carrière relancée par l'arrivée dans sa vie d'une coccinelle Volkswagen douée de raison et d'un tempérament coquin. Il y a aussi un méchant qui veut récupérer la voiture.
3: Virez-moi ça.
4: Oui, monsieur.
3: Ah, vous ne pouvez pas laisser cette petite voiture tranquille? Maintenant que vous m'avez fait bénéficier de votre point de vue, m'autorisez-vous à mettre un terme à cet entretien?
2: Notez que le scénario d'origine prévoyait une coccinelle rouge. Mais pour la rendre moins agressive, on a préféré le blanc crème pour Choupette. Oui, Choupette, c'est le surnom donné en France à cette coccinelle du 7e art. Plus chaleureux et sentimental que Herbie aux États-Unis. Et des Choupettes, au final, il en aura fallu 8 pour réaliser le film. Film qui devient le plus important du box-office américain de 1969 et qui a permis d'augmenter sensiblement le nombre de ventes de coccinelles aux États-Unis. Enfin, sachez que les grandes aventures mécano-sentimentales de cette coccinelle auront droit à 6 films, mais le premier volet sort vraiment du lot de par son originalité et ses trucages improbables.
0: Merci beaucoup Gilles Ravarino. Allez, on va se retrouver à 1h pour l'actualité. Un nouveau copilote, Raphaël Bardonna, vous accompagnera ensuite. Vous le retrouverez pour la météo et le trafic d'ici là. On écoute la danoise Tovlo, le dernier Flo de la Vega et un classique des Blues Brothers qui nous ramène en 1979. 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
1: Bonsoir à tous. Le principal suspect de l'assassinat de Sonia Belina, mis en examen. Cet homme de 32 ans est soupçonné d'avoir tué cette influenceuse retrouvée morte dans le Gard. Il avait un lourd passé judiciaire, déjà condamné pour violence conjugale et trafic de stupéfiants. Le parquet de Nîmes évoque la piste d'une rencontre entre cet individu et la victime en qualité d'escort girl sur rendez-vous la nuit des faits. Pour Kaya Kallas, la chef de la diplomatie de l'Union européenne, les dernières frappes sur des civils en Ukraine démontre la totale dépravation de la guerre lancée par Moscou et notamment un bombardement russe cet après-midi sur un centre commercial ukrainien. On recense 18 morts et 121 blessés. Le président Volodymyr Zelensky a dénoncé une frappe cynique et ignoble. Donald Trump se dit reconnaissant aux États-Unis. La Cour suprême américaine a autorisé la poursuite des travaux de la construction de la grande salle de bal monumentale voulue par le président américain à la Maison-Blanche, saisie par Donald Trump. La plus haute juridiction du pays lui a donné raison en bloquant de manière temporaire un jugement précédent qui ordonnait la suspension du chantier. Les Girondins de Bordeaux vont-ils disparaître? La question est brutale, mais elle se pose après la décision du tribunal administratif de Paris. La Cour a confirmé l'exclusion du club des championnats nationaux en raison de ses dérives financières depuis plusieurs années. Bordeaux reprendra la saison en Régional 1, soit le sixième échelon du pays ce soir. La nouvelle direction ne baisse pas les bras. Elle dit étudier dans les plus brefs délais l'ensemble des voies de recours encore à disposition pour réintégrer notamment le niveau national 1. Et puis Marseille de son côté impressionne pour le retour de la Ligue 1 en ouverture du feuilleton du championnat de France et de la première journée. Les Phocéens ont écrasé Strasbourg à domicile 4-0 avec notamment un doublé d'Amin Gouiri. C'est la fin de ce flash à une heure passée de 2 minutes. Dans une heure pour l'info, vous retrouverez Raphaël Bardona. Quant à vos conditions de circulation, on s'y intéresse juste après la météo.
2: Merci Florian. C'est un samedi globalement ensoleillé qui vous attend. Des nuages seront tout de même présents dans les pays de la Loire, le centre-val de Loire, en Charente-Maritime ainsi qu'en Alsace tout au long de la journée. Un grand soleil sera lui là dans le sud-ouest. Côté température le matin, il fera 16 degrés à Aurillac, 17 à Tours et Strasbourg, 18 à La Rochelle, 19 à Lyon, Toulouse et Biarritz, 20 à Bordeaux et 23 degrés à Perpignan. L'après-midi, il fera de 19 à 24 degrés pour la moitié nord, de 23 à 28 degrés pour la moitié sud.
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2: Avec une circulation qui se déroule extrêmement bien dans l'ensemble, quelques informations à vous donner, avec notamment dans le sud-ouest, si vous circulez sur le périphérique toulousain en direction de Bordeaux, ce qu'on appelle aussi l'autoroute A61. Sachez qu'il y a donc toujours cette voiture qui est en panne au niveau du péage de Toulouse Sud. Voiture qui est en panne à la barrière, soyez donc vigilants avant d'y arriver. Et puis on va repartir dans l'ouest, on va partir dans la région de Chartres. Vous circulez sur l'autoroute A11 entre Nantes et Paris en direction de Paris. Et on nous signale toujours ce véhicule qui se trouve en panne si vous comptez prendre la sortie numéro 3 de Tivar. Soyez donc extrêmement vigilants et faites attention quand vous circulez, quand vous souhaitez prendre cette sortie. Et puis je vous rappelle cette information que on vous a beaucoup donnée ces dernières heures avec cette pénurie d'essence au niveau de la station service de Tours-Val-de-Loire. Il n'y a pas de samplon 95 ni de samplon 98 dans cette station service. Pensez donc à faire une pause et à faire le plein dans les stations service qui précèdent cette station de Tours-Val-de-Loire sur l'autoroute A10 entre Bordeaux et Paris en direction de Paris. Sinon, partout ailleurs, écoutez, la circulation se déroule extrêmement bien. Je le vois sur les caméras qui sont devant moi. Vous êtes quand même plutôt nombreux à circuler, car oui, les vacances commencent à toucher à leur fin et vous serez nombreux à prendre la route du retour. Et bison futé, voie rouge pour ce samedi dans le sens des retours sur la moitié ouest du pays et orange partout ailleurs. C'est en fin de matinée entre l'Espagne et Paris sur les autoroutes A63 et A10 que vous serez les plus nombreux. Le trafic sera dense aussi en vallée du Rhône et près du pourtour méditerranéen. Notre conseil, c'est de prendre le volant tôt le matin ou après 16h. Et sinon, en dehors de ça, je vous le répète, le trafic est extrêmement fluide. Pensez à faire des pauses extrêmement fréquemment, pas plus de 2 heures en roulant sans faire de pause, pour continuer d'avoir une circulation qui se déroule pour le mieux.
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1: Et un trafic parfaitement fluide actuellement cette nuit sur les autoroutes de l'Ouest, du Sud-Ouest, dans les régions Île-de-France, Centre-Val de Loire, Pays de la Loire, Nouvelle-Aquitaine et Occitanie. Cette information, cependant, si vous circulez sur l'autoroute A83 entre Niort et Nantes en direction de Nantes, il y a donc eu un accident au niveau de la barrière, juste après la barrière de péage du Bignon. Soyez donc vigilants car un véhicule est en panne suite à cet accident dans un parking juste après la barrière. Pensez donc à ralentir au moment d'arriver au niveau de ce péage du Bignon. Et puis sinon, cette information toujours avec un véhicule qui est en train d'être dépanné sur l'autoroute A61. C'est le périphérique toulousain différent en direction du périphérique bordelais avec ce véhicule qui était donc en panne au niveau du péage de Toulouse Sud. Véhicule qui est en train d'être dépanné, je vous le disais, car la dépanneuse est sur place, donc cela devrait bientôt normalement se résoudre. Et puis on va partir en région francilienne. Pardonnez-moi, on va partir en région francilienne. Vous vous apprêtez à contourner la région parisienne par l'est en empruntant la francilienne justement. Il y a des travaux menés par la direction des routes d'Île-de-France avec une fermeture de la N104 au-delà d'Évry à hauteur de Lieusaint. Une sortie est obligatoire et une déviation est mise en place. Vous allez devoir traverser un bouchon avant de pouvoir emprunter cette déviation. Sinon, partout ailleurs, je vous le répète, le trafic se déroule extrêmement bien, mais vous devez faire attention à une cause d'accident majeur, ça s'appelle l'hypovigilance. Et contre cette hypovigilance, le seul remède, c'est le repos. Et pourquoi pas, en plus, un café ou un thé pour vous stimuler. Quelle boisson choisir pour quel effet? Réponse d'Alice Rode, diététicienne nutritionniste, expert en prévention des risques physiques chez Santé Partners.
2: Alors, le café contient un excitant bien connu qui est la caféine, mais notons que d'autres boissons également peuvent contenir des excitants comme les boissons énergisantes, mais également le thé avec la théine. La théine va avoir un effet un peu plus diffus que celui de la caféine qui est plus immédiat. Donc soyons vigilants et pensons à ne pas cumuler.
1: Les conseils d'Alice Rode, vous l'avez bien compris, pensez à faire une pause, reposez-vous, prenez peut-être un petit café ou un petit thé pour vous redonner un peu de pêche et remonter votre niveau de vigilance au maximum pour pouvoir continuer la route et arriver sain et sauf à votre destination. Dans un instant, tous au parc, l'un de vos rendez-vous de l'été sur le 107.7. Chaque semaine, nous vous faisons découvrir un parc de loisirs ou à thème. Aujourd'hui, direction la Cité de l'Espace à Toulouse, où l'Une Explorer vous invite à embarquer pour une aventure immersive. Décollage juste après Robert Francis et le titre Junebug.

0: Robert Francis, à l'instant, avec son titre Junebug sur le 107.7. On fait un point sur vos conditions de circulation. Ce sera 1h30 du matin. Mais tout de suite, nouvelle étape de notre série Tous au parc.
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0: Et aujourd'hui, Hélène Dali nous emmène à la Cité de l'Espace à Toulouse avec Lune Explorer. Les visiteurs se glissent dans la peau d'astronautes le temps d'une mission lunaire plus vraie que nature.
2: C'est une expérience immersive unique en Europe que vous fait vivre la Cité de l'Espace, centre de culture scientifique à Toulouse. À bord d'une capsule ultra réaliste, les visiteurs embarquent pour une mission lunaire avec des effets de propulsion allant jusqu'à 2G, soit deux fois le poids de son corps. Comment se déroule cette expérience? La réponse avec Benjamin Peter, responsable de l'actualité spatiale à la Cité de l'Espace.
3: On est dans une capsule, il y a 4 places, on peut faire ça à 4 places par capsule, mais 40 personnes peuvent le faire en même temps. Et donc, on sent monter la pression un petit peu, parce que c'est le moment où le voyage se rapproche vraiment. Et puis, on a devant nous des données de vol, notre altitude, notre vitesse qui vont s'afficher sur les écrans devant nous. Et puis, ce hublot qui s'ouvre et qui nous donne l'extérieur. On va voir le décollage, la courbure de la Terre petit à petit. Voilà. Du coup, on fait vivre à nos visiteurs un décollage, les accélérations d'un décollage, avec ce sentiment d'écrasement qui va jusqu'à 2G, et puis l'alunissage au niveau du pôle sud de la Lune.
4: On tournait. J'ai senti le double de moi sur moi.
5: Et effectivement, on est scotché à son siège. On a vraiment des sensations fortes. On monte jusqu'à 2G. Et d'ailleurs, il y a un test. Hein, pendant cette période-là, on nous demande de toucher un bouton. Normalement, il suffit de tendre le bras à l'horizontale, mais on n'y arrive même pas parce qu'on est scotché au fond de notre siège.
6: Effectivement, oui, on nous demande de valider à un moment donné, mais je n'ai pas réussi.
2: Et petite confidence, moi non plus, je n'ai pas réussi à atteindre les commandes. La force est telle que les bras sont alourdis, les mouvements deviennent très difficiles, mais pas d'inquiétude, ça fait partie de l'expérience. Une fois la mission accomplie, c'est le retour sur Terre, tout en douceur. La Cité de l'Espace, c'est aussi un véritable terrain de jeu scientifique où l'on apprend tout en s'amusant, comme en témoignent les visiteurs.
4: On y apprend énormément de choses sur l'espace, sur tout ce qui se passe autour, sur les explorations spatiales et lunaires. Donc c'est super intéressant. Après, il y a toujours de super bonnes animations. Et la fameuse Ariane 5, bien sûr, qui est là au milieu. Donc forcément, et puis toutes les maquettes dans les jardins qui représentent les satellites.
5: Moi, je trouve ça assez réussi. Ouais.
2: Et pour vous rendre à la Cité de l'Espace, empruntez la sortie numéro 17 du périphérique à Toulouse.
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0: Le groupe légendaire Oasis à l'instant sur le 107.7 avec leur titre Supersonic. On fait un point sur vos conditions de circulation. Ce sera juste après cette très courte pause.
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0: Et à 1h31 sur le 107.7, sachez que la circulation se déroule extrêmement bien. Cette bonne nouvelle avec sur le périphérique toulousain au niveau du péage de Toulouse Sud. Donc quand vous circulez en direction de Bordeaux, ce véhicule qui était donc en panne juste au niveau de la barrière de péage, il a depuis été dépanné, donc la circulation revient à la normale au niveau du péage de Toulouse Sud. Et puis cette fois, il y a toujours cependant ce bémol, cette information à vous donner qui concerne l'autoroute A83 quand vous circulez entre Niort et Nantes en direction de Nantes. Sachez qu'il y a donc eu cet accident, en tout cas qui nous est signalé après la barrière de péage du Bignon, et des suites de cet accident, un véhicule est en panne au niveau d'un parking. Après cette barrière, il est en train d'être dépanné. Soyez donc vigilants quand vous arrivez au niveau du péage du Bignon. Sinon, en dehors de ça, écoutez, la circulation se déroule extrêmement bien. Les routes sont tout de même un peu chargées, car vous êtes forcément sur le retour des vacances. Car oui, la période estivale commence petit à petit à se terminer. Et je vous rappelle cette règle, même si ça paraît évident, c'est toujours bon de le rappeler. Sur l'autoroute, on roule à droite. Il ne faut pas rester en permanence sur la voie du milieu ou la voie de gauche. Vous gênez les autres véhicules. Pierre Collet est ancien conducteur routier. Il est aujourd'hui formateur conduite poids lourd à Avignon.
4: Nous sommes beaucoup sur la route, et quand on fait 200, 300, 400, 500 kilomètres, on se traîne tout le temps derrière des voitures, on a impossibilité de rouler à notre vitesse, il n'y a pas forcément quelqu'un sur la voie de droite, on aurait presque envie de doubler par la droite, ce qu'on ne fait pas parce que c'est formellement interdit. Sur l'autoroute, il est bien signifié qu'on doit rouler à droite. On peut doubler, soit, mais ensuite on doit se rabattre sur la voie de droite. À savoir quand même que c'est verbalisable, et peut-être que c'est la seule solution pour que les gens comprennent, malgré les avertissements sur les panneaux lumineux.
0: Les conseils de Pierre Collet à suivre, évidemment, pour continuer d'avoir une circulation qui reste fluide, comme c'est le cas, que vous circuliez dans le centre, dans l'ouest, dans le sud-ouest, ou même en Alsace, sur l'autoroute A355.
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1: Elena à l'instant et son carton Capuche, un des morceaux de l'année 2025. On fait un point sur vos conditions de circulation, ce sera à 1h45 juste après Robbie Williams et son morceau Strong.

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1: Les voyants sont au vert dans les quatre grandes régions de l'Ouest, la Nouvelle-Aquitaine, l'Occitanie, le Centre et les Pays de la Loire et l'Auvergne-Rhône-Alpes. Voilà, pas d'informations particulières à vous donner, juste celle-ci. On a toujours ce véhicule qui est en panne au niveau du péage du Bignon quand vous circulez sur la 83 entre Niort et Nantes en direction de Nantes. La voiture a depuis été dépannée, mais il y a toujours cette suspicion d'accident juste après la barrière de péage. Soyez donc extrêmement vigilants, alors que non, voilà, on vient de me l'indiquer à l'instant. Cet accident est terminé, donc la circulation reprend normalement au niveau du péage du Bignon sur l'autoroute A83. Et sinon, en dehors de ça, écoutez, la circulation se déroule extrêmement bien, mais sachez-le, vous qui circulez de nuit, le risque d'endormissement sur la route peut tuer. Un accident mortel sur trois sur l'autoroute est dû à la somnolence au volant et contre la fatigue. Il n'y a qu'une seule solution, s'arrêter pour se reposer. Et ce n'est pas Patrick Peloux, médecin urgentiste, qui vous dira le contraire.
2: Ceux qui ont sommeil, c'est la baisse de concentration, c'est le fait que la vue se trouble, qu'on est moins attentif, qu'on s'endorme. Les premiers signes, c'est bien sûr l'ébahissement, les yeux qui piquent, qu'on est moins attentif. Et là, c'est quelque chose qui doit conduire immédiatement comme un réflexe. Je m'arrête parce que je suis en train de m'endormir. Le sommeil, c'est le traitement naturel de gens qui sont fatigués. Bon, bah voilà, il faut se reposer.
1: Les conseils de Patrick Peloux, le médecin urgentiste, pensez à vous reposer, à faire des pauses régulièrement, pas plus de 2 heures de conduite sans faire de pause pour reprendre vos esprits, vous dégourdir un peu les jambes, vous reposer même si vous en ressentez le besoin et évidemment repartir sur la route avec un niveau de vigilance maximale pour continuer d'avoir une circulation fluide à 1h47 sur le 107.7. Et cette idée, nous vous donnons des idées de cet été, nous vous donnons des idées de lecture pour les vacances dans notre rendez-vous marque-page. Dans un instant, nous vous présenterons 3 polars, ou plutôt 3 livres qui se lisent comme des polars. Rendez-vous juste après Oshi et sa marinière.

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1: Et c'était Oshi et sa marinière à l'instant sur le 107.7. Marque-page tout de suite, si vous aimez glisser un bon polar dans votre valise, voici trois idées de lecture. Francine Thomas, vous commencez par un braquage.
2: Wesh alors ! C'est le braquage du siècle !
3: Qualifier le livre dont je vais vous parler de polar est un peu triché, mais il se lit comme s'il en était un. Et il est bel et bien consacré au braquage du siècle, celui en tout cas qui a fait très grand bruit, le casse du Louvre, survenu le 19 octobre 2025. La journaliste Patricia Touranchot rouvre l'enquête, nous présente ces braqueurs qu'a priori rien ne prédestinait à réussir un tel coup et nous dévoile les coulisses pas toujours très reluisantes du plus grand musée du monde. Mon deuxième coup de cœur est bien cette fois un polar et il a d'ailleurs reçu cette année le grand prix des lectrices du magazine Elle dans la catégorie policier. Dans La Colline, Mathilde Bosso part d'un fait divers réel, un bébé retrouvé vivant à Rennes dans une benne à ordures. À partir de là, elle tisse un roman choral dont émergent trois figures, une jeune fille prénommée Monroe, sa mère et surtout sa grand-mère. Et à travers ces trois générations, Mathilde Bosso, elle-même maman, interroge la maternité.
4: Je sais les difficultés, je sais la charge mentale et je m'interrogeais sur la capacité à être mère. Est-ce qu'elle, c'est une capacité qui nous est transmise par notre propre maman, par l'amour, de l'amour maternel? Et j'avais envie d'écrire autour de la transmission transgénérationnelle, sur ce qui est transmis et surtout sur ce qui n'est pas transmis. Comment peut-on se relever de ça? C'est ce qu'on appelle, je crois, la résilience.
3: Une mère et sa fille sont également au centre de la place du chat de Patricia Delahaye. La fille a une soixantaine d'années, elle a dû prendre en charge sa mère à la fin de sa vie, comme l'y oblige l'article 205 du Code civil, et elle est finalement arrêtée pour le meurtre de celle-ci. Qu'est-ce qui s'est passé dans le huis clos de l'appartement? Qui est coupable? La personne incarcérée ou la loi? Voici quelques-unes des questions qui sous-tendent ce thriller psychologique. On résume, si vous voulez emporter en vacances trois histoires de braquage ou d'homicide, ne ratez pas le casse du Louvre de Patricia Touranchot au Seuil. La Colline de Mathilde Bosso au Seuil également. Et la place du chat de Patricia Delahaye chez Bellefond.
1: Merci Francine, d'autres idées de lecture pour marque-page à retrouver sur notre plateforme et notre application. On fait un point sur vos conditions de circulation, ce sera à 2h du matin après l'essentiel de l'actualité et la météo qui vous attend pour ce mardi. Tout de suite, vous finissez 7h en musique avec Clan et son titre Café Conron et juste après, ce sera Christophe Maé.

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1: Bonsoir à toutes et à tous. En déplacement à Mayotte, Édouard Philippe a déclaré hier vouloir mettre fin à ce qu'il appelle l'appel d'air de l'immigration. Le candidat Horizon à la présidentielle de 2027 propose notamment de suspendre les demandes d'asile, le droit du sol et le regroupement familial sur l'archipel. Il souhaite aussi créer un centre de retour en Afrique de l'Est. Pour lui, le contrôle de l'immigration est un préalable à la reconstruction de Mayotte. Mise en examen du principal suspect de l'assassinat de Sonia Belina, l'homme de 32 ans, déjà connu de la justice pour violence conjugale et trafic de stupéfiants, est soupçonné d'avoir tué cette influenceuse dont le corps a été retrouvé dans le Gard le 12 août. Le parquet de Nîmes évoque la piste d'une rencontre entre cet individu et la victime en qualité d'escort girl la nuit des faits. À l'international, le président iranien Massoud Pezeshkian estime qu'il est temps de mettre fin à la guerre avec les États-Unis. Il a affirmé hier que l'Iran était en position de force. Malgré une récente baisse des hostilités, les tensions restent vives autour du détroit d'Ormuz, toujours verrouillé par Téhéran, tandis que Washington maintient son blocus naval. À l'ONU, le Conseil de sécurité s'est réuni hier à huis clos pour un deuxième vote indicatif destiné à désigner le futur secrétaire général. 8 candidats, 5 femmes et 3 hommes, sont actuellement en lice pour succéder à Antonio Guterres, dont le mandat s'achève le 31 décembre. En sport, du football et des débuts rêvés pour l'Olympique de Marseille de Bruno Genesio en Ligue 1. L'OM a écrasé Strasbourg 4-0 hier soir pour le match d'ouverture du championnat de France. Un doublé de Guiri et des buts d'Hoiberg et d'Abdallah ont permis aux Marseillais de l'emporter. Et en cyclisme, Julien Lafilippe raccroche officiellement le vélo à 34 ans. Le Français, double champion du monde, 5e du Tour de France en 2019, a annoncé hier sur Instagram mettre fin à sa carrière. Sa dernière course restera donc la grande boucle de cette année qu'il a traversée dans un relatif anonymat. Il est 2h02, c'est la fin de ce flash. L'info revient dans une heure. Un point sur vos conditions de circulation après la météo. Et vous devriez normalement avoir le droit à un samedi globalement ensoleillé. Des nuages seront tout de même présents dans les Pays de la Loire, le Centre-Val de Loire, en Charente-Maritime ainsi qu'en Alsace tout au long de la journée. Un grand soleil vous attend si vous êtes dans le sud-ouest. Côté température, le matin il fera 16 degrés à Alençon, 17 à Bourges et Strasbourg, 18 à La Rochelle, 19 à Lyon et Biarritz, 20 à Bordeaux et 23 degrés à Perpignan. L'après-midi il fera de 19 à 24 degrés pour la moitié nord, de 23 à 28 degrés pour la moitié sud.
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1: Et rien de particulier à vous signaler en ce moment le long du littoral atlantique, dans le centre du pays, dans le sud-ouest, comme le long des Pyrénées. Juste cette information avec ce véhicule qui se trouve en panne. Mais c'est sur un parking après la barrière au péage de Saint-Arnoult, sur l'autoroute A10, entre Bordeaux et Paris, en direction de Paris. Donc c'est quand vous arrivez proche de l'île de France. Et sinon, en dehors de ça, écoutez, la circulation se déroule extrêmement bien. Je vous fais cependant ces petits rappels qui sont extrêmement importants, notamment pour vous qui conduisez de nuit. Conduire en état de fatigue ou de somnolence est une des premières causes d'accidents mortels sur l'autoroute. Pour maintenir votre attention au maximum, faites des pauses régulières et n'hésitez pas à dormir sur une aire. 15 minutes de sommeil peuvent suffire pour récupérer et la fatigue augmente le temps de réaction. Il passe d'une seconde en état reposé à 2 secondes au bout de 2 heures de conduite, d'où l'importance de faire des pauses de 15 à 20 minutes au moins toutes les 2 heures pour reprendre votre vigilance et continuer d'avoir un trafic fluide comme c'est le cas à 2h04 sur le 107.7.
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1: Et on démarre 7h en musique. Il est 2h04 et vous poursuivez la nuit avec le 107.7 et vous avez bien raison. Et tout de suite, c'est Jack Johnson et son titre « Good People ».
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